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1: Au nom du Père et du Fils et du Saint-Esprit. Amen. Je crois en Dieu le Père Tout-Puissant, Créateur du ciel et de la terre, et en Jésus-Christ, son Fils unique, notre Seigneur, qui a été conçu du Saint-Esprit, est né de la Vierge Marie, a souffert sous Ponce Pilate, a été crucifié, est mort et a été enseveli, est descendu aux enfers, le troisième jour est ressuscité des morts, est monté aux cieux, est assis à la droite de Dieu, le Père Tout-Puissant, d'où il viendra juger les vivants et les morts. Je crois en l'Esprit Saint, à la Sainte Église catholique, à la communion des saints, à la rémission des péchés, à la résurrection de la chair, à la vie éternelle. Amen. Saint Michel Archange, défends-nous dans le combat. Sois notre secours contre la méchanceté et les embûches du démon. Que Dieu lui retire tout pouvoir de nous nuire, nous t'en supplions. Et toi, prince de la milice céleste, repousse en enfer par la puissance divine Satan et les autres esprits mauvais qui rôdent dans le monde en vue de perdre les âmes. Amen. Notre Père qui es aux cieux, que ton nom soit sanctifié, que ton règne vienne, que ta volonté soit faite sur la terre comme au ciel. Donne-nous aujourd'hui notre pain de ce jour, pardonne-nous nos offenses, comme nous pardonnons aussi à ceux qui nous ont offensés, et ne nous laisse pas entrer en tentation, mais délivre-nous du mal. Amen.

Par l'intercession de Saint Michel et des Séraphins, fais-nous, Seigneur, abandonner le péché et progresser dans ton amour. Amen. Notre Père qui es aux cieux, que ton nom soit sanctifié, que ton règne vienne, que ta volonté soit faite sur la terre comme au ciel. Donne-nous aujourd'hui notre pain de ce jour, pardonne-nous nos offenses, comme nous pardonnons aussi à ceux qui nous ont offensés, et ne nous laisse pas entrer en tentation, mais délivre-nous du mal. Amen. Je vous salue Marie, pleine de grâce, le Seigneur est avec vous. Vous êtes bénie entre toutes les femmes, et Jésus, le fruit de vos entrailles, est béni. Sainte Marie, Mère de Dieu, priez pour nous, pauvres pécheurs, maintenant et à l'heure de notre mort. Amen. Je vous salue Marie, pleine de grâce, le Seigneur est avec vous. Vous êtes bénie entre toutes les femmes, et Jésus, le fruit de vos entrailles, est béni. Sainte Marie, Mère de Dieu, priez pour nous, pauvres pécheurs, maintenant et à l'heure de notre mort. Amen. Je vous salue Marie, pleine de grâce, le Seigneur est avec vous. Vous êtes bénie entre toutes les femmes, et Jésus, le fruit de vos entrailles, est béni. Sainte Marie, Mère de Dieu, priez pour nous, pauvres pécheurs, maintenant et à l'heure de notre mort. Amen. Gloire soit au Père, au Fils et au Saint-Esprit, comme il était au commencement, maintenant et toujours, et dans les siècles des siècles. Amen. Cœur céleste des Séraphins, viens à notre secours. Cœur céleste des Séraphins, viens à notre secours. Cœur céleste des Séraphins, viens à notre secours. Amen.

Par l'intercession de Saint Michel et des chérubins, répands Seigneur en nos cœurs l'esprit d'humilité. Amen. Notre Père qui es aux cieux, que ton nom soit sanctifié, que ton règne vienne, que ta volonté soit faite sur la terre comme au ciel. Donne-nous aujourd'hui notre pain de ce jour, pardonne-nous nos offenses, comme nous pardonnons aussi à ceux qui nous ont offensés. Et ne nous laisse pas entrer en tentation, mais délivre-nous du mal. Amen. Je vous salue Marie, pleine de grâce, le Seigneur est avec vous. Vous êtes bénie entre toutes les femmes, et Jésus, le fruit de vos entrailles, est béni. Sainte Marie, Mère de Dieu, priez pour nous pauvres pécheurs, maintenant et à l'heure de notre mort. Amen. Je vous salue Marie, pleine de grâce, le Seigneur est avec vous. Vous êtes bénie entre toutes les femmes, et Jésus, le fruit de vos entrailles, est béni. Sainte Marie, Mère de Dieu, priez pour nous pauvres pécheurs, maintenant et à l'heure de notre mort. Amen. Je vous salue Marie, pleine de grâce, le Seigneur est avec vous. Vous êtes bénie entre toutes les femmes, et Jésus, le fruit de vos entrailles, est béni. Sainte Marie, Mère de Dieu, priez pour nous pauvres pécheurs, maintenant et à l'heure de notre mort. Amen. Gloire soit au Père, au Fils et au Saint-Esprit, comme il était au commencement, maintenant et toujours, et dans les siècles des siècles. Amen. Cœur céleste des chérubins, viens à notre secours. Cœur céleste des chérubins, viens à notre secours. Cœur céleste des chérubins, viens à notre secours. Amen.

par l'intercession de Saint Michel et des trônes, fais-nous, Seigneur, dominer les élans désordonnés de nos passions. Amen. Notre Père, qui es aux cieux, que ton nom soit sanctifié, que ton règne vienne, que ta volonté soit faite sur la terre comme au ciel. Donne-nous aujourd'hui notre pain de ce jour. Pardonne-nous nos offenses, comme nous pardonnons aussi à ceux qui nous ont offensés. Et ne nous laisse pas entrer en tentation, mais délivre-nous du mal. Amen. Je vous salue Marie, pleine de grâce. Le Seigneur est avec vous. Vous êtes bénie entre toutes les femmes, et Jésus, le fruit de vos entrailles, est béni. Sainte Marie, Mère de Dieu, priez pour nous pauvres pécheurs, maintenant et à l'heure de notre mort. Amen. Je vous salue Marie, pleine de grâce. Le Seigneur est avec vous. Vous êtes bénie entre toutes les femmes, et Jésus, le fruit de vos entrailles, est béni. Sainte Marie, Mère de Dieu, priez pour nous pauvres pécheurs, maintenant et à l'heure de notre mort. Amen. Je vous salue Marie, pleine de grâce, le Seigneur est avec vous. Vous êtes bénie entre toutes les femmes, et Jésus, le fruit de vos entrailles, est béni. Sainte Marie, Mère de Dieu, priez pour nous pauvres pécheurs, maintenant et à l'heure de notre mort. Amen. Gloire soit au Père, au Fils et au Saint-Esprit, comme il était au commencement, maintenant et toujours, et dans les siècles des siècles. Amen. Cœur céleste des trônes, viens à notre secours. Cœur céleste des trônes, viens à notre secours. Cœur céleste des trônes, viens à notre secours. Amen.

par l'intercession de Saint Michel et des dominations, ne nous laisse pas, Seigneur, succomber à la tentation. Amen. Notre Père, qui es aux cieux, que ton nom soit sanctifié, que ton règne vienne, que ta volonté soit faite sur la terre comme au ciel. Donne-nous aujourd'hui notre pain de ce jour. Pardonne-nous nos offenses, comme nous pardonnons aussi à ceux qui nous ont offensés, et ne nous laisse pas entrer en tentation, mais délivre-nous du mal. Amen. Je vous salue Marie, pleine de grâce, le Seigneur est avec vous. Vous êtes bénie entre toutes les femmes, et Jésus, le fruit de vos entrailles, est béni. Sainte Marie, Mère de Dieu, priez pour nous pauvres pécheurs, maintenant et à l'heure de notre mort. Amen. Je vous salue Marie, pleine de grâce, le Seigneur est avec vous. Vous êtes bénie entre toutes les femmes, et Jésus, le fruit de vos entrailles, est béni. Sainte Marie, Mère de Dieu, priez pour nous pauvres pécheurs, maintenant et à l'heure de notre mort. Amen. Je vous salue Marie, pleine de grâce, le Seigneur est avec vous. Vous êtes bénie entre toutes les femmes, et Jésus, le fruit de vos entrailles, est béni. Sainte Marie, Mère de Dieu, priez pour nous pauvres pécheurs, maintenant et à l'heure de notre mort. Amen. Gloire soit au Père, au Fils et au Saint-Esprit, comme il était au commencement, maintenant et toujours, et dans les siècles des siècles. Amen. Cœur céleste des dominations, viens à notre secours. Cœur céleste des dominations, viens à notre secours. Cœur céleste des dominations, viens à notre secours. Amen.

Par l'intercession de Saint Michel et des puissances, donne-nous, Seigneur, d'éclairer notre foi afin de mieux te connaître. Amen. Notre Père qui es aux cieux, que ton nom soit sanctifié, que ton règne vienne, que ta volonté soit faite sur la terre comme au ciel. Donne-nous aujourd'hui notre pain de ce jour, pardonne-nous nos offenses, comme nous pardonnons aussi à ceux qui nous ont offensés. Et ne nous laisse pas entrer en tentation, mais délivre-nous du mal. Amen. Je vous salue Marie, pleine de grâce, le Seigneur est avec vous. Vous êtes bénie entre toutes les femmes, et Jésus, le fruit de vos entrailles, est béni. Sainte Marie, Mère de Dieu, priez pour nous pauvres pécheurs, maintenant et à l'heure de notre mort. Amen. Je vous salue Marie, pleine de grâce, le Seigneur est avec vous. Vous êtes bénie entre toutes les femmes, et Jésus, le fruit de vos entrailles, est béni. Sainte Marie, Mère de Dieu, priez pour nous pauvres pécheurs, maintenant et à l'heure de notre mort. Amen. Je vous salue Marie, pleine de grâce, le Seigneur est avec vous. Vous êtes bénie entre toutes les femmes, et Jésus, le fruit de vos entrailles, est béni. Sainte Marie, Mère de Dieu, priez pour nous pauvres pécheurs, maintenant et à l'heure de notre mort. Amen. Gloire soit au Père, au Fils et au Saint-Esprit, comme il était au commencement, maintenant et toujours, et dans les siècles des siècles. Amen. Cœur céleste des puissances, viens à notre secours. Cœur céleste des puissances, viens à notre secours. Cœur céleste des puissances, viens à notre secours. Amen.

par l'intercession de Saint Michel et des vertus, protège-nous, Seigneur, et délivre-nous du mal. Amen. Notre Père, qui es aux cieux, que ton nom soit sanctifié, que ton règne vienne, que ta volonté soit faite sur la terre comme au ciel. Donne-nous aujourd'hui notre pain de ce jour. Pardonne-nous nos offenses, comme nous pardonnons aussi à ceux qui nous ont offensés. Et ne nous laisse pas entrer en tentation, mais délivre-nous du mal. Amen. Je vous salue Marie, pleine de grâce. Le Seigneur est avec vous. Vous êtes bénie entre toutes les femmes, et Jésus, le fruit de vos entrailles, est béni. Sainte Marie, Mère de Dieu, priez pour nous pauvres pécheurs, maintenant et à l'heure de notre mort. Amen. Je vous salue Marie, pleine de grâce, le Seigneur est avec vous. Vous êtes bénie entre toutes les femmes, et Jésus, le fruit de vos entrailles, est béni. Sainte Marie, Mère de Dieu, priez pour nous pauvres pécheurs, maintenant et à l'heure de notre mort. Amen. Je vous salue Marie, pleine de grâce, le Seigneur est avec vous. Vous êtes bénie entre toutes les femmes, et Jésus, le fruit de vos entrailles, est béni. Sainte Marie, Mère de Dieu, priez pour nous pauvres pécheurs, maintenant et à l'heure de notre mort. Amen. Gloire soit au Père, au Fils et au Saint-Esprit, comme il était au commencement, maintenant et toujours, et dans les siècles des siècles. Amen. Cœur céleste des vertus, viens à notre secours. Cœur céleste des vertus, viens à notre secours. Cœur céleste des vertus, viens à notre secours. Amen.

Par l'intercession de Saint Michel et des principautés, rends-nous généreux, Seigneur, au service des autres et attentifs à leurs besoins. Amen. Notre Père, qui es aux cieux, que ton nom soit sanctifié, que ton règne vienne, que ta volonté soit faite sur la terre comme au ciel. Donne-nous aujourd'hui notre pain de ce jour. Pardonne-nous nos offenses, comme nous pardonnons aussi à ceux qui nous ont offensés. Et ne nous laisse pas entrer en tentation, mais délivre-nous du mal. Amen. Je vous salue Marie, pleine de grâce. Le Seigneur est avec vous. Vous êtes bénie entre toutes les femmes, et Jésus, le fruit de vos entrailles, est béni. Sainte Marie, Mère de Dieu, priez pour nous pauvres pécheurs, maintenant et à l'heure de notre mort. Amen. Je vous salue Marie, pleine de grâce. Le Seigneur est avec vous. Vous êtes bénie entre toutes les femmes, et Jésus, le fruit de vos entrailles, est béni. Sainte Marie, Mère de Dieu, priez pour nous pauvres pécheurs, maintenant et à l'heure de notre mort. Amen. Je vous salue Marie, pleine de grâce, le Seigneur est avec vous. Vous êtes bénie entre toutes les femmes, et Jésus, le fruit de vos entrailles, est béni. Sainte Marie, Mère de Dieu, priez pour nous pauvres pécheurs, maintenant et à l'heure de notre mort. Amen. Gloire soit au Père, au Fils et au Saint-Esprit, comme il était au commencement, maintenant et toujours, et dans les siècles des siècles. Amen. Cœur céleste des principautés, viens à notre secours. Cœur céleste des principautés, viens à notre secours. Cœur céleste des principautés, viens à notre secours. Amen.

Par l'intercession de Saint Michel et des autres archanges, aide-nous, Seigneur, à devenir d'authentiques témoins du Christ. Amen. Notre Père, qui es aux cieux, que ton nom soit sanctifié, que ton règne vienne, que ta volonté soit faite sur la terre comme au ciel. Donne-nous aujourd'hui notre pain de ce jour. Pardonne-nous nos offenses, comme nous pardonnons aussi à ceux qui nous ont offensés. Et ne nous laisse pas entrer en tentation, mais délivre-nous du mal. Amen. Je vous salue Marie, pleine de grâce. Le Seigneur est avec vous. Vous êtes bénie entre toutes les femmes, et Jésus, le fruit de vos entrailles, est béni. Sainte Marie, Mère de Dieu, priez pour nous pauvres pécheurs, maintenant et à l'heure de notre mort. Amen. Je vous salue Marie, pleine de grâce. Le Seigneur est avec vous. Vous êtes bénie entre toutes les femmes, et Jésus, le fruit de vos entrailles, est béni. Sainte Marie, Mère de Dieu, priez pour nous pauvres pécheurs, maintenant et à l'heure de notre mort. Amen. Je vous salue Marie, pleine de grâce. Le Seigneur est avec vous. Vous êtes bénie entre toutes les femmes, et Jésus, le fruit de vos entrailles, est béni. Sainte Marie, Mère de Dieu, priez pour nous pauvres pécheurs, maintenant et à l'heure de notre mort. Amen. Gloire soit au Père, au Fils et au Saint-Esprit, comme il était au commencement, maintenant et toujours, et dans les siècles des siècles. Amen. Cœur céleste des archanges, viens à notre secours. Cœur céleste des archanges, viens à notre secours. Cœur céleste des archanges, viens à notre secours. Amen.

Par l'intercession de Saint Michel et de tous les anges, accorde-nous, Seigneur, d'être gardés par eux pendant toute notre vie et d'être conduits vers toi dans la lumière éternelle. Amen. Notre Père qui es aux cieux, que ton nom soit sanctifié, que ton règne vienne, que ta volonté soit faite sur la terre comme au ciel. Donne-nous aujourd'hui notre pain de ce jour. Pardonne-nous nos offenses, comme nous pardonnons aussi à ceux qui nous ont offensés. Et ne nous laisse pas entrer en tentation, mais délivre-nous du mal. Amen. Je vous salue Marie, pleine de grâce. Le Seigneur est avec vous. Vous êtes bénie entre toutes les femmes, et Jésus, le fruit de vos entrailles, est béni. Sainte Marie, Mère de Dieu, priez pour nous pauvres pécheurs, maintenant et à l'heure de notre mort. Amen. Je vous salue Marie, pleine de grâce, le Seigneur est avec vous. Vous êtes bénie entre toutes les femmes, et Jésus, le fruit de vos entrailles, est béni. Sainte Marie, Mère de Dieu, priez pour nous pauvres pécheurs, maintenant et à l'heure de notre mort. Amen. Je vous salue Marie, pleine de grâce, le Seigneur est avec vous. Vous êtes bénie entre toutes les femmes, et Jésus, le fruit de vos entrailles, est béni. Sainte Marie, Mère de Dieu, priez pour nous pauvres pécheurs, maintenant et à l'heure de notre mort. Amen. Gloire soit au Père, au Fils et au Saint-Esprit, comme il était au commencement, maintenant et toujours, et dans les siècles des siècles. Amen. Cœur céleste des anges, viens à notre secours. Cœur céleste des anges, viens à notre secours. Cœur céleste des anges, viens à notre secours. Amen. Prions. Saint Michel, toi qui rappelles la grandeur de Dieu à toute créature, fais-nous comprendre que Dieu seul est grand et qu'à lui seul appartiennent le règne, la puissance et la gloire. Porte nos prières devant lui, qui est Trinité Sainte, Père, Fils, Saint-Esprit, afin qu'en gardant sa parole, nous aimions les frères qu'il nous donne. Amen.

0: Très noble prince des hiérarchies angéliques, vaillant héros du Dieu Très-Haut, champion de la gloire divine, terreur des anges rebelles et délice des anges fidèles, daigne m'accepter parmi tes protégés. Je m'offre à toi, je me donne à toi, je me consacre à toi, plaçant sous ta toute puissante protection ma personne, ma famille et mes biens. Pécheur, je sais que l'offrande de moi-même est fort peu de chose, mais je ne doute pas que tu voudras bien faire grandir en mon cœur la ferveur et protéger celui qui a recours à toi. Veuille désormais m'assister dans toutes les difficultés de mon existence terrestre et implorer de Dieu le pardon de mes fautes et la grâce de l'aimer avec Jésus, mon Rédempteur, et Marie, ma douce mère, de toute ma volonté. Que ton assistance me prépare à recevoir en paradis la couronne de gloire. Défends mon âme contre tous ses ennemis, et lorsque viendra pour moi l'heure de quitter ce monde, viens alors, prince très glorieux, me soutenir dans la lutte finale. Que ton glaive étincelant repousse au loin, dans les abîmes de la mort et de l'enfer, l'ange prévaricateur dont tu as vaincu l'absurde orgueil. Amen. Auguste reine des cieux et maîtresse des anges, vous qui avez reçu de Dieu le pouvoir et la mission d'écraser la tête de Satan, nous vous le demandons humblement. Envoyez les légions célestes pour que sous vos ordres, elles poursuivent les démons, les combattent partout, répriment leur audace et les refoulent dans l'abîme. Qui est comme Dieu? Quis ut Deus? Ô bonne et tendre mère, vous serez toujours notre amour et notre espérance. Ô divine mère, envoyez les saints anges pour me défendre et repousser loin de moi le cruel ennemi. Saints anges et archanges, défendez-nous, gardez-nous. Amen. Cœur sacré de Jésus, j'ai confiance en toi. Cœur immaculé de Marie, priez pour nous qui avons recours à vous. Saint Joseph, priez pour nous. Saint Michel archange, priez pour nous. Saint Gabriel archange, priez pour nous. Saint Raphaël archange, priez pour nous. Mon saint ange gardien, priez pour nous. Tous les anges du ciel, priez pour nous. Ô Marie conçue sans péché, priez pour nous qui avons recours à vous. Ô Marie conçue sans péché, priez pour nous qui avons recours à vous. Ô Marie conçue sans péché, priez pour nous qui avons recours à vous. Au nom du Père et du Fils et du Saint-Esprit. Amen. Merci encore, chers amis, que Saint Michel Archange, nos saints anges gardiens et les neuf cœurs des anges vous accordent protection et paix de la part du Seigneur.
1: C'était le chapelet de Saint Michel Archange.
2: Soyez avec elle dans l'allégresse, vous tous qui avez pris le deuil sur elle, afin que vous soyez allaités et rassasiés par son sein consolateur.
3: La Vierge nous donne le Fils, le Sauveur du monde, Jésus, l'unique médiateur entre Dieu et les hommes.
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0: Pour votre salut, il est une heure. 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
2: Chapitre 3. Je crois en l'Esprit Saint. Première partie. Que veut dire l'Église quand elle professe? Je crois en l'Esprit

crois en l'Esprit Saint, c'est prophétie la troisième personne de la Sainte Trinité qui procède du Père et du Fils et qui est adorée et glorifiée avec le Père et le Fils. L'Esprit est envoyé dans nos cœurs. Galates chapitre 4 verset 6 pour que nous recevions la vie nouvelle des enfants de Dieu.

0: mission du Fils et de l'Esprit sont-elles inséparables?
1: Dans la Trinité indivisible, le Fils et l'Esprit sont distincts, mais inséparables. En effet, du commencement à la fin des temps, quand le Père envoie son Fils, il envoie aussi son Esprit, qui nous unit au Christ par la foi, afin que nous puissions, comme fils adoptif, appeler Dieu Père. Romains chapitre 8, verset 15. L'Esprit est invisible, mais nous le connaissons par son action, lorsqu'il nous révèle le Verbe et qu'il agit dans l'Église.

0: quels sont les vocables de l'Esprit Saint?
1: Esprit Saint est le nom propre de la troisième personne de la Sainte Trinité. Le Christ l'appelle aussi Esprit Paraclet, Consolateur, Avocat et Esprit de Vérité. Encore Esprit du Christ, du Seigneur, de Dieu, Esprit de Gloire, de la Promesse.
0: Quels sont les symboles qui représentent le Saint-Esprit?
1: Ils sont nombreux. L'eau vive qui jaillit du cœur transpercé du Christ et abreuve les baptisés. L'onction avec l'huile, qui est le signe sacramentel de la confirmation. Le feu qui transforme ce qu'il touche. La nuée, obscure ou lumineuse, où se révèle la gloire divine. L'imposition des mains par laquelle l'Esprit est donné. La colombe qui descend sur le Christ et demeure sur lui au moment de son baptême.

0: Le terme de prophète s'entend ici de ceux qui furent inspirés de l'Esprit Saint pour parler au nom de Dieu. L'Esprit porte les prophéties de l'Ancien Testament à leur plein accomplissement dans le Christ, dont le mystère se dévoile dans le Nouveau Testament.
1: Fais jaillir des cœurs le sang de l'agneau.
2: Quelle est l'action de l'Esprit en Jean-Baptiste?
0: L'Esprit remplit Jean-Baptiste, le dernier prophète de l'Ancien Testament, qui, sous son action, est envoyé pour préparer un peuple au Seigneur et pour annoncer la venue du Christ, le Fils de Dieu, celui sur lequel il a vu descendre et demeurer l'Esprit, celui qui baptise dans l'Esprit. Jean, chapitre 1er, verset 33.
1: Par toi resplendit la croix du Seigneur.
2: Quelle est l'œuvre de l'Esprit en Marie?
0: En Marie, le Saint-Esprit porte à son achèvement toutes les attentes de la venue du Christ et sa préparation dans l'Ancien Testament. D'une manière unique, il a rempli de grâce et rend féconde sa virginité pour donner naissance dans la chair au Fils de Dieu. Il fait d'elle la mère du Christ total, c'est-à-dire du Christ tête et de l'Église son corps. Marie est présente au milieu des douze, le jour de la Pentecôte, quand l'Esprit inaugure les derniers temps avec la manifestation de l'Église.

0: rapport y a-t-il entre l'Esprit et le Christ Jésus dans sa mission terrestre?
1: Depuis son incarnation, le Fils de Dieu est consacré Messie dans son humanité par l'onction de l'Esprit. Il révèle l'Esprit dans son enseignement, accomplissant la promesse faite au Père, et il le communique à l'Église naissante en soufflant sur les apôtres après la résurrection.

0: Qu'est-il arrivé à la Pentecôte?
1: 50 jours après sa résurrection, à la Pentecôte, Jésus-Christ glorifié a répandu l'Esprit à profusion et il a manifesté comme personne divine, de sorte que la Trinité Sainte est pleinement révélée. La mission du Christ et de l'Esprit devient la mission de l'Église, envoyée pour annoncer et pour répandre le mystère de la communion trinitaire.

Nous avons vu la vraie lumière, nous avons reçu l'Esprit céleste, nous avons trouvé la vraie foi. Nous adorons la Trinité indivisible, car c'est elle qui nous a sauvés. Liturgie byzantine, tropère de la

0: Quelle est l'action de l'Esprit dans l'Église?
1: L'Esprit édifie, anime et sanctifie l'Église. Esprit d'amour, il restaure chez les baptisés la ressemblance divine perdue à cause du péché et il les fait vivre dans le Christ de la vie même de la Sainte Trinité. Il les envoie témoigner de la vérité du Christ et il les établit dans leurs fonctions réciproques afin que tous portent le fruit de l'Esprit. Galates chapitre 5, verset 22.
0: Comment agissent le Christ et son Esprit dans le cœur des fidèles?
1: Par l'intermédiaire des sacrements, le Christ communique son Esprit aux membres de son corps, ainsi que la grâce de Dieu qui porte les fruits de la vie nouvelle selon l'Esprit. Enfin, le Saint-Esprit est le maître de la prière.

0: inventer le mot « Église ».
1: Il désigne le peuple que Dieu convoque et rassemble de tous les confins de la terre pour constituer l'assemblée de ceux qui, par la foi et par le baptême, deviennent fils de Dieu, membres du Christ et temple de l'Esprit Saint.
0: Dans la Bible, quels sont les autres noms et images qui désignent l'Église?
1: Dans la Sainte Écriture, nous trouvons de nombreuses images qui mettent en évidence les différents aspects du mystère de l'Église. L'Ancien Testament privilégie les images liées au peuple de Dieu. Le Nouveau Testament, celle se rattachant au Christ comme tête de ce peuple qui est son corps. Elles sont tirées de la vie pastorale, bergerie, troupeau, brebis, de la vie rurale, champs, oliviers, vignes, de l'habitat, demeure, pierre, temple, de la famille, épouse, mère, famille.
0: Quel est le commencement et l'achèvement de l'Église?
1: L'Église a son commencement et son achèvement dans le dessein éternel de Dieu. Elle a été préparée dans l'ancienne alliance par l'élection d'Israël, signe du rassemblement futur de toutes les nations. Fondée sur la parole et sur l'action de Jésus-Christ, elle s'est accomplie surtout par sa mort rédemptrice et sa résurrection. Elle s'est manifestée ensuite comme mystère de salut par l'effusion de l'Esprit Saint à la Pentecôte. Elle aura son achèvement à la fin des temps comme assemblée céleste de tous les rachetés.
0: Quelle est la mission de l'Église?
1: La mission de l'Église est d'annoncer et d'instaurer au milieu de toutes les nations le royaume de Dieu inauguré par Jésus-Christ. Elle constitue sur la terre le germe et le commencement de ce royaume du salut.

0: sens, l'Église est-elle mystère?
1: L'Église est mystère parce que dans sa réalité visible, elle représente et accomplit une réalité spirituelle, divine, qui se perçoit uniquement avec les yeux de la foi.

0: l'Église, être au sacrement universel du salut.
1: Cela signifie qu'elle est signe et instrument de la réconciliation et de la communion de toute l'humanité avec Dieu et de l'unité de tout le genre humain.
2: L'Église, peuple de Dieu, corps du Christ, temple de l'Esprit-Saint.

0: pourquoi l'Église est-elle le peuple des dieux?
1: L'Église est le peuple de Dieu parce qu'il a plu à Dieu de sanctifier et de sauver les hommes, non pas séparément, mais en les constituant en un seul peuple, rassemblé dans l'unité du Père, du Fils et de l'Esprit Saint.

0: caractéristique du peuple de Dieu.
1: Ce peuple, dont on devient membre par la foi au Christ et par le baptême, a pour origine Dieu le Père, pour chef Jésus-Christ, pour condition la dignité et la liberté des fils de Dieu, pour loi le commandement nouveau de l'amour, pour mission d'être le sel de la terre et la lumière du monde, pour fin le royaume de Dieu déjà commencé sur la terre.
0: En quel sens le peuple de Dieu prend-il part aux trois fonctions du Christ, sacerdotale, prophétique et royale?
1: Le peuple de Dieu prend part à la fonction sacerdotale du Christ parce que les baptisés sont consacrés par l'Esprit Saint pour offrir des sacrifices spirituels. Ils participent à sa fonction prophétique parce que, grâce au sens surnaturel de la foi, il s'attache de manière indéfectible à la foi. Il en approfondit l'intelligence et il en devient témoin. Il participe à sa fonction royale par le service, imitant le Christ Jésus, roi de l'univers, qui s'est fait serviteur de tous, surtout des pauvres et de ceux qui souffrent.
0: De quelle manière l'Église est-elle corps du Christ?
1: Par l'Esprit Saint, le Christ, mort et ressuscité, unit intimement à lui-même ses fidèles. Ainsi, ceux qui croient au Christ parce qu'ils sont étroitement unis à lui, surtout dans l'Eucharistie, sont unis entre eux par la charité, formant un seul corps, l'Église, dont l'unité se réalise dans la diversité des membres et des fonctions.
0: Qui est la tête de ce corps?
1: Le Christ est la tête du corps, c'est-à-dire de l'Église. Colossiens chapitre 1, verset 18. L'Église vit de lui, en lui et par lui. Le Christ et l'Église forment le Christ total, disait saint Augustin. Tête et membre, une seule et même personne mystique, pour ainsi dire, disait saint Thomas d'Aquin.
0: Pourquoi dit-on de l'Église qu'elle est l'épouse du Christ?
1: Parce que le Seigneur lui-même s'est défini comme l'époux qui a aimé l'Église, qui s'est lié à elle par une alliance éternelle. Il s'est livré pour elle afin de la purifier par son sang, de la rendre sainte et d'en faire la mère féconde de tous les fils de Dieu. Si le terme de corps fait apparaître l'unité de la tête et des membres, le terme épouse met en relief la distinction des deux dans une relation personnelle.
0: Pourquoi dit-on de l'Église qu'elle est le temple de l'Esprit Saint?
1: Parce que le Saint-Esprit réside dans le corps qui est l'Église, dans sa tête et dans ses membres. En outre, il édifie l'Église dans la charité par la parole de Dieu, les sacrements, les vertus et les charismes.
2: Ce que notre esprit, je veux dire notre âme, est à nos membres, l'Esprit Saint l'est aux membres du Christ, au corps du Christ, je veux dire l'Église. Saint Augustin.
0: Les charismes, que sont-ils?
1: Les charismes sont des dons particuliers de l'Esprit Saint, impartis aux personnes pour le bien des hommes, pour les nécessités du monde et spécialement pour l'édification de l'Église. C'est au magistère de l'Église qu'il revient de les discerner.

0: Pourquoi l'Église est-elle une?
1: L'Église est une parce qu'elle a comme origine et comme modèle l'unité d'un seul Dieu dans la Trinité des personnes. Comme fondateur et comme tête, Jésus-Christ qui rassemble tous les peuples dans l'unité d'un seul corps. Comme âme, l'Esprit Saint qui unit tous les fidèles dans la communion dans le Christ. Elle a une seule foi, une seule vie sacramentelle, une seule succession apostolique, une espérance commune et la même charité.
0: Où subsiste l'unique Église du Christ?
1: Comme société constituée et organisée dans le monde, l'unique Église du Christ subsiste dans l'Église catholique, gouvernée par le successeur de Pierre et par les évêques en communion avec lui. C'est seulement par elle que l'on peut atteindre la plénitude des moyens de salut, car le Seigneur a confié tous les biens de la nouvelle alliance au seul collège apostolique dont la tête est Pierre.

0: Et les chrétiens non catholiques.
1: Dans les églises et communautés ecclésiales qui se sont séparées de la pleine communion de l'Église catholique, se rencontrent de nombreux éléments de sanctification et de vérité. Tous ces éléments de bien proviennent du Christ et tendent vers l'unité catholique. Les membres de ces églises et communautés sont incorporés au Christ par le baptême. Nous les reconnaissons donc comme des frères.

0: agir en faveur de l'unité des chrétiens.
1: Le désir de rétablir l'union entre tous les chrétiens est un don du Christ et un appel de l'Esprit Saint. Il concerne toute l'Église et il s'accomplit par la conversion du cœur, la prière, la connaissance fraternelle réciproque, le dialogue théologique.
0: En quel sens l'Église est-elle sainte?
1: L'Église est sainte parce que le Dieu très saint en est l'auteur. Le Christ s'est livré lui-même pour elle, afin de la sanctifier et de la rendre sanctifiante. L'Esprit Saint la vivifie par la charité. En elle réside la plénitude des moyens du salut. La sainteté est la vocation de chacun de ses membres et le but de toute son action. L'Église compte en son sein la Vierge Marie et d'innombrables saints qui sont ses modèles et ses intercesseurs. La sainteté de l'Église est la source de la sanctification pour ses fils qui, sur la terre, se reconnaissent tous pécheurs et qui ont toujours besoin de se convertir et de se purifier.

0: Pourquoi l'Église est-elle appelée catholique?
1: L'Église est catholique, c'est-à-dire universelle, parce que le Christ est présent en elle. Là où est le Christ Jésus, là est l'Église catholique, disait Saint Ignace d'Antioche. Elle annonce la totalité et l'intégralité de la foi. Elle contient et administre la plénitude des moyens du salut. Elle est envoyée en mission à toutes les nations, à toutes les époques et à quelques cultures qu'elles appartiennent.

0: Une église particulière est-elle catholique?
1: Est catholique toute église particulière, c'est-à-dire un diocèse ou une éparchie formée par la communauté des chrétiens qui sont en communion dans la foi et dans les sacrements avec leur évêque ordonné dans la succession apostolique et avec l'église de Rome qui préside à la charité, disait Saint Ignace d'Antioche.
0: Qui fait partie de l'église catholique?
1: Tous les hommes, sous diverses formes, appartiennent ou sont ordonnés à l'unité catholique du peuple de Dieu. Est pleinement incorporé à l'église catholique celui qui, ayant l'esprit du Christ, est uni à elle par les liens de la profession de foi, des sacrements, du gouvernement ecclésiastique et de la communion. Les baptisés qui ne réalisent pas pleinement cette unité catholique sont dans une certaine communion, bien qu'imparfaite, avec l'Église catholique.
0: Quel est le rapport de l'Église catholique avec le peuple juif?
1: L'Église catholique reconnaît son rapport avec le peuple juif dans le fait que Dieu a élu ce dernier avant tous les autres pour accueillir sa parole. C'est au peuple juif qu'appartiennent l'adoption des fils, la gloire, les alliances, la loi, le culte, les promesses de Dieu. Ils ont les patriarches et c'est de leur race que le Christ est né selon la chair. Romains chapitre 9, versets 4 et 5. À la différence des autres religions non chrétiennes, la foi juive est déjà réponse à la révélation du Dieu de l'ancienne alliance.
0: Quel lien existe-t-il entre l'Église catholique et les religions non chrétiennes?
1: C'est un lien issu avant tout de l'origine et de la fin commune de tout le genre humain. L'Église catholique reconnaît que ce qu'il y a de bon et de vrai dans les autres religions vient de Dieu. C'est un rayon de sa vérité. Cela peut disposer à l'accueil de l'Évangile et pousser à l'unité de l'humanité dans l'Église du Christ.
0: Signifie l'affirmation « Hors de l'Église, pas de salut ».
1: Cela signifie que tout salut vient du Christ tête par l'intermédiaire de l'Église qui est son corps. Ne peuvent donc pas être sauvés ceux qui, sachant l'Église fondée par le Christ et nécessaire au salut, ne veulent pas y entrer ni y persévérer. D'autre part, grâce au Christ et à son Église, peuvent parvenir au salut éternel ceux qui, sans faute de leur part, ignorent l'évangile du Christ et son Église, mais recherchent Dieu sincèrement et sous l'influence de la grâce, s'efforcent de faire sa volonté, reconnue à travers ce que leur dit leur conscience.
0: Pourquoi l'Église doit-elle annoncer l'évangile au monde entier?
1: Parce que le Christ l'a commandé. Allez et enseignez toutes les nations, baptisant au nom du Père et du Fils et du Saint-Esprit. Matthieu, chapitre 28, verset 19. Ce commandement missionnaire du Seigneur a sa source dans l'amour éternel de Dieu qui a envoyé son Fils et son Esprit parce qu'il veut que tous les hommes soient sauvés et parviennent à la connaissance de la vérité.
0: Comment l'Église est-elle missionnaire?
1: Guidée par l'Esprit Saint, l'Église poursuit tout au long de l'histoire la mission du Christ lui-même. Les chrétiens doivent donc annoncer à tous la bonne nouvelle apportée par le Christ en suivant le même chemin que lui, en étant prêt également au sacrifice jusqu'au martyre.
0: Pourquoi l'Église est-elle apostolique?
1: L'Église est apostolique par son origine, parce qu'elle a pour fondation les apôtres. Éphésiens chapitre 2, verset 20. Par son enseignement, qui est celui des apôtres, par sa structure, parce qu'elle est édifiée, sanctifiée et gouvernée jusqu'au retour du Christ par les apôtres, grâce à leurs successeurs, les évêques, en communion avec le successeur de Pierre.
0: En quoi consiste la mission des apôtres?
1: Le mot apôtre signifie envoyé. Jésus, l'envoyé du Père, appela à lui les 12, choisis parmi ses disciples, et il les institua ses apôtres, faisant d'eux les témoins de sa résurrection et les fondements de son Église. Il leur donna mandat de poursuivre sa mission, leur disant: comme mon Père m'a envoyé, moi aussi je vous envoie. Et il leur promit d'être avec eux jusqu'à la fin du monde.

Daniel, chapitre 1. La troisième année du règne de Joachim, roi de Juda, Nebuchadnezzar, roi de Babylone, marcha contre Jérusalem et la siégea. Le Seigneur livra entre ses mains Joachim, roi de Juda, et une partie des ustensiles de la maison de Dieu. Nebuchadnezzar emporta les ustensiles au pays de Shinéar, dans la maison de son Dieu. Il les mit dans la maison du trésor de son Dieu. Le roi donna l'ordre à Askpénaz, chef de ses eunuques, d'amener quelques-uns des enfants d'Israël de race royale ou de famille noble, de jeunes garçons sans défaut corporel, beaux de figure, doués de sagesse, d'intelligence et d'instruction, capables de servir dans le palais du roi et à qui l'on enseignerait les lettres et la langue des Chaldéens. Le roi leur assigna pour chaque jour une portion de mets de sa table et du vin dont ils buvaient, voulant les élever pendant 3 années, au bout des lesquels ils seraient au service du roi. Il y avait parmi eux, d'entre les enfants de Juda, Daniel, Hanania, Miskaël et Azaria. Le chef des eunuques leur donna des noms, à Daniel celui de Belshazzar, à Hanania celui de Shadrach, à Miskaël celui de Meshach, et à Azaria celui d'Abel-Nego. Daniel résolut de ne pas se souiller par les mets du roi et par le vin dont le roi buvait, et il pria le chef des eunuques de ne pas l'obliger à se souiller. Dieu fit trouver à Daniel faveur et grâce devant le chef des eunuques. Le chef des eunuques dit à Daniel, « Je crains mon Seigneur, le roi, qui a fixé ce que vous devez manger et boire, car pourquoi verrait-il votre visage plus abattu que celui des jeunes gens de votre âge? Vous exposeriez ma tête auprès du roi. » Alors Daniel dit à l'intendant, à qui le chef des eunuques avait remis la surveillance de Daniel, de Hanania, de Miskaël et de Azaria, « Éprouve tes serviteurs pendant 10 jours, et qu'on nous donne des légumes à manger et de l'eau à boire. Tu regarderas ensuite notre visage et celui des jeunes gens qui mangent les mets du roi, et tu agiras avec tes serviteurs d'après ce que tu auras vu. » Il leur accorda ce qu'ils demandaient et les éprouva pendant 10 jours. Au bout de 10 jours, ils avaient meilleur visage et plus d'embonpoint que tous les jeunes gens qui mangeaient les mets du roi. L'intendant emportait les mets et le vin qui leur était destiné, et il leur donnait des légumes. Dieu accorda à ces 4 jeunes gens de la science, de l'intelligence dans toutes les lettres et de la sagesse, et Daniel expliquait toutes les visions et tous les songes. Au terme fixé par le roi pour qu'on les lui amenât, le chef des eunuques les présenta à Nebuchadnezzar. Le roi s'entretint avec eux, et parmi tous ces jeunes gens, il ne s'en trouva aucun comme Daniel, Hanania, Miskaël et Azaria. Ils furent donc admis au service du roi. Sur tous les objets qui réclamaient de la sagesse et de l'intelligence, et sur lesquels le roi les interrogeait, il les trouvait 10 fois supérieurs à tous les magiciens et astrologues qui étaient dans tout son royaume. Ainsi fut Daniel jusqu'à la première année du roi Cyrus. Daniel, chapitre 2. La seconde année du règne de Nebuchadnezzar, Nebuchadnezzar eut des songes. Il avait l'esprit agité et ne pouvait dormir. Le roi fit appeler les magiciens, les astrologues, les enchanteurs et les Chaldéens pour qu'ils lui disent ses songes. Ils vinrent et se présentèrent devant le roi. Le roi leur dit, « J'ai eu un songe, mon esprit est agité et je voudrais connaître ce songe. » Les Chaldéens répondirent au roi en langue araméenne, « Ô roi, vis éternellement, dis le songe à tes serviteurs et nous en donnerons l'explication. » Le roi reprit la parole et dit aux Chaldéens, « La chose m'a échappé. Si vous ne me faites connaître le songe et son explication, vous serez mis en pièces et vos maisons seront réduites à un tas d'immondices. Mais si vous me dites le songe et son explication, vous recevrez de moi des dons et des présents et de grands honneurs. C'est pourquoi dites-moi le songe et son explication. » Ils répondirent pour la seconde fois, « Que le roi dise le songe à ses serviteurs et nous en donnerons l'explication. » Le roi reprit la parole et dit, « Je m'aperçois en vérité que vous voulez gagner du temps parce que vous voyez que la chose m'a échappé. Si donc vous ne me faites pas connaître le songe, la même sentence vous enveloppera tous. Vous voulez vous préparer à me dire des mensonges et des faussetés en attendant que les temps soient changés. C'est pourquoi dites-moi le songe et je saurai si vous êtes capable de m'en donner l'explication. » Les Chaldéens répondirent au roi, « Il n'est personne sur la terre qui puisse dire ce que demande le roi.
Aussi jamais roi, quelque grand et puissant qu'il ait été, n'a exigé une pareille chose d'aucun magicien, astrologue ou chaldéen. Ce que le roi demande est difficile, il n'y a personne qui puisse le dire au roi, excepté les dieux, dont la demeure n'est pas parmi les hommes. Là-dessus, le roi se mit en colère et s'irrita violemment. Il ordonna qu'on fît périr tous les sages de Babylone. La sentence fut publiée, les sages étaient mis à mort, et l'on cherchait Daniel et ses compagnons pour les faire périr. Alors Daniel s'adressa d'une manière prudente et sensée à Arjok, chef des gardes du roi, qui était sorti pour mettre à mort les sages de Babylone. Il prit la parole et dit à Arjok, commandant du roi, « Pourquoi la sentence du roi est-elle si sévère ?» Arjok exposa la chose à Daniel. Et Daniel se rendit vers le roi et le pria de lui accorder du temps pour donner au roi l'explication. Ensuite, Daniel alla dans sa maison et il instruisit de cette affaire Anania, Miskaël et Azaria, ses compagnons, les engageant à implorer la miséricorde du Dieu des cieux, afin qu'on ne fît pas périr Daniel et ses compagnons avec le reste des sages de Babylone. Alors le secret fut révélé à Daniel dans une vision pendant la nuit, et Daniel bénit le Dieu des cieux. Daniel prit la parole et dit « Béni soit le nom de Dieu d'éternité en éternité ». À lui appartiennent la sagesse et la force. C'est lui qui change les temps et les circonstances, qui renverse et qui établit les rois, qui donne la sagesse aux sages et la science à ceux qui ont de l'intelligence. Il révèle ce qui est profond et caché, il connaît ce qui est dans les ténèbres, et la lumière demeure avec lui. Dieu de mes pères, je te glorifie, je te loue de ce que tu m'as donné la sagesse et la force, et de ce que tu m'as fait connaître ce que nous t'avons demandé, de ce que tu nous as révélé le secret du roi. » Après cela, Daniel se rendit auprès d'Arjok, à qui le roi avait ordonné de faire périr les sages de Babylone. Il alla et lui parla ainsi, « Ne fais pas périr les sages de Babylone, conduis-moi devant le roi, et je donnerai au roi l'explication. » Arjok conduisit promptement Daniel devant le roi et lui parla ainsi, « J'ai trouvé parmi les captifs de Juda un homme qui donnera l'explication au roi. » Le roi prit la parole et dit à Daniel, qu'on nommait Belshazzar, « Es-tu capable de me faire connaître le songe que j'ai eu et son explication ?» Daniel répondit en présence du roi et dit, « Ce que le roi demande est un secret, que les sages, les astrologues, les magiciens et les devins ne sont pas capables de découvrir au roi. Mais il y a dans les cieux un Dieu qui révèle les secrets et qui a fait connaître au roi Nebuchadnezzar ce qui arrivera dans la suite des temps. Voici ton songe et les visions que tu as eues sur ta couche. Sur ta couche, ô roi, il t'est monté des pensées touchant ce qui sera après ce temps-ci. Et celui qui révèle les secrets t'a fait connaître ce qui arrivera. Si ce secret m'a été révélé, ce n'est point qu'il y ait en moi une sagesse supérieure à celle de tous les vivants, mais c'est afin que l'explication soit donnée au roi et que tu connaisses les pensées de ton cœur. Ô roi, tu regardais et tu voyais une grande statue. Cette statue était immense et d'une splendeur extraordinaire. Elle était debout devant toi et son aspect était terrible. La tête de cette statue était d'or pur, sa poitrine et ses bras étaient d'argent, son ventre et ses cuisses étaient d'airain. Ses jambes de fer, ses pieds en partie de fer et en partie d'argile. Tu regardais lorsqu'une pierre se détacha sans le secours d'aucune main, frappa les pieds de fer et d'argile de la statue et les mit en pièces. Alors le fer, l'argile, l'airain, l'argent et l'or furent brisés ensemble et devinrent comme la balle qui s'échappe du nerf en été. Le vent les emporta et nulle trace n'en fut retrouvée. Mais la pierre qui avait frappé la statue devint une grande montagne et remplit toute la terre. Voilà le songe. Nous en donnerons l'explication devant le roi. « Ô roi, tu es le roi des rois, car le Dieu des cieux t'a donné l'empire, la puissance, la force et la gloire. Il a remis entre tes mains en quelques lieux qu'ils habitent les enfants des hommes, les bêtes des champs et les oiseaux du ciel, et il t'a fait dominer sur eux tous. C'est toi qui es la tête d'or. Après toi, il s'élèvera un autre royaume, moindre que le tien, puis un troisième royaume qui sera d'airain et qui dominera sur toute la terre. Il y aura un quatrième royaume, fort comme du fer, de même
que le fer brise et rompt tout, il brisera et rompra tout, comme le fer qui met tout en pièces. Et comme tu as vu les pieds et les orteils en partie d'argile de potier et en partie de fer, ce royaume sera divisé. Mais il y aura en lui quelque chose de la force du fer, parce que tu as vu le fer mêlé avec l'argile. Et comme les doigts des pieds étaient en partie de fer et en partie d'argile, ce royaume sera en partie fort et en partie fragile. Tu as vu le fer mêlé avec l'argile, parce qu'ils se mêleront par des alliances humaines. Mais ils ne seront point unis l'un à l'autre, de même que le fer ne s'allie point avec l'argile. Dans le temps de ces rois, le Dieu des cieux suscitera un royaume qui ne sera jamais détruit et qui ne

et son explication est certaine. Alors le roi Nebuchadnezzar tomba sur sa face et se prosterna devant Daniel, et il ordonna qu'on lui offrît des sacrifices et des parfums. Le roi adressa la parole à Daniel et dit, « En vérité, votre Dieu est le Dieu des dieux et le Seigneur des rois, et il révèle les secrets, puisque tu as pu découvrir ce secret. » Ensuite le roi éleva Daniel et lui fit de nombreux et riches présents. Il lui donna le commandement de toute la province de Babylone et l'établit chef suprême de tous les sages de Babylone. Daniel pria le roi de remettre l'intendance de la province de Babylone à Shadrach, Meshach et Abednego, et Daniel était à la cour du roi. Daniel, chapitre 3. Le roi Nebuchadnezzar fit une statue d'or haute de 60 coudées et large de 6 coudées. Il la dressa dans la vallée de Dura, dans la province de Babylone. Le roi Nebuchadnezzar fit convoquer les satrapes, les intendants, les gouverneurs, les grands juges, les trésoriers, les jurisconsultes, les juges et tous les magistrats des provinces pour qu'ils se rendissent à la dédicace de la statue qu'avait élevée le roi Nebuchadnezzar. Alors les satrapes, les intendants et les gouverneurs, les grands juges, les trésoriers, les jurisconsultes, les juges et tous les magistrats des provinces s'assemblèrent pour la dédicace de la statue qu'avait élevée le roi Nebuchadnezzar. Ils se placèrent devant la statue qu'avait élevée Nebuchadnezzar. Un héros cria à haute voix, « Voici ce qu'on vous ordonne, peuple, nation, homme de toute langue. Au moment où vous entendrez le son de la trompette, du chalumeau, de la guitare, de la sambuque, du psaltérion, de la cornemuse et de toutes sortes d'instruments de musique, vous vous prosternerez et vous adorerez la statue d'or qu'a élevée le roi Nebuchadnezzar. » Quiconque ne se prosternera pas et n'adorera pas sera jeté à l'instant même au milieu d'une fournaise ardente. C'est pourquoi, au moment où tous les peuples entendirent le son de la trompette, du chalumeau, de la guitare, de la sambuque, du psaltérion et de toutes sortes d'instruments de musique, tous les peuples, les nations, les hommes de toutes langues se prosternèrent et adorèrent la statue d'or qu'avait élevée le roi Nebuchadnezzar. À cette occasion, et dans le même temps, quelques Chaldéens s'approchèrent et accusèrent les Juifs. Ils prirent la parole et dirent au roi Nebuchadnezzar, « Ô roi, vis éternellement. Tu as donné un ordre d'après lequel tous ceux qui entendraient le son de la trompette, du chalumeau, de la guitare, de la sambuque, du psaltérion, de la cornemuse et de toutes sortes d'instruments devraient se prosterner et adorer la statue d'or, et d'après lequel quiconque ne se prosternerait pas et n'adorerait pas serait jeté au milieu d'une fournaise ardente. Or, il y a des Juifs à qui tu as remis l'intendance de la province de Babylone, Shadrach, Meshach et Abednego, hommes qui ne tiennent aucun compte de toi, ô roi. Ils ne servent pas tes dieux, ils n'adorent point la statue d'or que tu as élevée. » Alors Nebuchadnezzar, irrité et furieux, donna l'ordre qu'on amena Shadrach, Meshach et Abednego, et ces hommes furent amenés devant le roi. Nebuchadnezzar prit la parole et leur dit, « Est-ce de propos délibérés, Shadrach, Meshach et Abednego, que vous ne servez pas mes dieux et que vous n'adorez pas la statue d'or que j'ai élevée? Maintenant, tenez-vous prêts, et au moment où vous entendrez le son de la trompette, du chalumeau, de la guitare, de la sambuque, du psaltérion et de la cornemuse, et de toutes sortes d'instruments, vous vous prosternerez et vous adorerez la statue que j'ai faite. Si vous ne l'adorez pas, vous serez jetés à l'instant même au milieu d'une fournaise ardente. Et quel est le Dieu qui vous délivrera de ma main ?» Shadrach, Meshach et Abednego répliquèrent au roi Nebuchadnezzar, « Nous n'avons pas besoin de te répondre là-dessus. Voici, notre Dieu que nous servons peut nous délivrer de la fournaise ardente, et il nous délivrera de ta main, ô roi. Sinon, sache, ô roi, que nous ne servirons pas tes dieux et que nous n'adorerons pas la statue d'or que tu as élevée. » Sur quoi Nebuchadnezzar fut rempli de fureur, et il changea de visage en tournant ses regards contre Shadrach, Meshach et Abednego. Il reprit la parole et ordonna de chauffer la fournaise 7 fois plus qu'il ne convenait de la chauffer.
Puis il commanda à quelques-uns des plus vigoureux soldats de son armée de lier Shadrach, Meshach et Abednego et de les jeter dans la fournaise ardente. Ces hommes

furent liés avec leurs caleçons, leurs tuniques, leurs manteaux et leurs autres vêtements et jetés au milieu de la fournaise ardente. Comme l'ordre du roi était sévère et que la fournaise était extraordinairement chauffée, la flamme tua les hommes qui y avaient jeté Shadrach, Meshach et Abednego. Et ces trois hommes, Shadrach, Meshach et Abednego, tombèrent liés au milieu de la fournaise ardente. Alors le roi Nebuchadnezzar fut effrayé et se leva précipitamment. Il prit la parole et dit à ses conseillers, « N'avons-nous pas jeté au milieu du feu trois hommes liés ?» Ils répondirent au roi, « Certainement, au roi. » Il reprit et dit, « Eh bien, je vois quatre hommes sans lien qui marchent au milieu du feu et qui n'ont point de mal, et la figure du quatrième ressemble à celle d'un fils des dieux. » Ensuite, Nebuchadnezzar s'approcha de l'entrée de la fournaise ardente, et prenant la parole, il dit, « Shadrach, Meshach et Abednego, serviteurs du Dieu suprême, sortez et venez. » Et Shadrach, Meshach et Abednego sortirent du milieu du feu. Les satrapes, les intendants, les gouverneurs et les conseillers du roi s'assemblèrent. Ils virent que le feu n'avait eu aucun pouvoir sur le corps de ces hommes, que les cheveux de leur tête n'avaient pas été brûlés, que leurs caleçons n'étaient point endommagés et que l'odeur du feu ne les avait pas atteints. Nebuchadnezzar prit la parole et dit, « Béni soit le Dieu de Shadrach, de Meshach et d'Abednego, lequel a envoyé son ange et délivré ses serviteurs qui ont eu confiance en lui et qui ont violé l'ordre du roi et livré leur corps plutôt que de servir et d'adorer aucun autre dieu que leur Dieu. Voici maintenant l'ordre que je donne. Tout homme, à quelque peuple, nation ou langue qu'il appartienne, qui parlera mal du Dieu de Shadrach, de Meshach et d'Abednego, sera mis en pièces et sa maison sera réduite en un tas d'immondices, parce qu'il n'y a aucun autre Dieu qui puisse délivrer comme lui. » Après cela, le roi fit prospérer Shadrach, Meshach et Abednego dans la province de Babylone. Daniel, chapitre 4. Nebuchadnezzar, roi à tous les peuples, aux nations, aux hommes de toute langue qui habitent sur toute la terre, que la paix vous soit donnée avec abondance. Il m'a semblé bon de faire connaître les signes et les prodiges que le Dieu suprême a opérés à mon égard. Que ses signes sont grands, que ses prodiges sont puissants. Son règne est un règne éternel, et sa domination subsiste de génération en génération. Moi, Nebuchadnezzar, je vivais tranquille dans ma maison et heureux dans mon palais. J'ai eu un songe qui m'a effrayé, les pensées dont j'étais poursuivi sur ma couche et les visions de mon esprit me remplissaient d'épouvante. J'ordonnai qu'on fît venir devant moi tous les sages de Babylone, afin qu'ils me donnassent l'explication du songe. Alors vinrent les magiciens, les astrologues, les chaldéens et les devins. Je leur dis le songe et ils ne m'en donnèrent point l'explication. En dernier lieu se présenta devant moi Daniel, nommé Belshazzar, d'après le nom de mon Dieu, et qui a en lui l'esprit des dieux saints. Je lui dis le songe. « Belshazzar, chef des magiciens, qui as en toi, je le sais, l'esprit des dieux saints, et pour qui aucun secret n'est difficile, donne-moi l'explication des visions que j'ai eues en songe. Voici les visions de mon esprit, pendant que j'étais sur ma couche. Je regardais, et voici, il y avait au milieu de la terre un arbre d'une grande hauteur. Cet arbre était devenu grand et fort, sa cime s'élevait jusqu'aux cieux, et on le voyait des extrémités de toute la terre. » Son feuillage était beau et ses fruits abondants. Il portait de la nourriture pour tous. Les bêtes des champs s'abritaient sous son ombre, les oiseaux du ciel faisaient leur demeure parmi ses branches, et tout être vivant tirait de lui sa nourriture. Dans les visions de mon esprit, que j'avais sur ma couche, je regardais, et voici, un de ceux qui veillent et qui sont saints descendit des cieux. Il cria avec force et parla ainsi. « Abattez l'arbre et coupez ses branches, secouez le feuillage et dispersez les fruits, que les bêtes fuient de dessous et les oiseaux du milieu de ses branches. Mais laissez en terre le tronc où se trouvent les racines et liez-le avec des chaînes de fer et d'airain parmi l'herbe des champs, qu'il soit trempé de la rosée du ciel et qu'il ait comme les bêtes l'herbe de la terre pour partage. » Son cœur d'homme lui sera ôté, un cœur de bête lui sera donné, et sept
temps passeront sur lui. Cette sentence est un décret de ceux qui veillent, cette résolution est un ordre des saints, afin que les vivants sachent que le Très-Haut domine sur le règne des hommes, qu'il le donne à qui il lui plaît et qu'il y élève le plus vil des hommes. Voilà le songe que j'ai eu, moi, le roi Nebuchadnezzar. Toi, Belshazzar, donne-moi l'explication, puisque tous les sages de mon royaume ne peuvent me la donner. Toi, tu le peux, car tu as en toi l'esprit des dieux saints. Alors Daniel, nommé Belshazzar, fut un moment stupéfait et ses pensées le troublaient. Le roi reprit et dit, « Belshazzar, que le songe et l'explication ne te troublent pas. » Et Belshazzar répondit, « Monseigneur, que le songe soit pour tes ennemis et son explication pour tes adversaires. L'arbre que tu as vu, qui était devenu grand et fort, dont la cime s'élevait jusqu'aux cieux et qu'on voyait de tous les points de la terre, cet arbre dont le feuillage était beau et les fruits abondants, qui portait de la nourriture pour tous, sous lequel s'abritaient les bêtes, des champs et parmi les branches duquel les oiseaux du ciel faisaient leur demeure, c'est toi, ô roi, qui es devenu grand et fort, dont la grandeur s'est accrue et s'est élevée jusqu'aux cieux, et dont la domination s'étend jusqu'aux extrémités de la terre. Le roi a vu l'un de ceux qui veillent et qui sont saints descendre des cieux et dire « Abattez l'arbre et détruisez-le, mais laissez en terre le tronc où se trouvent les racines, et liez-le avec des chaînes de fer et d'airain parmi l'herbe des champs, qu'il soit trempé de la rosée du ciel, et que son partage soit avec les bêtes des champs jusqu'à ce que 7 ans soient passés sur lui. » Voici l'explication au roi, voici le décret du Très-Haut qui s'accomplira sur Monseigneur le roi. On te chassera du milieu des hommes, tu auras ta demeure avec les bêtes des champs, et l'on te donnera comme aux bœufs de l'herbe à manger. Tu seras trempé de la rosée du ciel, et 7 ans passeront sur toi, jusqu'à ce que tu saches que le Très-Haut domine sur le règne des hommes, et qu'il le donne à qui il lui plaît. L'ordre de laisser le tronc où se trouvent les racines de l'arbre signifie que ton royaume te restera quand tu reconnaîtras que celui qui domine est dans les cieux. C'est pourquoi, ô roi, puisse mon conseil te plaire. Mets un terme à tes péchés en pratiquant la justice et à tes iniquités en usant de compassion envers les malheureux et tout ton bonheur pourra se prolonger. Toutes ces choses se sont accomplies sous le roi Nebuchadnezzar. Au bout de 12 mois, comme il se promenait dans le palais royal à Babylone, le roi prit la parole et dit, « N'est-ce pas ici Babylone, la grande, que j'ai bâtie comme résidence royale, par la puissance de ma force et pour la gloire de ma magnificence ?» La parole était encore dans la bouche du roi qu'une voix descendit du ciel. « Apprends, roi Nebuchadnezzar, qu'on va t'enlever le royaume. On te chassera du milieu des hommes. Tu auras ta demeure avec les bêtes des champs. On te donnera, comme aux bœufs, de l'herbe à manger. Et 7 ans passeront sur toi jusqu'à ce que tu saches que le Très-Haut domine sur le règne des hommes et qu'il le donne à qui il lui plaît. » Au même instant, la parole s'accomplit sur Nebuchadnezzar. Il fut chassé du milieu des hommes, il mangea de l'herbe comme les bœufs. Son corps fut trempé de la rosée du ciel, jusqu'à ce que ses cheveux crussent comme les plumes des aigles et ses ongles comme ceux des oiseaux. Après le temps marqué, moi, Nebuchadnezzar, je levai les yeux vers le ciel et la raison me revint. J'ai béni le Très-Haut, j'ai loué et glorifié celui qui vit éternellement, celui dont la domination est une domination éternelle et dont le règne subsiste de génération en génération. En ce temps-là, la raison me revint, la gloire de mon royaume, ma magnificence et ma splendeur me furent rendues. Maintenant, moi, Nebuchadnezzar, je loue, j'exalte et je glorifie le roi des cieux, dont toutes les œuvres sont vraies et les voies justes, et qui peut abaisser ceux qui marchent avec orgueil.

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0: Pour votre salut, il est 2h.

0: avec la simplicité et la ferveur de Sainte Bernadette, récitons notre chapelet.
1: Premier mystère joyeux, l'Annonciation.
0: Bienheureuse Marie, toi qui as cru, que Marie nous aide à accueillir d'un cœur simple l'annonce de l'amour de Dieu, à y croire malgré les doutes que la société et notre propre esprit murmurent à notre cœur. Et si ces difficultés demeurent, nous prierons pour progresser dans la foi malgré elles, ou plutôt grâce à elles, car c'est là que s'éprouve notre confiance, notre fidélité. Notre Père qui es aux cieux, que ton nom soit sanctifié, que ton règne vienne, que ta volonté soit faite sur la terre comme au ciel. Donne-nous aujourd'hui notre pain quotidien. Pardonne-nous nos offenses, comme nous pardonnons à ceux qui nous ont offensés. Et ne nous soumets pas à la tentation, mais délivre-nous du mal. Amen. Je vous salue, Marie, pleine de grâce. Le Seigneur est avec vous. Vous êtes bénie entre toutes les femmes, et Jésus, le fruit de vos entrailles, est béni. Je vous salue, Marie, pleine de grâce. Le Seigneur est avec vous. Vous êtes bénie entre toutes les femmes, et Jésus, le fruit de vos entrailles, est béni.
2: Sainte Marie,
0: je vous salue, Marie, pleine de grâce. Le Seigneur est avec vous. Vous êtes bénie entre toutes les femmes, et Jésus, le fruit de vos entrailles, est béni.
2: Sainte Marie, Mère de Dieu,
0: je vous salue, Marie, pleine de grâce. Le Seigneur est avec vous. Vous êtes bénie entre toutes les femmes, et Jésus, le fruit de vos entrailles, est béni. Je vous salue, Marie, pleine de grâce. Le Seigneur est avec vous. Vous êtes bénie entre toutes les femmes, et Jésus, le fruit de vos entrailles, est béni. Je vous salue, Marie, pleine de grâce. Le Seigneur est avec vous. Vous êtes bénie entre toutes les femmes, et Jésus, le fruit de vos entrailles, est béni.
2: Sainte Marie, Mère de Dieu, priez pour nous pauvres pécheurs, maintenant et à l'heure de notre mort.
0: Je vous salue, Marie, pleine de grâce. Le Seigneur est avec vous. Vous êtes bénie entre toutes les femmes, et Jésus, le fruit de vos entrailles, est béni.
2: Sainte Marie, Mère de Dieu,
0: je vous salue, Marie, pleine de grâce. Le Seigneur est avec vous. Vous êtes bénie entre toutes les femmes, et Jésus, le fruit de vos entrailles, est béni.
2: Sainte Marie, Mère de Dieu,
0: je vous salue, Marie, pleine de grâce. Le Seigneur est avec vous. Vous êtes bénie entre toutes les femmes, et Jésus, le fruit de vos entrailles, est béni. Je vous salue, Marie, pleine de grâce. Le Seigneur est avec vous. Vous êtes bénie entre toutes les femmes, et Jésus, le fruit de vos entrailles, est béni. Gloire au Père et au Fils et au Saint-Esprit, comme il était au commencement, maintenant, toujours, dans les siècles des siècles.
1: Deuxième mystère joyeux, la visitation.
0: Marie se rendit en hâte vers la maison de sa cousine Élisabeth. La foi et l'espérance conduisent à l'amour du prochain. Toute existence tire sa valeur de la qualité de l'amour. Dis-moi quel est ton amour et je te dirai qui tu es. Notre Père qui es aux cieux, que ton nom soit sanctifié, que ton règne vienne, que ta volonté soit faite sur la terre comme au ciel. Donne-nous aujourd'hui notre pain quotidien. Pardonne-nous nos offenses, comme nous pardonnons à ceux qui nous ont offensés. Et ne nous soumets pas à la tentation, mais délivre-nous du mal. Amen. Je vous salue, Marie, pleine de grâce. Le Seigneur est avec vous. Vous êtes bénie entre toutes les femmes, et Jésus, le fruit de vos entrailles, est béni. Je vous salue, Marie, pleine de grâce. Le Seigneur est avec vous. Vous êtes bénie entre toutes les femmes, et Jésus, le fruit de vos entrailles, est béni.
2: Sainte Marie, Mère de Dieu,
0: je vous salue, Marie, pleine de grâce. Le Seigneur est avec vous. Vous êtes bénie entre toutes les femmes, et Jésus, le fruit de vos entrailles, est béni. Je vous salue, Marie, pleine de grâce. Le Seigneur est avec vous. Vous êtes bénie entre toutes les femmes, et Jésus, le fruit de vos entrailles, est béni. Je vous salue, Marie, pleine de grâce. Le Seigneur est avec vous. Vous êtes bénie entre toutes les femmes, et Jésus, le fruit de vos entrailles, est béni.
2: Sainte Marie, Mère de Dieu,
0: je vous salue, Marie, pleine de grâce. Le Seigneur est avec vous. Vous êtes bénie entre toutes les femmes, et Jésus, le fruit de vos entrailles, est béni.
2: Sainte Marie, Mère de Dieu,
0: je vous salue, Marie, pleine de grâce. Le Seigneur est avec vous. Vous êtes bénie entre toutes les femmes, et Jésus, le fruit de vos entrailles, est béni.
2: Sainte Marie, Mère de Dieu, priez pour nous pécheurs,
0: je vous salue, Marie, pleine de grâce. Le Seigneur est avec vous. Vous êtes bénie entre toutes les femmes, et Jésus, le fruit de vos entrailles, est béni.
2: Sainte Marie, Mère de Dieu,
0: je vous salue, Marie, pleine de grâce. Le Seigneur est avec vous. Vous êtes bénie entre toutes les femmes, et Jésus, le fruit de vos entrailles, est béni.
2: Sainte Marie, Mère de Dieu,
0: je vous salue, Marie, pleine de grâce. Le Seigneur est avec vous. Vous êtes bénie entre toutes les femmes, et Jésus, le fruit de vos entrailles, est béni.
2: Sainte Marie, Mère de Dieu,
0: gloire au Père et au Fils et au Saint-Esprit.
2: Comme il était au commencement,
0: maintenant, toujours, dans les siècles.
1: Troisième mystère joyeux, la naissance de Jésus.
0: Heureux ceux qui font une place à l'enfant qui survient et que certains rejettent, à la personne que la société trouve inutile, à la personne qui souffre dans son corps et dans son esprit, à celle qui a oublier sa dignité humaine. Notre Père qui es aux cieux, que ton nom soit sanctifié, que ton règne vienne, que ta volonté soit faite sur la terre comme au ciel. Donne-nous aujourd'hui notre pain quotidien. Pardonne-nous nos offenses, comme nous pardonnons à ceux qui nous ont offensés. Et ne nous soumets pas à la tentation, mais délivre-nous du mal. Amen. Je vous salue, Marie, pleine de grâce. Le Seigneur est avec vous. Vous êtes bénie entre toutes les femmes, et Jésus, le fruit de vos entrailles, est béni. Je vous salue, Marie, pleine de grâce. Le Seigneur est avec vous. Vous êtes bénie entre toutes les femmes, et Jésus, le fruit de vos entrailles, est béni. Je vous salue, Marie, pleine de grâce. Le Seigneur est avec vous. Vous êtes bénie entre toutes les femmes, et Jésus, le fruit de vos entrailles, est béni. Je vous salue, Marie, pleine de grâce. Le Seigneur est avec vous. Vous êtes bénie entre toutes les femmes, et Jésus, le fruit de vos entrailles, est béni. Je vous salue, Marie, pleine de grâce. Le Seigneur est avec vous. Vous êtes bénie entre toutes les femmes, et Jésus, le fruit de vos entrailles, est béni. Je vous salue, Marie, pleine de grâce. Le Seigneur est avec vous. Vous êtes bénie entre toutes les femmes, et Jésus, le fruit de vos entrailles, est béni. Je vous salue, Marie, pleine de grâce. Le Seigneur est avec vous. Vous êtes bénie entre toutes les femmes, et Jésus, le fruit de vos entrailles, est béni. Je vous salue, Marie, pleine de grâce. Le Seigneur est avec vous. Vous êtes bénie entre toutes les femmes, et Jésus, le fruit de vos entrailles, est béni. Je vous salue, Marie, pleine de grâce. Le Seigneur est avec vous. Vous êtes bénie entre toutes les femmes, et Jésus, le fruit de vos entrailles, est béni. Je vous salue, Marie, pleine de grâce. Le Seigneur est avec vous. Vous êtes bénie entre toutes les femmes, et Jésus, le fruit de vos entrailles, est béni. Gloire au Père et au Fils et au Saint-Esprit, comme il était au commencement, maintenant, toujours, dans les siècles des siècles.
1: Quatrième mystère joyeux, la présentation de Jésus au Temple.
0: Marie, apprends-nous à prier. Comme Marie, laissons-nous habiter par la fougue de l'Esprit Saint. Beaucoup d'entre nous ont redécouvert la joie de la prière. Pensez à Dieu en l'aimant, les louer ensemble, écouter sa parole. La prière n'est pas d'abord pour nous satisfaire. Elle est dépossession de nous-mêmes pour nous mettre à la disposition du Seigneur, le laisser prier en nous. Notre Père qui es aux cieux, que ton nom soit sanctifié, que ton règne vienne, que ta volonté soit faite sur la terre comme au ciel. Donne-nous aujourd'hui notre pain quotidien. Pardonne-nous nos offenses, comme nous pardonnons à ceux qui nous ont offensés. Et ne nous soumets pas à la tentation, mais délivre-nous du mal. Amen. Je vous salue, Marie, pleine de grâce. Le Seigneur est avec vous. Vous êtes bénie entre toutes les femmes, et Jésus, le fruit de vos entrailles, est béni. Je vous salue, Marie, pleine de grâce. Le Seigneur est avec vous. Vous êtes bénie entre toutes les femmes, et Jésus, le fruit de vos entrailles, est béni. Je vous salue, Marie, pleine de grâce. Le Seigneur est avec vous. Vous êtes bénie entre toutes les femmes, et Jésus, le fruit de vos entrailles, est béni. Je vous salue, Marie, pleine de grâce. Le Seigneur est avec vous. Vous êtes bénie entre toutes les femmes, et Jésus, le fruit de vos entrailles, est béni. Je vous salue, Marie, pleine de grâce. Le Seigneur est avec vous. Vous êtes bénie entre toutes les femmes, et Jésus, le fruit de vos entrailles, est béni. Je vous salue, Marie, pleine de grâce. Le Seigneur est avec vous. Vous êtes bénie entre toutes les femmes, et Jésus, le fruit de vos entrailles, est béni. Je vous salue, Marie, pleine de grâce. Le Seigneur est avec vous. Vous êtes bénie entre toutes les femmes, et Jésus, le fruit de vos entrailles, est béni. Je vous salue, Marie, pleine de grâce. Le Seigneur est avec vous. Vous êtes bénie entre toutes les femmes, et Jésus, le fruit de vos entrailles, est béni. Je vous salue, Marie, pleine de grâce. Le Seigneur est avec vous. Vous êtes bénie entre toutes les femmes, et Jésus, le fruit de vos entrailles, est béni. Je vous salue, Marie, pleine de grâce. Le Seigneur est avec vous. Vous êtes bénie entre toutes les femmes, et Jésus, le fruit de vos entrailles, est béni. Gloire au Père et au Fils et au Saint-Esprit, comme il était au commencement, maintenant, toujours, dans les siècles des siècles.
1: Cinquième mystère joyeux, le recouvrement de Jésus au temple.
3: Ne craignez pas de rendre un témoignage humble, mais visible et ardent à l'Évangile. Ne laissez pas les nouvelles générations désemparées par ignorance religieuse, mais que votre famille, votre entourage reconnaisse la fermeté de vos convictions en cohérence avec votre vie. Rendez compte de l'espérance qui est en vous.
0: Ô Mère, bénie entre toutes les mères, je te confie le jeûne ici présent, le jeûne de l'univers entier. Je te supplie pour tous et pour chacun, donne-leur la grâce d'aimer la vie, de faire totale confiance à ton Fils Jésus-Christ, de collaborer concrètement en Église à sa mission de vérité, de justice et de paix. Notre Père qui es aux cieux, que ton nom soit sanctifié, que ton règne vienne, que ta volonté soit faite sur la terre comme au ciel. Donne-nous aujourd'hui notre pain quotidien. Pardonne-nous nos offenses, comme nous pardonnons à ceux qui nous ont offensés. Et ne nous soumets pas à la tentation, mais délivre-nous du mal. Amen. Je vous salue, Marie, pleine de grâce. Le Seigneur est avec vous. Vous êtes bénie entre toutes les femmes, et Jésus, le fruit de vos entrailles, est béni. Je vous salue, Marie, pleine de grâce. Le Seigneur est avec vous. Vous êtes bénie entre toutes les femmes, et Jésus, le fruit de vos entrailles, est béni. Je vous salue, Marie, pleine de grâce. Le Seigneur est avec vous. Vous êtes bénie entre toutes les femmes, et Jésus, le fruit de vos entrailles, est béni. Je vous salue, Marie, pleine de grâce. Le Seigneur est avec vous. Vous êtes bénie entre toutes les femmes, et Jésus, le fruit de vos entrailles, est béni. Je vous salue, Marie, pleine de grâce. Le Seigneur est avec vous. Vous êtes bénie entre toutes les femmes, et Jésus, le fruit de vos entrailles, est béni. Je vous salue, Marie, pleine de grâce. Le Seigneur est avec vous. Vous êtes bénie entre toutes les femmes, et Jésus, le fruit de vos entrailles, est béni. Je vous salue, Marie, pleine de grâce. Le Seigneur est avec vous. Vous êtes bénie entre toutes les femmes, et Jésus, le fruit de vos entrailles, est béni. Je vous salue, Marie, pleine de grâce. Le Seigneur est avec vous. Vous êtes bénie entre toutes les femmes, et Jésus, le fruit de vos entrailles, est béni. Je vous salue, Marie, pleine de grâce. Le Seigneur est avec vous. Vous êtes bénie entre toutes les femmes, et Jésus, le fruit de vos entrailles, est béni. Je vous salue, Marie, pleine de grâce. Le Seigneur est avec vous. Vous êtes bénie entre toutes les femmes, et Jésus, le fruit de vos entrailles, est béni. Gloire au Père et au Fils et au Saint-Esprit, comme il était au commencement, maintenant, toujours, dans les siècles des siècles.

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6: Amis auditeurs, mesdames et messieurs, ravis de vous savoir à l'écoute de Radio Vatican. À l'issue de la prière de l'Angelus dimanche 11 octobre, place Saint-Pierre, le pape Léon XIV a annoncé qu'il va être opéré d'un nodule au poumon dans les prochains jours à la polyclinique Gemelli, se recommandant à la prière des fidèles. Bien avant cette annonce, dans son exhortation précédant la prière de l'Angelus, le pape a fait savoir que la joie que nous annonçons n'est pas artificielle, mais profonde. Prions la Vierge Marie de nous aider à grandir dans cette joie et à l'annoncer toujours et partout, même là où elle n'est pas comprise, avec générosité, avec courage et avec foi, a-t-il exhorté. Dans la suite de cette édition, nous reviendrons sur les temps forts de l'actualité de l'Église en Afrique au cours de la semaine écoulée. Et nous conclurons cette édition avec la lecture de l'encyclique Magnifica Humanitas du pape Léon XIV sur la protection de la personne humaine à l'ère de l'intelligence artificielle. Une lecture des paragraphes 35 et 36 du premier chapitre.
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6: Lors de la prière de l'Angelus place Saint-Pierre dimanche, Léon XIV a exhorté chaque fidèle à être acteur de la fête du Seigneur, même lorsque le bien offert est mal compris ou rejeté. En effet, lorsqu'il se produit quelque chose de bien, une lumière s'allume qui insiste à faire partager son bonheur aux autres. Les précisions de Augustine Asta.
8: La fête des noces est la nôtre.
9: La fête des noces est la nôtre et la salle du banquet, ce sont nos églises, nos maisons, les lieux où nous vivons et où, chaque jour, le Fils du roi, Jésus-Christ, revient nous déclarer son amour et attend notre oui. Léon XIV médite ainsi sur la parabole du roi qui célèbre les noces de son fils. Le mariage d'un fils est un moment particulier pour toute la famille. C'est pourquoi, détaille le pape, ce père heureux souhaite partager sa joie avec tout le monde. Il offre un banquet et invite de nombreuses personnes, ajoute encore l'évêque de Rome.
8: Non sempre il bene che offriamo è compreso, riconosciuto. apprezzato.
9: Malheureusement, le bien que nous offrons n'est pas toujours compris, reconnu et apprécié. Au contraire, il est parfois mal interprété et rejeté, reconnaît le pape. Mais cela ne doit pas nous décourager, car la joie que nous annonçons n'est pas artificielle, mais profonde, concrète et réelle, précise encore Léon XIV. Et cette joie, ajoute-t-il, est un don de Dieu pour le salut du monde. Le pape invite enfin les fidèles à grandir dans cette joie et à l'annoncer toujours et partout, même là où elle n'est pas comprise, avec générosité, avec courage et avec foi.
6: Merci à vous, Augustine. C'est à l'issue de cette prière mariale que le pape a annoncé aux fidèles qu'il doit subir une intervention chirurgicale pour retirer un nodule circonscrit au poumon et à un stade très précoce et bien localisé, détecté lors de certains examens. Se confiant à leur prière, le pape Léon XIV a remercié tous les fidèles pris en place Saint-Pierre ou connectés depuis le monde entier pour leur proximité spirituelle. En réponse aux questions des journalistes, le directeur de la salle de presse du Saint-Siège, Matteo Bruni, précise que l'intervention est prévue pour le début de la semaine prochaine et que la durée prévue de l'hospitalisation post-opératoire est d'environ une semaine. À l'issue de l'annonce de l'opération, un message de solidarité a été adressé par la conférence épiscopale italienne. Par la voix de son président, le cardinal Matteo Zuppi, la CEI a assuré que les communautés ecclésiales du pays se souviendraient du souverain pontife lors des célébrations et des moments de prière. Nous remercions le pape Léon XIV pour la simplicité et la confiance avec laquelle il nous a fait partager cette épreuve. Nous formons une famille. Saint-Père, vous n'êtes pas seul, a déclaré le cardinal Zuppi. Les institutions italiennes ont elles aussi exprimé leur soutien, à commencer par le président de la République, Sergio Mattarella. Dans un message adressé à Léon XIV, le chef de l'État italien s'est fait le porte-parole d'une pensée affectueuse de la part de tout le pays. La présidente du Conseil, Giorgia Meloni, a souligné être réconfortée par la sérénité et la tranquillité avec lesquelles Léon XIV a annoncé cette intervention chirurgicale. Et bien avant d'annoncer cette opération, le pape Léon XIV a réitéré son appel en faveur de la paix entre l'Ukraine et la Russie, attirant l'attention non seulement sur le bilan dramatique des victimes et sur la destruction des infrastructures dans les deux pays, mais aussi sur les lourdes répercussions du conflit sur les populations les plus pauvres du monde. Passons à présent à la rétrospective de l'actualité de l'Église en Afrique. Jean-Paul Kamba.
10: Débutons cette page rétrospective avec le lancement à Abidjan par le Symposium des conférences épiscopales d'Afrique et de Madagascar, CHEAM, du projet pilote de collecte de données sur l'Église catholique en Afrique. L'initiative vise à constituer une base de données fiable et actualisée sur les ressources humaines, les structures et les œuvres ecclésiales du continent afin de mieux orienter les décisions pastorales et stratégiques. Le père Raphaël Sabine Junio, secrétaire général du CHEAM, a confié à notre correspondant l'importance de cette initiative qui permet à l'institution de prendre des décisions susceptibles de soutenir et de renforcer la mission de l'Église sur le continent. C'est très important pour nous, comme je le dis toujours, de prendre des décisions qui aident la mission à avancer. Nous devons savoir où nous en sommes dans notre Église en Afrique, où sont nos besoins, comment nous pouvons réorganiser nos ressources, aussi bien humaines que financières, mais aussi nos structures. C'est donc très important de connaître notre réalité afin de bien planifier.
11: La Côte d'Ivoire et le Ghana ont été choisis pour la phase pilote de ce projet. Le père Raphaël Junior a ainsi souligné l'importance de la réussite de cette phase pilote dont les résultats sont appelés à constituer un modèle pour l'ensemble du continent. Présent à la cérémonie de lancement, le père Émile Quélignon, secrétaire général de la conférence épiscopale ivoirienne, a salué la vision portée par le CHEAM.
12: C'est dire aussi toute l'importance qui nous est faite et donc en conséquence tout l'investissement que nous devons apporter pour la réussite de ce projet.
11: Il est bon de souligner que la base de données sur l'Église en Afrique concerne les personnes, les communautés et la mission.
10: Des propos qui étaient recueillis par Marcel Ariston-Bley. La Caritas N'Djamena, à travers les groupes de la communauté d'épargne de crédit interne, a organisé sa 4e assemblée générale diocésaine. Écoutons Théophile Moyangar qui parlait au nom du directeur de la Caritas N'Djamena.
13: Plus de 662 groupes, ceux-ci, ont été constitués et ont mobilisé et partagé d'importantes sommes d'argent. 1 384 678 130 francs CFA. Au 31 décembre 2025. Cependant, beaucoup d'efforts restent encore à fournir, notamment en ce qui concerne le suivi des réunions des groupes SILC, la performance des membres des groupes dans certaines paroisses sur la méthodologie SILC.
10: Des propos évidemment recueillis par Edouard Takadji, notre correspondant. Passons au Bénin, plus précisément dans le diocèse de Lokossa, au grand séminaire Monseigneur Louis Parizo de Tianvengi, où s'est ouverte l'année académique à l'Institut théologique Monseigneur Louis Parizo, une institution universitaire de la conférence épiscopale. Notre correspondant nous avait entre autres rapporté la conférence inaugurale donnée par le père Edmond Vieira, docteur en exégèse biblique, qui avait rappelé l'interdépendance entre exégèse et théologie.
14: Les exégèses ne peuvent aborder les textes bibliques sans une précompréhension influencée justement par la théologie systématique. C'est au creuset de cette relation dialogique que les deux disciplines s'enrichiront mutuellement dans une attitude de servante de l'Église.
10: Et pour le père Providence Béron, directeur de l'Institut, cette rencontre prend un sens particulier.
15: Cette rentrée a une connotation particulière pour nous parce que, en tant qu'Institut de théologie, nous avons été créés le 22 juillet 2024, bientôt 3 ans. La réalité prend forme progressivement avec de petites hésitations et par conséquent, nous pensons, voulons et confions au Seigneur le projet que cette année nous aide à renforcer davantage l'identité institutionnelle de cet institut, qu'il soit davantage connu dans sa mission, qu'il soit soutenu comme une œuvre ecclésiale qui doit être portée par tous en vue de l'édification du règne de Dieu.
10: Toujours au chapitre d'inauguration, notre correspondante en Guinée nous avait pour sa part rendu compte de la messe présidée à Kindoumaya par l'archevêque métropolitain de Conakry, Mgr François Silla, en guise d'ouverture de l'année académique du grand séminaire Benoît.

0: l'adoption des textes qui régissent leur conférence épiscopale sous le signe de l'unité et de la communion. Au cœur des échanges figurait l'aggiornamento des statuts et des textes législatifs de la conférence épiscopale, ainsi que l'accord cadre entre le Saint-Siège et la République gabonaise à l'approche du 30e anniversaire de sa ratification.
1: Poursuivons, chers auditeurs, la lecture de l'encyclique Magnifica Humanitas du pape Léon XIV sur la protection de la personne humaine à l'ère de l'intelligence artificielle. À travers les paragraphes 35 et 36 du premier chapitre, une pensée dynamique fidèle à l'Évangile.
2: 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Une pensée dynamique fidèle à l'Évangile.
3: Sous le pontificat de Saint Paul VI émerge une conception de la paix qui ne se réduit pas à l'absence de guerre, mais qui prend forme dans le cheminement vers un développement humain intégral. Dans Populorum Progressio, il décrit le développement comme un passage de conditions de vie moins humaines à des conditions plus humaines et le conçoit comme un processus qui concerne tout homme et tout l'homme, c'est-à-dire toutes les dimensions de la personne et tous les peuples sans exception. Sur cette base, Paul VI peut affirmer qu'un développement ainsi conçu est en réalité le nouveau nom de la paix, car il vise à éliminer les racines de l'injustice et du conflit et à ouvrir des espaces de vie plus dignes pour tous. La création de la commission pontificale Justitia et Pax doit également être lue dans cette optique comme une tentative de donner à cette intuition une forme stable au niveau ecclésial et international, en maintenant vivante la conscience du fossé croissant entre pays riches et pays pauvres et de la nécessité de politiques favorisant des conditions de vie réellement plus humaines pour tous.
4: Dans l'Octogésima Adveniens, écrite à l'occasion du 80e anniversaire de Rerum Novarum, Paul VI transpose cette perspective dans la société post-industrielle, marquée par des transformations urbaines, de nouvelles formes de pauvreté, des changements dans le travail et des mutations culturelles rapides, remettant en question l'avenir des personnes et des communautés. Pour Paul VI, l'Évangile, bien qu'il ait été annoncé, écrit, vécu dans un contexte historico-culturel très différent du nôtre, n'est pas un message dépassé, mais une vision de la personne humaine, des relations, de l'autorité et du bien commun, capable d'orienter encore aujourd'hui les choix économiques, politiques et culturels. En d'autres termes, l'Évangile reste d'actualité car il fournit les critères permettant de reconnaître ce qui humanise ou déshumanise, ce qui libère ou opprime au sein de situations sans cesse renouvelées. Pour la doctrine sociale de l'Église, l'héritage le plus exigeant de Paul VI est précisément celui-ci. Tant qu'il y aura dans le monde des peuples exclus d'un développement digne de l'être humain, la communauté chrétienne ne pourra se contenter de proclamer la paix de manière abstraite, mais devra laisser l'Évangile juger ses structures économiques et politiques à partir de ceux qui en sont écartés. Celles-ci, comme devait le rappeler Jean-Paul II, peuvent devenir de véritables structures de péché, afin qu'aucune personne ni aucun peuple ne soit traité comme sacrifiable dans les processus de développement.
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1: Voilà, c'est la fin de cette édition. Merci de l'avoir suivi en notre compagnie. À très bientôt.

Pasteur d'aujourd'hui, prenez votre part de la souffrance qu'implique l'annonce de l'Évangile. Pasteur de demain, saisissez en son temps le témoin de la relève pour que soient remplis les greniers et les caves du Seigneur. Notre seule référence, c'est Dieu lui-même qui mesure à sa juste valeur l'œuvre que son esprit nous donne d'accomplir.

cœur et vie à tous ceux qui, renouvelés par l'esprit du jubilé de l'an 2000, seront les artisans valeureux des 25 prochaines années.

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0: Pour votre salut, il est 3 heures.

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1: Chers amis auditeurs, nous sommes heureux de vous savoir nombreux à l'écoute de notre programme, la Bible sur les ondes. Dans notre émission passée, nous avons vu que malgré l'infidélité des Israélites, Dieu leur envoie un nouveau libérateur qui s'appelle Samson. Depuis sa naissance, Samson est un homme mis à part pour Dieu. Selon la tradition juive, pour les hommes consacrés, Samson ne doit pas boire d'alcool. Il ne doit ni toucher ni manger les choses impures. Et il ne doit pas se faire couper les cheveux. Lorsque Samson veut se marier avec une jeune femme philistine, les Philistins lui jouent un mauvais tour et il perd son pari. Il se fâche et rentre chez lui, ne sachant pas qu'ils vont donner la fille à quelqu'un d'autre. Écoutez la suite de cette histoire.
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2: Peu de temps après, au moment de la récolte du blé, Samson va rendre visite à sa femme avec un cabri. Il dit
3: « Je vais entrer dans la chambre de ma femme. »
2: Mais son beau-père refuse et il dit
4: « Je croyais que tu ne l'aimais plus. » Alors je l'ai donnée à ton garçon d'honneur. Sa petite sœur est plus jolie qu'elle. Prends-la donc à sa place. »
2: Samson répond,
3: « Cette fois-ci, si je fais du mal aux Philistins, je ne serai pas coupable. »
2: Puis il part. Il prend 300 renards. Il les attache deux par deux par leur queue et il place une torche entre deux queues. Puis il allume les torches et il lâche les renards dans les champs de blé des Philistins. Ainsi, il met le feu aux gerbes, aux épis non coupés et même aux vignes et aux oliviers. Les Philistins demandent
5: « Qui a fait cela ?»
2: On leur répond
6: « C'est Samson. Il a fait cela parce que son beau-père, un habitant de Thibna, lui a repris sa femme et qu'il l'a donnée au garçon d'honneur de Samson. »
2: Alors les Philistins vont brûler la femme et son père. Samson leur dit
3: « Puisque vous agissez de cette façon, je m'arrêterai seulement quand je me serai vengé de vous. »
2: Il les attaque durement, et c'est pour les Philistins une défaite totale. Ensuite, il part habiter dans un trou du rocher d'Étham.
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7: Samson décide de se venger. Alors, il brûle tous les champs des Philistins. Et quand les Philistins apprennent ce qui se passe, il se lève et brûle la femme et son père. Samson déclare alors « Je ne m'arrêterai pas avant que je me sois vengé. » À travers ces événements, Dieu est en train de provoquer des incidents entre Samson et les Philistins. Après la mort de sa femme, Samson est dégoûté et va habiter près d'un rocher dans le pays de Juda. Quand les Philistins apprennent où il se trouve, ils envoient 3000 hommes pour l'attraper. Ses propres frères de Juda le livrent aux Philistins. Mais l'Esprit de Dieu descend encore une fois sur lui et il casse ses liens et se met à les attaquer. La Bible dit que ce jour-là, il a tué 1000 hommes sans épée. Il les a tués les mains nues avec la mâchoire d'un âne.
1: Mais malgré sa force physique, Samson a une grande faiblesse. Il aime les femmes. Écoutez.
2: Après cela, Samson tombe amoureux d'une femme appelée Dalila. Elle habite la vallée de Sorek. Les chefs philistins viennent dire à Dalila
5: « Parle gentiment à Samson. Cherche à savoir pourquoi il est si fort et comment le dominer. Alors nous pourrons l'attacher et nous rendre maître de lui. Chacun de nous te donnera 1100 pièces d'argent. »
2: Dalila demande à Samson
8: « S'il te plaît, dis-moi pourquoi tu es si fort. Avec quoi est-ce qu'il faut t'attacher pour se rendre maître de toi ?»
2: Samson répond
3: « Si on m'attache avec cette corde d'arc neuve qui ne sont pas encore sèches, je deviendrai aussi faible que n'importe qui. »
2: Les chefs philistins apportent à Dalila 7 cordes d'arc neuves qui ne sont pas encore sèches. Elle les prend pour attacher Samson. Elle a caché des philistins dans la maison. Tout à coup, elle se met à crier.
8: « Samson, les philistins viennent t'attaquer !»
2: Samson casse les cordes comme si c'était de la ficelle rongée par le feu. Ainsi, personne ne découvre pourquoi il est fort.
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7: Amis à l'écoute, Samson fait beaucoup d'exploits et tout le monde voit qu'il a une force extraordinaire. Alors, les gens cherchent à savoir le secret de cette force. Ils viennent demander à Dalila de découvrir le secret de la force de Samson. Ils lui promettent beaucoup d'argent. Alors, Dalila accepte. Amis auditeurs, déjà cette histoire nous montre plusieurs points importants. D'abord, Dalila est prête à sacrifier la liberté d'un homme pour de l'argent. Ensuite, Samson lui manifeste son amour et pourtant elle cherche à le trahir. Les affaires de cœur sont délicates mais aussi très dangereuses. De ce point de vue, Samson n'est pas sage. Il se lie à une femme qui va le trahir. Chers amis, lorsque nous nous faisons des amis, cherchons ceux qui sont fiables et soyons sûrs d'eux avant de leur faire des confidences.
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1: Mais Dalila ne s'arrête pas là. Amis auditeurs, écoutez la suite.
2: Dalila dit à Samson,
8: « Tu t'es moqué de moi, tu m'as raconté des mensonges. Maintenant, s'il te plaît, dis-moi avec quoi il faut t'attacher. »
2: Il lui répond,
3: « Si on m'attache avec des cordes neuves qui n'ont pas encore servi, je deviendrai aussi faible que n'importe qui. »
2: Alors Dalila prend des cordes neuves et elle les utilise pour attacher Samson. Des Philistins sont de nouveau cachés dans la maison. Elle se met à crier,
8: « Samson, les Philistins viennent t'attaquer !»
2: Mais Samson casse les cordes qui lui attachent les bras comme si c'était du fil. Dalila dit à Samson,
8: « Jusqu'à maintenant, tu t'es moqué de moi et tu m'as raconté des mensonges. Dis-moi avec quoi il faut t'attacher. »
2: Samson répond,
3: « Si tu tisses les 7 tresses de ma tête sur la chaîne d'un métier à tisser, si tu les serres avec un peigne de tisserand, je deviendrai aussi faible que n'importe qui. »
2: Dalila endort Samson. Elle tisse les 7 tresses de sa tête sur un métier à tisser et elle les attache avec un peigne de tisserand. Ensuite, Dalila lui dit,
8: « Samson, les Philistins viennent t'attaquer !»
2: Samson se réveille et il arrache le peigne, le métier à tisser et le tissu.
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7: Dalila ne renonce pas à son plan. Elle cajole et joue avec Samson en disant « Tu te moques de moi, tu m'as raconté des mensonges. » À deux reprises, Samson lui dit des faux secrets et à chaque fois, il s'échappe.
1: Dalila est maintenant à bout. Écoutez.
2: Dalila lui dit
8: « Tu me dis je t'aime et tu n'as pas confiance en moi. Comment est-ce possible? Voilà 3 fois que tu te moques de moi. Et tu ne m'as pas encore fait connaître pourquoi tu es si fort. »
2: Dalila fatigue beaucoup Samson en répétant tous les jours les mêmes reproches. Elle l'ennuie tellement qu'il est épuisé. Il lui fait connaître son secret en disant
3: « Mes cheveux n'ont jamais été coupés. En effet, j'ai été consacré à Dieu dès avant ma naissance. Si on me coupe les cheveux, je perdrai ma force et je deviendrai aussi faible que n'importe qui. »
2: Dalila comprend que Samson lui a vraiment fait connaître son secret. Alors elle fait dire au chef philistin «
8: Cette fois-ci, vous pouvez venir. Samson m'a vraiment fait connaître son secret. »
2: Les chefs philistins vont chez Dalila avec l'argent promis. Dalila endort Samson sur ses genoux. Elle appelle un homme qui coupe ses 7 tresses. À partir de ce moment, elle le tient en son pouvoir, car sa force s'est retirée de lui. Alors elle dit
8: « Samson, les Philistins viennent t'attaquer !»
2: Il se réveille et se dit
3: « Je vais m'en sortir comme les autres fois. » Et je me libérerai. »
2: Il ne sait pas que le Seigneur s'est retiré de lui. Les Philistins le prennent et ils lui crèvent les yeux. Ils l'emmènent à Gaza. Ils l'attachent avec des chaînes de bronze. Ils l'obligent à tourner une grosse pierre ronde dans la prison pour écraser le blé. Pendant ce temps, ses cheveux qui ont été coupés commencent à repousser.
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7: Amis auditeurs, cette histoire est troublante. Comment Samson a-t-il pu révéler son secret? Comment n'a-t-il pas pu comprendre ce que Dalila voulait faire? Elle essaie de le livrer aux Philistins 3 fois et il s'en échappe. Samson est un homme fort, mais il n'a pas assez de force morale pour faire face à cette tentation. Pour plaire à cette femme, il révèle son secret, ce qui mène à sa chute. Chers amis, dans les histoires d'amour, les enfants de Dieu doivent garder la tête froide. Ils doivent chercher la volonté de Dieu pour ne pas se faire avoir par des gens de ce monde qui cherchent de l'argent, le pouvoir ou un certain statut. L'enfant de Dieu doit réfléchir avant de choisir ses amis, surtout ses amis intimes.
1: Qu'est-ce qui arrive à Samson? Écoutez
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2: Un jour, les chefs philistins se réunissent pour offrir un grand sacrifice à leur dieu Dagon et pour fêter leur victoire. Ils chantent
5: « Notre Dieu a livré entre nos mains Samson, notre ennemi !»
2: Quand le peuple voit Samson, il chante la louange de son dieu Dagon en disant
6: « Notre Dieu a livré entre nos mains Samson, notre ennemi, le destructeur de notre pays qui répandait la mort parmi nous. »
2: Dans leur joie, les gens disent
9: « Faites venir Samson pour nous amuser !»
2: On le fait sortir de prison et il amuse la foule. Ensuite, il le place entre les colonnes du temple de Dagon. Samson demande au garçon qui le conduit par la main.
3: « Guide-moi pour que je touche les colonnes qui soutiennent le temple. Je veux m'appuyer contre elles. »
2: Le temple est rempli d'hommes et de femmes. Tous les chefs philistins sont là. Il y a sur la terrasse environ 3000 personnes, hommes et femmes, qui s'amusent à regarder Samson. Alors Samson prie le Seigneur en disant
3: « Seigneur Dieu, je t'en prie, souviens-toi de moi. Donne-moi de la force, uniquement cette fois-ci. Oh Dieu, permets-moi de me venger des Philistins d'un seul coup pour la perte de mes deux yeux. »
2: Samson touche les deux colonnes du milieu qui soutiennent le temple. Il pousse celle de droite avec sa main droite et celle de gauche avec sa main gauche. Il dit
3: « Je veux bien mourir, mais pas sans les Philistins. »
2: Il pousse de toutes ses forces et le temple tombe sur les chefs et sur tous les gens qui sont là. Ceux qui l'entraînent dans la mort en mourant sont plus nombreux que ceux qu'il a fait mourir pendant sa vie. Ses frères et toute sa famille viennent chercher son corps. Ils l'emportent et le placent dans la tombe de son père Manoa, entre Sora et Eshetaol. Samson a été juge du peuple d'Israël pendant 20 ans.
7: Cette histoire est bien triste. Le Seigneur a béni le jeune Samson depuis le ventre de sa mère et il l'envoie pour libérer son peuple. Mais Samson est faible et se fait piéger. Pendant son séjour en prison, les cheveux de Samson commencent à repousser, mais personne n'y prête attention. Cela veut dire que peu à peu, il retrouve sa force. Au cours d'une fête, les Philistins décident de s'amuser et ils demandent qu'on sorte Samson de la prison. Mais Samson a un autre plan. Il se met à côté des piliers du temple et fait une dernière prière. Il crie « Ô Seigneur Dieu, donne-moi de la force cette dernière fois. Permets-moi de me venger des Philistins. » Alors Dieu remplit Samson de force et il pousse les piliers. Tout d'un coup, le temple s'écroule sur lui et sur les milliers de personnes qui sont là. Amis auditeurs, Dieu a choisi Samson. Mais il n'a pas fait exactement ce que Dieu attendait de lui. Néanmoins, Dieu lui donne une dernière victoire sur les ennemis philistins. Voyez-vous, Samson est comme chacun de nous. Nous avons tous nos forces et nos faiblesses. Évitons les pièges qui ont fait tomber Samson. Décidons de vivre entièrement pour Dieu afin de demeurer forts pour sa seule gloire.
1: Chers auditeurs, nous sommes à la fin de l'histoire de Samson et c'est notre dernière histoire du Livre des Juges, tirée des chapitres 15 et 16. Soyez avec nous demain pour la découverte d'un nouveau livre. Au revoir et que Dieu vous bénisse.
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2: Auditeurs et auditrices de Radio Maria, Côte d'Ivoire, émettant depuis le diocèse de Yamoussoukro sur la 104.8 FM, fidèles amis du vocabulaire de la foi catholique, bonjour. C'est un plaisir renouvelé pour moi de vous retrouver dans le cadre de cette émission. À ce microphone, vous avez comme à l'accoutumée votre sœur Sylvie

Aujourd'hui, nous allons nous intéresser à l'histoire de l'Église. Étant donné que Radio Maria Côte d'Ivoire a dans sa grille de programme une émission spécialement conçue pour nous faire connaître l'histoire de notre Église, dans notre espace de vocabulaire, nous définirons des termes et des notions se rapportant à cette histoire et nous découvrirons des personnes qui y ont joué un rôle important. Nous commencerons notre série de définitions de ces jours par les églises séparées. Cela nous amènera à définir les mots catholicisme et orthodoxe. Qu'est-ce que le catholicisme? Du grec catholikos, qui signifie universel, le catholicisme est la religion chrétienne dans laquelle le pape exerce l'autorité en matière de dogme et de morale. Orthodoxe se dit des églises chrétiennes, des rites d'Orient séparés de Rome au XIe siècle. Nous ne pouvons découvrir l'histoire de l'Église sans parler de réforme et de contre-réforme. Qu'est-ce que la réforme? La réforme est un mouvement religieux du XVIe siècle qui fonda le protestantisme et voulait ramener la religion chrétienne à sa forme primitive. Dès le Moyen Âge, les compromissions de l'Église avec le siècle avaient été ressenties comme des abus. L'emprise de la papauté dans son administration, dans sa fiscalité, l'exemple de son immoralité avait été dénoncé. Certaines réformes s'étaient faites dans l'orthodoxie. Nous avons Grégoire VI, nous avons Grégoire VII, Saint Bernard, Saint François. D'autres réformes avaient abouti à l'hérésie. Toutes, sous des formes diverses, traduisaient un même besoin de régénération religieuse, quitte à exalter l'esprit aux dépens de la hiérarchie. La Renaissance portait les éléments capables de transformer cette exigence en une révolution religieuse la plus vaste qu'ait connue le christianisme. Parmi ceux-ci, l'humanisme, entraînant une libération des esprits et la redécouverte de l'écriture dans son texte original, l'imprimerie, qui, répandant à des millions d'exemplaires les écrits réformateurs, donna une assise européenne à ce qui n'aurait pu être qu'un schisme, c'est-à-dire une séparation locale. Le rôle même de Rome à la tête des intérêts italiens et les mœurs de la Renaissance rendit la papauté incapable de se réformer elle-même. Tout cela favorisa l'évangélisme.

qu'est-ce que l'évangélisme? C'est l'attitude des humanistes chrétiens au XVIe siècle, comme Erasme et Rabelais, qui souhaitaient épurer les dogmes et les pratiques de l'Église catholique en les ramenant à la lettre et à l'esprit des évangiles. Martin Luther et Jean Calvin ont joué un rôle important dans la réforme. Qui sont-ils? Nous découvrirons d'abord qui est Martin Luther. Martin Luther est né le 10 novembre 1483. Il est le réformateur de l'Église. Ses idées exerçaient une grande influence sur la réforme protestante qui changea au cours de la civilisation occidentale. Il défie l'autorité papale en tenant la Bible pour seule source légitime d'autorité religieuse. Selon Luther, le salut de l'âme est un libre don de Dieu reçu par la repentance sincère et la foi authentique en Jésus-Christ comme le Messie et sans intercession possible de l'Église. Martin Luther se mit à organiser personnellement la réforme tant dans sa pratique religieuse que dans la vie civile. Pour ce qui est de la pratique religieuse, la réforme consistait dans la réduction de la messe et des sacrements, la suppression des vœux monastiques et du célibat des prêtres et l'élection des prédicateurs. Pour la vie civile, il y a eu l'institution d'écoles et le contrôle des églises par des visiteurs représentant les princes. Au fond de la doctrine de Luther se trouve le sentiment de la grandeur de Dieu face à l'homme pécheur et à la relativité des institutions ecclésiastiques notamment. Dieu pourtant accorde à l'homme sa grâce par le don gratuit de la foi et sa parole. Il importe donc de vivre la foi et de recevoir la parole dans l'intimité de la conscience et non plus selon l'autorité et l'enseignement de l'Église. Le pape apparaît comme l'antéchrist. Le culte est simplifié, les sacrements réduits en nombre et en signification, le culte des saints, des reliques, des images, des pèlerinages, les indulgences, la croyance au purgatoire sont relégués au rang des superstitions. Pour les sacramentaires, les sacrements ne sont que des symboles sans efficacité par eux-mêmes. Les espèces de la scène sont administrées en mémoire du geste de Jésus, mais ne sont aucunement transformées en sa chair et son sang.

Parlons maintenant de Jean Calvin. Jean Calvin est né en 1509 et est mort

Après des études de droit, il rompit avec l'Église catholique romaine vers 1538. Du fait des persécutions contre les protestants en France, Calvin s'exila en Suisse. Il joua un grand rôle dans l'élaboration des doctrines de l'Église réformée. Il en est finalement devenu le réformateur dominant. Les calvinistes se distinguent par un théocentrisme absolu d'où découle la prédestination. Dès la fin du XVe siècle, la réforme de l'Église était à l'ordre du jour, mais le Concile de Latran en 1512 et la papauté de la Renaissance se montrèrent incapables de la réaliser. Ce n'est que face au succès des protestantismes que la nécessité s'en imposa. La réforme fut donc place à la contre-réforme. La contre-réforme est le mouvement par lequel l'Église catholique romaine réagit dans le courant du XVIe siècle face à la réforme protestante. La contre-réforme prend place dans une vaste aspiration à la réforme et au renouveau religieux qui traverse l'Occident chrétien depuis le XVe siècle. Elle répond en partie aux objectifs de l'Église catholique visant à faire reculer et disparaître le protestantisme. Elle permet de doter l'Église catholique d'outils spirituels et matériels pour amorcer une reconquête partielle des régions acquises aux différentes églises protestantes et à amorcer une profonde renaissance religieuse.

Le point culminant de la contre-réforme fut le Concile de Trente. Qu'est-ce que le Concile de Trente? C'est le 19e concile œcuménique reconnu par l'Église catholique romaine. Il a été convoqué par le pape Paul III en réponse aux demandes formulées par Martin Luther dans le cadre de la réforme protestante. Le Concile de Trente débute le 13 décembre 1545 et se termine le 4 décembre 1563. Le Concile de Trente confirme la doctrine du péché originel

précise, celle de la justification, de l'autorité, de la Bible, spécifique au catholicisme romain et confirme les sept sacrements, le culte des saints et des reliques, ainsi que le dogme de la transsubstantiation. Sur le plan disciplinaire, le Concile de Trente crée les séminaires diocésains destinés à former les prêtres. Le Concile de Trente est l'un des conciles les plus importants de l'histoire de l'Église catholique. Nous terminerons notre espace de vocabulaire de ce jour par la définition du mot protestant. Un protestant est un chrétien appartenant à l'un des groupements issus directement ou non de la Réforme et qui rejette l'autorité du pape. Nous avons les anglicans, les baptistes, les calvinistes, les évangéliques, etc.

0: Auditeurs et auditrices de Radio Maria Côte d'Ivoire, j'ai été ravie de partager ce moment avec vous. Je vous donne rendez-vous la semaine prochaine pour une nouvelle émission de vocabulaire de la foi catholique. D'ici là, portez-vous bien et que Dieu nous garde.
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0: Pour votre salut, il est 4 heures. 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

sanctuaire. 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Louez Dieu en ses œuvres de vaillance. Louez-le en toute sa grandeur. Que tout ce qui respire loue Yahvé, notre Dieu.

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0: Pour votre salut, il est 5 heures.
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0: je disais donc qu'il ne nous faut pas confondre la foi de l'Église catholique sur la Vierge Marie, en ce qui concerne la Vierge Marie, et la piété, et ne pas mettre, ne pas imposer comme objet de foi ce qui relève uniquement de la piété. Et sur ce point, je prends un exemple par exemple. Marie médiatrice. Marie médiatrice, c'est un terme de piété. Ça n'est pas la foi de l'Église définie. Donc n'allons pas faire porter à des protestants quelque chose. C'est dans le numéro 62 de Lumen Gentium. Les titres d'avocate, auxiliatrice, secourable, médiatrice sont des titres de piété avec lesquels on honore la Vierge Marie. Mais ce n'est pas une définition de foi. Voilà donc par exemple un point typique où il n'est pas la peine d'engager le dialogue avec un pasteur protestant en disant « Bon ben oui, moi je crois Marie médiatrice, mais je peux très bien ne pas y croire et être catholique. » N'appelons pas foi ce qui est piété. Déjà, mettons les choses très au clair sur ce point. Et je disais aussi que nos frères protestants me paraissent de plus en plus interpellés par Marie, qu'il y a chez eux, c'est sûr, un retour par l'Esprit Saint et par le renouveau charismatique tel qu'ils le vivent dans les églises protestantes, une interpellation très forte par rapport à Marie. Et donc, sur ce point, le dialogue s'ouvre vraiment de plus en plus, je crois. Et j'ai eu la joie, et ça a été peut-être cette année un des moments les plus forts de mon année d'itinérance, de faire à Lyon un week-end écuménique, où il y avait à peu près 600 ou 700 personnes, hein, un week-end écuménique sur la Vierge Marie avec un pasteur protestant, qui a été vraiment béni, et où nous avons, sans rien, on m'a demandé de faire une profession de foi catholique sur Marie, et où sans aucune, vraiment, je crois, il n'y a pas eu de difficulté majeure, au contraire, nous avons tous progressé, le Seigneur a béni ce week-end par une prière justement de guérison et de demande de pardon mutuel de nos propres blessures, d'acceptation de la foi de l'autre, de toutes sortes de, si vous voulez, un cheminement spirituel qui a été, je crois, très béni. Donc à ce niveau-là, il nous faut être très vigilants. Vous savez, c'est inimaginable ce que les catholiques connaissent peu, la mariologie. Et je dirais, enfin, dans... encore, il n'y a pas très longtemps, je n'ai pas porté, parce que je ne savais pas trop sur quoi je parlerai quand je suis venue, je n'ai pas, heureusement, je n'ai pas porté tous les documents, mais une page, par exemple, de la vie catholique, ne répétez pas, je dis simplement un hebdomadaire chrétien, une page de la vie catholique destinée aux catéchistes de méditation, qui, ou tout un article pour savoir comment présenter l'Immaculée Conception aux enfants, l'Immaculée Conception, c'est-à-dire que Jésus est né d'une mère vierge. Bon, eh bien, ceci, c'est tout de même énorme. Et à la télévision, dans une émission catholique quelque temps après, même chose, une émission du jour du Seigneur. L'Immaculée Conception confondue avec la naissance virginale. C'est tout de même énorme. Mais enfin, nous en sommes là, il faut en prendre conscience. Hein? Donc, je crois que ces choses-là, vous êtes prêtres, il vous faut le mesurer, le savoir, et savoir que le peuple chrétien, ben, il nage pas mal en ce sens-là. Il avait une piété, Marie, c'était quelquefois la place du bon Dieu, comme ce que nous disait le frère tout à l'heure, ce qui est énorme comme bêtise, j'allais dire. Hein? Pas ce qu'a dit le frère, enfin ce que le frère a rapporté. Mais, mais si vous voulez, je crois qu'il nous faut à ce niveau-là prendre conscience de... On est passé brusquement d'une surenchère sur la Vierge Marie à une absence quasi totale, et vraiment les gens ne savent plus du tout où ils en sont. Et je crois qu'à ce niveau-là, il faut vraiment que nous nous remettions très en place et savoir à quoi notre Église... croit. Et grâce, enfin, il y a l'exhortation apostolique de Paul VI sur la Vierge Marie est magnifique, très précise et très prudente et très précise. Elle n'enjambe jamais sur la foi, si vous voulez, elle ne confond jamais la piété et la foi. Et évidemment, le chapitre de Lumen Gentium est aussi une référence de base. Donc ceci étant, je ferai une deuxième remarque. c'est que pour le dialogue œcuménique, et plus encore pour fonder notre foi catholique sur la Vierge Marie, combien il est important de nous fonder sur l'Écriture. Je vous donnerai par exemple un simple exemple d'un dialogue avec un pasteur qui me disait « Moi, je crois à Marie, figure de l'Église, mais je n'accepte pas Marie, mère de l'Église. Pour toi, pourquoi Marie est-elle mère de l'Église ?» Et je lui disais « Eh bien, voici pourquoi moi, je vois que le fondement de Marie, mère de l'Église, quand Abraham a accepté de livrer Isaac, qu'il a marché dans la foi et dans le don de son fils, et dans l'obéissance. Par la foi et l'obéissance, Abraham a mérité d'être appelé père d'un grand peuple. C'est notre père Abraham. Marie, nouvel Abraham, au pied de la croix, livre Jésus, nouvel Isaac, l'agneau, ce dont nous avons parlé hier. Marie est nouvel Abraham, pourquoi lui refuses-tu ce titre de mère de l'Église, alors que tu accordes à Abraham le titre de père des croyants ? » Oh, il m'a dit, j'avais jamais pensé à ça, mais c'est vrai, c'est évident. Or, en réalité, c'est que le dialogue s'est fondé là sur une référence de contemplation biblique. Voyez-vous ? Et je crois que nous avons l'habitude, notre piété mariale, et notre théologie mariale part très souvent de la philosophie, beaucoup plus que de la parole de Dieu. Or, si nous reprenons le dialogue théologique à partir de la parole de Dieu, je crois qu'à partir de ce moment-là, beaucoup de fausses questions peuvent tomber. Bon, je ferme ces deux parenthèses préalables. Mais importantes peut-être à dire et à... Nous allons donc essayer aujourd'hui. Vous savez, ça sera des flashs. Maintenant, je vous invite, je prêche dans 15 jours une retraite de 5 jours sur Marie. Alors, si vous êtes libre, je vous y invite. Mais bon, mais je pense que vous serez suffisamment fatigué par ce que vous vivez ici. Bon, donc nous allons essayer, si vous voulez, d'entrer dans une contemplation toute simple du mystère de Marie. Et après, peut-être, si le temps nous en est laissé, car on est un peu en retard ce matin, nous essaierons de...
1: Hein? Ne cours pas pour ça.
0: Et nous essaierons de voir de façon très rapide, en sous forme de flash un peu, mais on ne peut pas faire autrement. Hein? Marie, voyez-vous, la vie de Marie, c'est comme un vitrail. Et comme un vitrail qui laisse totalement en transparence passer la lumière. Le vitrail, sans le soleil, ça n'est que du verre mort, et ça n'apporte aucune lumière. Mais le vitrail, dans sa transparence, dans ce qu'il est, fait chanter la lumière, et nous la transmet vivante. Une lumière qui passe au travers d'un vitrail est quelque chose qui est plus vivant qu'une lumière qui nous est donnée directement. Et Marie me paraît être pour nous, enfin me paraît être pour l'Église, cette sorte de vitrail qui laisse totalement transparent, qui laisse passer une lumière qui ne vient pas d'elle et qui n'est pas pour elle, qui est pour nous. Marie multiplie la lumière de Dieu comme... Ce que je voulais dire hier, je m'excuse si mon expression, je ne me souviens pas de ce que j'ai dit, mais si mon expression a paru ambiguë, Marie n'est pas Dieu, mais elle est comme les mains de la miséricorde de Dieu, l'icône de la miséricorde du Père. Mais ça ne vient pas d'elle et ça n'est pas pour elle. Comme un vitrail, je vous dis, qui nous transmet et nous multiplie une lumière qui vient d'ailleurs et qui va ailleurs. Et l'Évangile va s'ouvrir sur cette petite fille, pourrait-on dire, cette jeune fille qui est encore une enfant, semble-t-il. C'est une fille d'Israël qui n'est pas un être mystique. Vous savez, Marie n'est pas née statue. Marie n'est pas née en plâtre, ni en pierre, aussi belle que soient nos vierges, pas de plâtre en général, mais de bois ou de pierre. Marie n'est pas née statue. C'était une fille d'Israël, une jeune fille d'Israël, dont on ignore beaucoup de choses, qui n'était certainement pas de la race de David elle-même. Pour toutes les parties proprement exégétiques, ou je vais faire vite aujourd'hui, hein. Je vais donc donner quelques affirmations sans apporter des preuves. Je peux vous renvoyer au livre magnifique de Laurentin sur les évangiles de l'enfance, où beaucoup de questions mariales sont touchées avec toutes les, au niveau exégétique, toutes les références, enfin tous les le point de, la, de l'étude théologique là-dessus. C'est un gros pavé, mais vraiment il se lit, je ne dis pas tout à fait comme un roman policier, mais presque, parce que c'est très passionnant. Bon, Marie est cette fille d'Israël, toute sainte, une jeune fille de Nazareth, une bourgade méprisée. Elle a un enracinement précis, dans un point d'Israël précis, c'est une jeune fille juive. Et ce n'est pas un être mythique, c'est nous qui en avons fabriqué un mythe de Marie. Et elle porte en elle, comme toute fille d'Israël, l'attente de son peuple. Et voilà, elle est là, c'est une vierge. Elle est fiancée à Joseph, je ne parlerai pas aujourd'hui de cela. C'est une vierge, elle est fiancée à Joseph, elle est dans cette période du mariage juif, ou contrairement à, du mariage à l'essai juif, c'est-à-dire où on est fiancé et promis et déjà engagé, mais où on ne se connaît pas sexuellement encore, étant l'inverse de, ce que, de la cohabitation juvénile. Et donc, si vous voulez, Marie est vierge. C'est là un mystère. Dire que Marie est vierge, et que Marie a conçu étant vierge, attention, soyons très précis, c'est le Concile d'Éphèse à vous préciser cela, soyons très précis, ça n'est pas d'abord un mystère de Marie, c'est d'abord un mystère du Christ. La virginité de Marie, c'est d'abord, théologiquement, un mystère du Christ. C'est le mystère de l'incarnation, de Jésus, Christ, Fils de Dieu. Ça concerne d'abord Jésus. Et ensuite, ça concerne aussi les femmes, la signification de la virginité pour une femme. Et chaque fois que je parle de ça à des jeunes filles, croyez-moi, et à des garçons, croyez-moi qu'on entendrait une épingle tomber. Le sens de la vie, une gamine de 16 ans est venue me dire il y a quelque temps, elle a bondi devant l'estrade en me disant « Mais madame, ce que vous dites, il faut le dire parce qu'on ne le sait pas. Qui parle aujourd'hui aux jeunes filles du sens profond de la virginité ?» Et bon, je passe un petit peu, mais si vous voulez, il y a là un mystère très précis qui concerne aussi Marie, nouvelle Ève, de qui va naître le nouvel Adam. Et dans ce renversement entre la nouvelle alliance et l'ancienne alliance, dans le monde, c'est dans le premier temps, c'est du plus grand que vient le plus faible, dans le royaume, c'est du plus petit que naît le plus grand. C'est David le plus petit qui est choisi par Dieu, le cadet, alors que l'aîné, le droit d'aînesse dans le monde ancien et dans notre monde aussi, enfin, est le plus grand et le plus fort, l'aîné a un droit, dans le royaume, c'est le cadet qui donne à l'aîné. Souvenez-vous, bon, de toute la tradition biblique, et ainsi que Adam est né le premier, a été créé le premier, et la femme est venue d'Adam, de Dieu par Adam, dans le royaume renversement, le nouvel Adam naît de la femme, nouvelle Ève. C'est toute la logique du royaume qui est en jeu ici, et voir saint Paul. Bon. Vous faites faire une. Lorsqu'il s'agit du résultat présent d'une action définitivement donnée, autrement dit, kekaritomenes, cela veut dire, toi à qui une grâce a été faite, une grâce qui ne te sera jamais enlevée. D'abord, c'est un temps de plénitude, de totalité. Kekaritomenes, ça veut dire que vraiment il y a une plénitude de grâce complète, et qu'ensuite cette grâce a été donnée et qu'elle ne sera jamais reprise. Toi qui as reçu la plénitude de la grâce qui ne te sera jamais enlevée. Voilà comment grammaticalement il faut traduire ce mot. Et c'est là que nous trouvons, je crois personnellement, la racine de notre foi Marie Immaculée Conception. Qu'est-ce que cela veut dire? Je ne vous ferai pas l'injure de redéfinir l'Immaculée Conception. Vous n'êtes pas des journalistes, ni de la télévision, ni des journaux chrétiens, mais je dirais que cela signifie que Marie, dès le premier moment de sa conception, a été rachetée par pure grâce. Le mot « racheté » est le terme du concile au numéro 53. C'est-à-dire que, et ça me paraît important au niveau du dialogue écuménique, que le concile est dit « racheté » et non pas « préservé ». Car la difficulté de nos frères protestants par rapport à l'Immaculée Conception, c'est la parole des Romains, tout a été enfermé dans le péché. Nous sommes tous enfermés dans le péché. Et le concile a bien dit que Marie avait été rachetée. Alors pensez que quelqu'un a été comme exclu de cet enfermement dans le péché afin que tout à Dieu qui a tout enfermé dans le péché enferme tout dans la miséricorde. C'est comme exclure Marie et du péché et de la miséricorde. Et ils ne peuvent pas accepter cela. Or le concile nous a dit racheté de façon éminente en considération des mérites de son fils, donc par une grâce anticipée de la rédemption de Jésus, elle reçoit cette immense charge et dignité d'être la mère du Fils de Dieu. Bon, et enrichie dès le premier instant de sa conception d'une sainteté éclatante absolument unique. Bon, elle est saluée par l'ange qui parle au nom de Dieu comme pleine de grâce. Marie, je dirais, a eu comme une sorte d'effusion de l'esprit massive, complète, totale, dès le premier moment de sa conception, qui l'a rachetée. Autrement dit, à aucun être, la miséricorde, aucun être n'a été autant le fruit de la miséricorde. Marie est vraiment l'enfant de la miséricorde. Et nous croyons toujours que ce sont les pécheurs qui sont le plus graciés. C'est vrai, ils le sont. Mais dans l'innocence, la miséricorde de Dieu se déploie encore. Et alors là, je vais dire qu'est-ce que cela signifie. Cela signifie que la liberté de Marie, notre liberté a été blessée, voyez, par le péché originel. Le péché originel, c'est en nous la blessure de la liberté. Je m'explique. Et ça, c'est très important pour des jeunes d'aujourd'hui de leur montrer cela. Et croyez-moi qu'ils le reçoivent comme la terre sèche boit l'eau. La liberté, Dieu nous l'a donnée, nous l'avait donnée pour dire oui dans l'amour. La liberté, c'est le pouvoir que nous avons de répondre oui à l'amour. Et le pouvoir dire non, c'est l'envers de la liberté. Bien sûr, si on a... Mais elle nous est donnée pour dire oui. Bien sûr, on garde le pouvoir de dire non. Mais la liberté ne nous a pas été donnée pour dire non. Elle nous a été donnée pour dire oui. Et jamais, vous le savez bien, jamais on ne se sent aussi libre. Jamais vous ne vous êtes senti aussi libre que le jour où vous avez dit joyeusement et dans l'amour oui à Dieu qui vous appelait. Jamais on ne se sent aussi libre que le jour où on se marie et où l'on dit oui joyeusement à l'amour. Oh, notre cette liberté de dire oui dans un élan d'amour et de répondre à l'amour, c'est ça qui a été blessé en nous. Et nous avons cru, par cette sorte d'aberration, nous croyons que la liberté ne s'exerce que lorsque nous disons non. Et cela est valable. Prenez un gamin de 18 mois, 20 mois. Tu veux un gâteau? Non. Tu veux aller promener? Non. Et nous disons, il apprend sa liberté. Ce n'est pas vrai. C'est dans l'obéissance joyeuse et amoureuse que l'on apprend la liberté. Et Marie, il ne faut pas la considérer comme cette sorte de, j'allais dire, d'ordinateur. Enfin, elle est programmée pour toujours pour dire oui. De toute façon, c'est décourageant, elle ne fera jamais de péché. Mais ce n'est pas vrai. Et c'est la liberté faite femme, Marie, parce qu'en elle, il y a cette libération du oui, cette libération de l'amour, cette pesanteur de la liberté a été comme en prise par l'effusion d'esprit. Et c'est cela que l'effusion d'esprit nous fait redécouvrir. C'est notre liberté. Plus nous sommes livrés à Dieu, plus nous sommes libres. Et nous croyons le contraire. Nous croyons le contraire. C'est ça qui est aberrant. Ça, c'est un des plus gros mensonges du malin, du menteur. De nous faire prendre le oui pour le non, la liberté pour... Vous comprenez? Et alors, Marie, mais la liberté s'enracine dans la grâce, elle ne s'enracine pas dans le péché. Et cette prédestination de Marie à la grâce, et cette prédestination que nous avons tous à être fils, la prédestination c'est ça, c'est la prédestination de la miséricorde. Nous sommes tous prédestinés à être fils dans le Fils, à être libérés. Là où est l'Esprit du Seigneur, là est la liberté. Et alors vous croyez que parce que... Alors, vous voyez quand des parents viennent vous dire... Je ne veux pas faire baptiser mon enfant parce que je veux qu'il reste libre. Je ne veux pas le conditionner. Mais enfin, la liberté, elle s'enracine dans quoi? Dans le péché ou dans la grâce? Vous comprenez? Vous voyez ici où se situe le gauchissement, le mensonge, l'illusion. L'illusion. Mais c'est justement parce qu'il sera livré à la grâce de Dieu qu'il sera libre. Alors là, nous avons, et nous-mêmes dans nos vies, que de fois, nous croyons être libres alors que nous mettons tout simplement, en nous dérobant à Dieu. Nous avons terriblement peur d'être manipulés, d'être programmés. Là, et quand nous avons cette peur en nous, c'est en général un combat. L'autre essaye de nous faire croire que la grâce, la plénitude de la grâce, va venir nous empêcher d'être libres. Il nous faut vraiment démasquer ça. Or, dans Marie, dans l'Immaculée Conception, nous apporte ça. L'Immaculée Conception, c'est la plénitude de la liberté rendue à une fille des hommes, par pure grâce. Marie reçoit cela. Elle reçoit cela, elle est prise dans l'ombre de l'esprit. L'ombre, c'est un des noms de l'esprit. Il y a le feu, il y a la lumière, il y a le vent. Vous voyez, il y a plusieurs représentations de l'esprit dans la Bible. L'ombre est un des noms de l'esprit. La nuée qui enveloppe la gloire, la présence. Il y a toujours dans ce parallèle entre la gloire de Dieu et la nuée. L'ombre. Bon. Marie n'a pas été prise dans le feu de l'Esprit Saint. Marie n'a pas été prise dans la lumière de l'Esprit-Saint, elle a été prise dans l'ombre, c'est-à-dire dans la foi, que Marie a vécu ce jour-là une expérience qui est d'abord une expérience de foi, une expérience intérieure certainement très profonde, mais peut-être pas si extraordinaire et si différente des expériences que nous vivons de ces visitations de l'Esprit-Saint en nous dans l'ombre de la foi. Et en même temps dans la foi, et auquel nous n'osons pas toujours croire. Bon, Marie s'est fait la servante de cette parole qui lui était dite, et se faisant cette servante, et là elle est pleinement libre, d'une liberté sans pesanteur, d'une liberté graciée, comme cette liberté nous est rendue par l'Esprit Saint. Elle est pleinement libre pour dire oui à l'amour. C'est vraiment la liberté complète. Et voilà Jésus qui prend corps en elle. Et voilà Marie, après ce saut dans la foi, où elle accepte librement qu'il s'accomplisse, que cela s'accomplisse, où elle se livre à l'Esprit Saint, Marie va partir voir Élisabeth. Et là, ce sera la grande éclatement, la joie de la foi, l'éclatement de la foi, l'éclatement. Le Magnificat, vous le savez, oui, vous pouvez écouter les exégètes, ils ont raison. Quand ils nous disent que c'est fait de pièces et de morceaux, mais il y a quelque chose de l'Ancien Testament, du Cantique d'Anne et de toutes sortes de choses. Oui, c'est vrai. Mais attention, il y a quelque chose de radicalement différent si vous mettez les textes l'un à côté de l'autre. Si vous mettez d'une part le puzzle des paroles de l'Ancien Testament et d'autre part le Magnificat, il y a quelque chose de différent. Où il y a la marque de Marie. C'est que dans l'Ancien Testament, les paroles sont données au futur. Il fera cela, il visitera, il établira, il renversera les puissants de leur trône. Et dans le Magnificat, ils sont donnés à l'aoriste qui est une sorte de temps du présent, d'actualisation. Il l'a fait. Et le Magnificat est un chant de foi de quelqu'un qui, comme s'il voyait l'invisible, affirme que maintenant, déjà, le salut est là. C'est le Magnificat, c'est le chant du déjà là du royaume, dans le pas encore de la réalisation, enfin, le tout petit de la réalisation. Jésus mesure même pas un centimètre en elle. Elle n'en a peut-être même pas encore les signes physiologiques de sa grossesse quand elle va voir Élisabeth. Et Marie pourtant dit, c'est fait, c'est donné. Et c'est très beau. Vous voyez que la grammaire, ça sert à quelque chose.
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3: Aujourd'hui, 12 octobre, l'Église fait mémoire de Saint Séraphin de Montegranaro, religieux. Serafino au baptême Félix naît à Montegranaro, dans la Manche en Italie vers 1540 de Girolamo Rapagnano et Teodora Giovannuzzi. Félix fut berger et aide-maçon, mais son désir était de vivre seul au fond des bois et de prier. Une dame le recommanda aux capucins de Tolentino qui hésitaient beaucoup à accepter ce jeune homme illettré, maladroit et de mauvaise santé. Ils s'y résignèrent cependant en 1556 et lui donnèrent le nom de Séraphin. Ses confrères ne lui épargnaient ni les moqueries ni les persécutions, mais il restait humble, simple et serviable envers tous. Sa vie mystique, sa dévotion eucharistique et surtout les prodiges qu'il réalisait provoquaient le respect et l'admiration pour ce illettré qui commentait l'Évangile avec une clarté peu commune. Il passa les dernières années de sa vie au couvent d'Ascoli où il quitta sa demeure terrestre pour la rencontre avec Dieu le 12 octobre 1604. Serafino fut canonisé le 16 juillet 1767 par le pape Clément XIII.

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3: Mon Seigneur et mon Dieu, je crois fermement que tu es ici, que tu me vois et que tu m'entends. Je t'adore avec profonde révérence. Je te demande le pardon de mes péchés et la grâce de faire avec profit ce moment de prière. Marie, ma Mère Immaculée, Saint Joseph, mon Père et Seigneur, mon ange gardien, intercédez pour moi. Ces jours-ci, nous avons eu la grâce de contempler dans le mystère de Noël la lumière de Dieu qui est venue jusqu'à nous. Et je ne sais pas si vous avez, avec moi, eu l'occasion de vous émerveiller devant tant de lumière dans les villes, dans les maisons, etc., qui était encore plus en contraste avec le fait que les jours diminuaient. Et il y a deux jours, un ami me faisait remarquer combien est-ce que les jours étaient en train d'augmenter. Depuis la naissance de Jésus, eh bien les jours de nouveau prennent de plus en plus de place et la nuit est en train d'être de plus en plus réduite. Et c'est extraordinaire de voir comment est-ce que Dieu, pour nous parler de lui-même, comment est-ce que Jésus, pour te parler de lui-même, ne prend pas des exemples théoriques, ne te demande pas de lire du Descartes, du Kant, de lire en allemand, en hébreu, en chinois, mais il se sert d'exemples et de choses qui sont très concrètes, desquelles on fait l'expérience tous les jours. Et l'Église, qui est l'épouse du Christ, qui est la disciple du Christ, et qui est notre maîtresse, qui nous apprend tout, et qui est notre mère, bien nous dit, voilà, regarde, jusqu'à Noël, les jours réduisent. Et on sent bien qu'il fait de plus en plus noir, de plus en plus obscur. Et on a besoin de cette lumière, que cette lumière revienne. On a besoin de cette lumière qui éclaire nos cœurs et nos corps. Et de fait, tout à l'heure, j'étais en train de rentrer dans le lieu où j'habite pour ces quelques jours où je sers des religieuses. Et je rentrais, il y avait un petit endroit qui était à l'abri du vent où il y avait un soleil qui venait frapper et réchauffer ce petit coin à l'abri du vent. Et je faisais ce commentaire à l'ami avec lequel j'habite. Et je disais, ah, on pourrait passer la journée ici, Ali. Et c'est un peu ça, ce que l'on a vécu ces jours-ci avec l'enfant Jésus. On est tellement bien auprès de la crèche, on est tellement bien auprès de ce soleil d'amour infini qui se manifeste dans quelque chose d'aussi petit et d'aussi fini qu'est l'enfant Jésus, dans ce soleil d'amour tout puissant qui se manifeste dans quelque chose d'aussi fragile qu'un petit enfant, de ce soleil d'amour éternel qui se manifeste dans quelque chose d'aussi temporel, aussi prêt à être tué. D'ailleurs, Hérode cherchait à le tuer. Quel enfant Jésus qu'on est. Voilà, on est émerveillé et on est bien là. On était bien là. Et on sent bien que dans la crèche, il y a une lumière. Et cette lumière est d'ailleurs tellement grande que les gens, les enfants, en particulier quand ils s'approchent de la crèche, bien, un sourire se dessine sur leur visage. Et ce sourire, bien, c'est bien cette joie de se savoir infiniment aimé de Dieu. Et que cet amour se soit manifesté. Qu'on ait pu le contempler. Qu'on ait pu le toucher. Qu'on ait pu l'écouter, et pour ceux qui ont eu la grâce de communier, et qu'on ait pu le recevoir dans notre cœur. On ne peut pas seulement dire « voyez comme est bon le Seigneur », mais on dit « goûtez et voyez comme est bon le Seigneur », comme dit le psalmiste. Et voilà pourquoi, cher ami, mon frère, ma sœur, voilà pourquoi dans l'évangile d'aujourd'hui, Jésus revit un peu cette scène, mais déjà comme adulte. C'est comme s'il nous disait, au début de l'évangile, au début de ce qu'on appelle la vie publique de Jésus, c'est-à-dire du moment où il quitte Nazareth, hein, on dit qu'il quitta Nazareth et vint habiter à Capharnaüm, eh bien, on dit qu'il accomplit cette parole. Le peuple qui habitait dans les ténèbres a vu une grande lumière. Ceux qui habitaient dans le pays et l'ombre de la mort, une lumière s'est levée. En fait, si vous voulez, la Galilée, c'était la partie nord de la Terre promise, et c'était une partie qui était très mélangée avec les païens et avec des peuples extérieurs. Et donc, c'est

qui si souvent nous considérons peut-être comme la brebis galeuse ou la brebis noire. C'est hyper rassurant parce qu'on sait que alors Jésus vient jusqu'à toi, jusqu'à moi et jusqu'à toi. Et d'ailleurs, c'est aussi rassurant pour notre monde parce que quand on contemple notre monde, on peut parfois, à raison, être préoccupé des ténèbres, de mort. Hein, il n'y a qu'à voir la culture de mort dont parlait si bien Jean-Paul II, lorsque on ne respecte pas les personnes les plus fragiles, soit les plus anciens, soit les plus enfants. Eh bien, c'est justement ce monde-là qui a besoin de la lumière de Jésus. C'est justement ce monde-là qui a besoin d'être illuminé par la lumière de Jésus. Mais cette lumière de Jésus, tu l'as contemplée, tu l'as vécue. C'est ce que dit à un moment Saint Jean, il dit, ce que nos mains ont touché, ce que nos yeux ont contemplé, ce que nos oreilles ont entendu, nous vous le transmettons pour que vous soyez en communion avec nous. Bien toi, tu l'as aussi vu de tes yeux, tu l'as touché de tes mains, tu as pris l'enfant Jésus dans tes bras, l'enfant Jésus de ta crèche discrètement le soir et tu l'as couvert de baisers, et tu l'as entendu te parler, et tu lui as dit, viens me sauver. Et comme il est venu illuminer les ténèbres de ton cœur, il est venu être ta joie, parce qu'il est ta joie. Jésus, c'est la joie. Jésus est notre joie. Jésus est joie. C'est ce cantique de Bach qui est magnifique, ou cette cantate de Bach. Jésus, que ma joie demeure, parce que Jésus, tu es ma joie, et donc demeure en moi. Eh bien, si tu veux, cette lumière que tu as expérimentée, cette chaleur que tu as ressentie, eh bien, tu peux pas la garder pour toi. Tu peux pas la garder pour toi. Et le Seigneur nous appelle à sortir de Nazareth sans jamais quitter Nazareth dans notre cœur pour pouvoir porter cette lumière autour de nous, pour pouvoir faire jaillir cette lumière au milieu du monde. Combien le monde a besoin de chrétiens joyeux et aimants, de toi et de moi, remplis d'amour pour porter au monde cette lumière. Mère Teresa, je pense pas qu'il soit nécessaire de raconter son histoire, tu la connais, c'est cette femme extraordinaire qui était si petite et en même temps si remplie d'amour de Dieu et qui avait entendu un jour cet appel de Jésus qui disait « Viens et sois ma lumière, comme be my light ». Et elle est alors sortie de son couvent, de sa congrégation, pour aller s'occuper des pauvres de Calcutta, non? Et était bien connue du fait qu'elle passait beaucoup de temps devant l'adoration et qu'ensuite, eh bien, elle contemplait Jésus dans les pauvres. Elle aimait Jésus dans les pauvres. Et elle cherchait à être leur lumière. On a dit dans l'évangile selon Saint Jean, dans le prologue, la lumière est venue dans les ténèbres et les ténèbres ne l'ont pas arrêtée. Mais c'est ce qui s'est passé avec Mère Teresa. Elle est venue dans les ténèbres de Calcutta. Et elle a apporté sa lumière à tel point qu'à son enterrement, il y avait une foule innombrable de gens et qu'il est difficile de connaître quelqu'un qui n'ait pas de respect pour cette sainte femme. Eh bien toi, c'est Jésus qui t'appelle dans les pauvres de toutes les villes du monde, non pas des pauvres matériels, bien qu'il y ait aussi ça, mais aussi des pauvres spirituels, de ce qu'on appelle les lépreux spirituels. Regarde ce que l'on dit dans l'Évangile. On lui amenait tous ceux qui souffraient, atteints de maladies et de tourments de toutes sortes. Et Jésus proclamait l'évangile du royaume et guérissait toute maladie et toute infirmité dans le peuple. Tu as en toi le médecin, la solution du monde. Tu as en toi le sauveur du monde. Parce qu'il est venu en toi à Noël. Il n'est pas resté dans la crèche, mais il est venu dans la crèche de ton cœur. Et cette lumière, tu ne peux pas la garder pour toi. Le monde, les hommes et les femmes de notre temps crient vers nous par leurs erreurs, par leurs souffrances, par leurs errements. Viens, sois ma lumière. Et ils te disent à toi, chrétien, viens, sois ma lumière. Alors pense aujourd'hui à cela. Pense aux gens que tu croiseras dans la rue et bénis-les. Souris-leur à ceux que tu croiseras. Peut-être aussi dans le magasin, sois particulièrement aimable. Apporte la lumière de ta joie. Et pourquoi pas à ceux que tu connais, dis-leur, je prie pour vous, que Jésus vous bénisse, ou que la joyeux Noël, que l'enfant Jésus. Ou parfois, tout simplement, il suffit de prier pour les gens. Et puis à ceux qui t'entoure dans ton travail, dans tes études, dans ta famille, eh bien, profites-en pour leur parler, pourquoi pas tout simplement, de la joie que tu as vécue lors de la nuit de Noël, pour la joie que tu as vécue le jour de Noël. Pas seulement une joie matérielle, mais cette joie spirituelle d'avoir rencontré Dieu, d'avoir fait l'expérience de Dieu, d'avoir touché Dieu et d'avoir vu combien il t'aimait et combien cet amour changeait et change et changera encore chaque jour un tout petit peu ta vie. Que la Vierge Marie t'apprenne à faire comme elle a fait pour toi. Elle t'a donné Jésus, elle t'a déposé Jésus dans les bras. Ainsi, toi aussi, fais de même. Va et toi aussi, fais de même.
Prends Jésus dans tes bras et va.

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0: Pour votre salut, il est 6 heures.
2: L'ange du Seigneur porte l'annonce à Marie.
3: Saint-Esprit.
2: Je vous salue Marie, pleine de grâce. Le Seigneur est avec vous. Vous êtes bénie entre toutes les femmes. Et Jésus, le fruit de vos entrailles, est béni.
3: Sainte Marie, Mère de Dieu, priez pour nous pauvres pécheurs, maintenant et à l'heure de notre mort. Amen.
2: Voici la servante du Seigneur.
3: Qu'il me soit fait selon ta parole.
2: Je vous salue Marie, pleine de grâce. Le Seigneur est avec vous. Vous êtes bénie entre toutes les femmes. Et Jésus, le fruit de vos entrailles, est béni.
3: Sainte Marie, Mère de Dieu, priez pour nous, pauvres pécheurs, maintenant et à l'heure de notre mort. Amen.
2: Et le Verbe s'est fait chair.
3: Et il a habité parmi nous.
2: Je vous salue, Marie, pleine de grâce. Le Seigneur est avec vous. Vous êtes bénie entre toutes les femmes. Et Jésus, le fruit de vos entrailles, est béni.
3: Sainte Marie, Mère de Dieu, priez pour nous pauvres pécheurs, maintenant et à l'heure de notre mort. Amen.
2: Priez pour nous, Sainte Mère de Dieu,
3: afin que nous soyons rendus dignes des promesses du Christ.
2: Que ta grâce, Seigneur, se répande dans nos cœurs. Par le message de l'ange, tu nous as fait connaître l'incarnation de ton Fils bien-aimé. Conduis-nous par sa passion et par sa croix jusqu'à la gloire de la résurrection par le Christ notre Seigneur.
3: Amen.

à tous les serviteurs de Dieu, particulièrement à nos membres d'honneur, ainsi qu'à tous ceux qui ne cessent de nous apporter leur soutien moral, spirituel et financier. Heureux êtes-vous si l'on vous insulte, vous persécute et dit toutes sortes de mal à cause du Seigneur.

0: Au nom du Père, du Fils et du Saint-Esprit.
1: Amen.
0: Je confesse à Dieu Tout-Puissant. Je reconnais devant vous, frères et sœurs, que j'ai péché en pensée, en parole, par action et par omission. Oui, j'ai vraiment péché. C'est pourquoi je supplie la bienheureuse Vierge Marie, les anges et tous les saints, et vous aussi, frères et sœurs, de prier pour moi,
1: le Seigneur notre Dieu.
0: Je crois en un seul Dieu, le Père Tout-Puissant, Créateur du ciel et de la terre, de l'univers visible et invisible. Je crois en un seul Seigneur, Jésus-Christ, le Fils unique de Dieu, né du Père avant tous les siècles. Il est Dieu, né de Dieu, lumière, né de la lumière, vrai Dieu, né du vrai Dieu, engendré, non pas créé, consubstantiel au Père, et par lui tout a été fait. Pour nous les hommes et pour notre salut, il descendit du ciel. Par l'Esprit Saint, il a pris chair de la Vierge Marie et s'est fait homme. Crucifié pour nous sous Ponce Pilate, il souffrit sa passion et fut mis au tombeau. Il ressuscita le troisième jour, conformément aux Écritures, et il monta au ciel. Il est assis à la droite du Père. Il reviendra dans la gloire pour juger les vivants et les morts, et son règne n'aura pas de fin. Je crois en l'Esprit Saint, qui est Seigneur et qui donne la vie. Il procède du Père et du Fils. Avec le Père et le Fils, il reçoit même adoration et même gloire. Il a parlé par les prophètes. Je crois en l'Église, une, sainte, catholique et apostolique. Je reconnais un seul baptême pour le pardon des péchés. J'attends la résurrection des morts et la vie du monde à venir. Amen.
1: Notre Père qui es aux cieux, que ton nom soit sanctifié, que ton règne vienne. Que ta volonté soit faite sur la terre comme au ciel.
0: Donne-nous aujourd'hui notre pain de ce jour. Pardonne-nous nos offenses, comme nous pardonnons aussi à ceux qui nous ont offensés. Et ne nous laisse pas entrer en tentation, mais délivre-nous du mal. Amen.
1: Je vous salue Marie, pleine de grâce. Le Seigneur est avec vous. Vous êtes bénie entre toutes les femmes et Jésus, le fruit de vos entrailles, est béni.
0: Sainte Marie, Mère de Dieu, priez pour nous pauvres pécheurs, maintenant et à l'heure de notre mort. Amen.
1: Je vous salue Marie, pleine de grâce. Le Seigneur est avec vous. Vous êtes bénie entre toutes les femmes et Jésus, le fruit de vos entrailles, est béni.
0: Sainte Marie, Mère de Dieu, priez pour nous pauvres pécheurs, maintenant et à l'heure de notre mort. Amen.
1: Je vous salue Marie, pleine de grâce. Le Seigneur est avec vous. Vous êtes bénie entre toutes les femmes et Jésus, le fruit de vos entrailles, est béni.
0: Sainte Marie, Mère de Dieu, priez pour nous pauvres pécheurs, maintenant et à l'heure de notre mort. Amen. Gloire au Père, au Fils et au Saint-Esprit.
1: Comme il était au commencement, maintenant et toujours dans les siècles des siècles. Amen.
0: Notre-Dame de l'Eucharistie,
1: priez pour nous. Nous méditons aujourd'hui les mystères joyeux. Mon cœur est prêt, mon Dieu, je veux chanter, jouer des hymnes. Ô ma gloire, éveillez-vous, Arpsita, que j'éveille l'aurore. Je te rendrai grâce parmi les peuples, Seigneur. Premier mystère joyeux, l'annonciation de l'ange à Marie. Fruit du mystère, la conformité à la volonté de Dieu. Ton amour est plus grand que les cieux, ta vérité plus haute que les nues. Dieu, lève-toi sur les cieux, que ta gloire domine la terre. Dieu d'amour, tends l'oreille vers les hommes et ces femmes qui élèvent seuls leurs enfants. Sois pour eux un soutien indéfectible en tout temps. Notre Père qui es aux cieux, que ton nom soit sanctifié, que ton règne vienne, que ta volonté soit faite sur la terre comme au ciel.
0: Donne-nous aujourd'hui notre pain de ce jour. Pardonne-nous nos offenses, comme nous pardonnons aussi à ceux qui nous ont offensés. Et ne nous laisse pas entrer en tentation,
2: mais délivre-nous du mal. Amen.
1: Je vous salue Marie, pleine de grâce. Le Seigneur est avec vous. Vous êtes bénie entre toutes les femmes et Jésus, le fruit de vos entrailles, est béni.
0: Sainte Marie, Mère de Dieu, priez pour nous pauvres pécheurs, maintenant et à l'heure de notre mort. Amen.
1: Je vous salue Marie, pleine de grâce. Le Seigneur est avec vous. Vous êtes bénie entre toutes les femmes et Jésus, le fruit de vos entrailles, est béni.
0: Sainte Marie, Mère de Dieu, priez pour nous pauvres pécheurs, maintenant et à l'heure de notre mort. Amen.
1: Je vous salue Marie, pleine de grâce. Le Seigneur est avec vous. Vous êtes bénie entre toutes les femmes et Jésus, le fruit de vos entrailles, est béni.
0: Sainte Marie, Mère de Dieu, priez pour nous pauvres pécheurs, maintenant et à l'heure de notre mort. Amen.
1: Je vous salue Marie, pleine de grâce. Le Seigneur est avec vous. Vous êtes bénie entre toutes les femmes et Jésus, le fruit de vos entrailles, est béni.
0: Sainte Marie, Mère de Dieu, priez pour nous pauvres pécheurs, maintenant et à l'heure de notre mort. Amen.
1: Je vous salue Marie, pleine de grâce. Le Seigneur est avec vous. Vous êtes bénie entre toutes les femmes et Jésus, le fruit de vos entrailles, est béni.
0: Sainte Marie, Mère de Dieu, priez pour nous pauvres pécheurs, maintenant et à l'heure de notre mort. Amen.
1: Je vous salue Marie, pleine de grâce. Le Seigneur est avec vous. Vous êtes bénie entre toutes les femmes et Jésus, le fruit de vos entrailles, est béni.
0: Sainte Marie, Mère de Dieu, priez pour nous pauvres pécheurs, maintenant et à l'heure de notre mort. Amen.
1: Je vous salue Marie, pleine de grâce. Le Seigneur est avec vous. Vous êtes bénie entre toutes les femmes, Jésus, le fruit de vos entrailles est béni.
0: Sainte Marie, Mère de Dieu, priez pour nous pauvres pécheurs, maintenant et à l'heure de notre mort. Amen.
1: Je vous salue Marie, pleine de grâce. Le Seigneur est avec vous. Vous êtes bénie entre toutes les femmes et Jésus, le fruit de vos entrailles est béni.
0: Sainte Marie, Mère de Dieu, priez pour nous pauvres pécheurs, maintenant et à l'heure de notre mort. Amen.
1: Je vous salue Marie, pleine de grâce. Le Seigneur est avec vous. Vous êtes bénie entre toutes les femmes et Jésus, le fruit de vos entrailles est béni.
0: Sainte Marie, Mère de Dieu, priez pour nous pauvres pécheurs, maintenant et à l'heure de notre mort. Amen.
1: Je vous salue Marie, pleine de grâce. Le Seigneur est avec vous. Vous êtes bénie entre toutes les femmes et Jésus, le fruit de vos entrailles, est béni.
0: Sainte Marie, Mère de Dieu, priez pour nous pauvres pécheurs, maintenant et à l'heure de notre mort. Amen.
1: Gloire au Père, au Fils et au Saint-Esprit,
0: comme il était au commencement, maintenant et toujours, dans les siècles des siècles. Amen.
1: Notre-Dame de l'Eucharistie,
0: priez pour nous.
1: Deuxième mystère joyeux, la visitation de Marie à sa cousine Élisabeth. Fruit du mystère, la charité et l'amour fraternel. Porte-nous secours dans l'épreuve, néant le salut qui vient des hommes. Avec Dieu, nous ferons des prouesses et lui piétinera nos oppresseurs. Dans le sanctuaire, Dieu a parlé, je triomphe. Seigneur, entends le cri des orphelins et des veuves, ce que l'on dépouille de tout. Sois leur force et leur défenseur, comme tu l'as promis. Notre Père qui es aux cieux, que ton nom soit sanctifié, que ton règne vienne, que ta volonté soit faite sur la terre comme au ciel.
0: Donne-nous aujourd'hui notre pain de ce jour. Pardonne-nous nos offenses, comme nous pardonnons aussi à ceux qui nous ont offensés. Et ne nous laisse pas entrer en tentation, mais délivre-nous du mal. Amen.
1: Je vous salue Marie, pleine de grâce. Le Seigneur est avec vous. Vous êtes bénie entre toutes les femmes et Jésus, le fruit de vos entrailles, est béni.
0: Sainte Marie, Mère de Dieu, priez pour nous pauvres pécheurs, maintenant et à l'heure de notre mort. Amen.
1: Je vous salue Marie, pleine de grâce. Le Seigneur est avec vous. Vous êtes bénie entre toutes les femmes et Jésus, le fruit de vos entrailles, est béni.
0: Sainte Marie, Mère de Dieu, priez pour nous pauvres pécheurs, maintenant et à l'heure de notre mort. Amen.
1: Je vous salue Marie, pleine de grâce. Le Seigneur est avec vous. Vous êtes bénie entre toutes les femmes et Jésus, le fruit de vos entrailles est béni.
0: Sainte Marie, Mère de Dieu, priez pour nous pauvres pécheurs, maintenant et à l'heure de notre mort. Amen.
1: Je vous salue Marie, pleine de grâce, le Seigneur est avec vous. Vous êtes bénie entre toutes les femmes et Jésus, le fruit de vos entrailles est béni.
0: Sainte Marie, Mère de Dieu, priez pour nous pauvres pécheurs, maintenant et à l'heure de notre mort. Amen.
1: Je vous salue Marie, pleine de grâce, le Seigneur est avec vous. Vous êtes bénie entre toutes les femmes et Jésus, le fruit de vos entrailles est béni.
0: Sainte Marie, Mère de Dieu, priez pour nous pauvres pécheurs, maintenant et à l'heure de notre mort. Amen.
1: Je vous salue Marie, pleine de grâce, le Seigneur est avec vous. Vous êtes bénie entre toutes les femmes et Jésus, le fruit de vos entrailles est béni.
0: Sainte Marie, Mère de Dieu, priez pour nous pauvres pécheurs, maintenant et à l'heure de notre mort. Amen.
1: Je vous salue Marie, pleine de grâce, le Seigneur est avec vous. Vous êtes bénie entre toutes les femmes et Jésus, le fruit de vos entrailles est béni.
0: Sainte Marie, Mère de Dieu, priez pour nous pauvres pécheurs, maintenant et à l'heure de notre mort. Amen.
1: Je vous salue Marie, pleine de grâce, le Seigneur est avec vous. Vous êtes bénie entre toutes les femmes et Jésus, le fruit de vos entrailles est béni.
0: Sainte Marie, Mère de Dieu, priez pour nous pauvres pécheurs, maintenant et à l'heure de notre mort. Amen.
1: Je vous salue Marie, pleine de grâce, le Seigneur est avec vous. Vous êtes bénie entre toutes les femmes et Jésus, le fruit de vos entrailles est béni.
0: Sainte Marie, Mère de Dieu, priez pour nous pauvres pécheurs, maintenant et à l'heure de notre mort. Amen.
1: Je vous salue Marie, pleine de grâce, le Seigneur est avec vous. Vous êtes bénie entre toutes les femmes et Jésus, le fruit de vos entrailles est béni.
0: Sainte Marie, Mère de Dieu, priez pour nous pauvres pécheurs, maintenant et à l'heure de notre mort. Amen.
1: Gloire au Père, au Fils et au Saint-Esprit,
0: comme il était au commencement, maintenant et toujours, dans les siècles des siècles. Amen.
1: Notre-Dame de l'Eucharistie,
0: priez pour nous.
1: Troisième mystère joyeux, la nativité de Jésus. Fruit du mystère, le détachement des biens matériels. Les nations verront ta justice. Tous les rois verront ta gloire. On te nommera d'un nom nouveau que la bouche du Seigneur dictera. Tu seras une couronne brillante dans la main du Seigneur. Seigneur, nous voulons te prier pour nos autorités politiques, administratives, les chefs d'entreprise et les chefs coutumiers, qu'ils ne fassent pas peser sur ceux que tu leur as confié leur joug. Notre Père qui es aux cieux, que ton nom soit sanctifié, que ton règne vienne, que ta volonté soit faite sur la terre comme au ciel.
0: Donne-nous aujourd'hui notre pain de ce jour. Pardonne-nous nos offenses, comme nous pardonnons aussi à ceux qui nous ont offensés. Et ne nous laisse pas entrer en tentation, mais délivre-nous du mal. Amen.
1: Je vous salue Marie, pleine de grâce. Le Seigneur est avec vous. Vous êtes bénie entre toutes les femmes et Jésus, le fruit de vos entrailles est béni.
0: Sainte Marie, Mère de Dieu, priez pour nous pauvres pécheurs, maintenant et à l'heure de notre mort. Amen.
1: Je vous salue Marie, pleine de grâce. Le Seigneur est avec vous. Vous êtes bénie entre toutes les femmes et Jésus, le fruit de vos entrailles est béni.
0: Sainte Marie, Mère de Dieu, priez pour nous pauvres pécheurs, maintenant et à l'heure de notre mort. Amen.
1: Je vous salue Marie, pleine de grâce. Le Seigneur est avec vous. Vous êtes bénie entre toutes les femmes et Jésus, le fruit de vos entrailles est béni.
0: Sainte Marie, Mère de Dieu, priez pour nous pauvres pécheurs, maintenant et à l'heure de notre mort. Amen.
1: Je vous salue Marie, pleine de grâce. Le Seigneur est avec vous. Vous êtes bénie entre toutes les femmes et Jésus, le fruit de vos entrailles est béni.
0: Sainte Marie, Mère de Dieu, priez pour nous pauvres pécheurs, maintenant et à l'heure de notre mort. Amen.
1: Je vous salue Marie, pleine de grâce. Le Seigneur est avec vous. Vous êtes bénie en toutes les femmes et Jésus, le fruit de vos entrailles est béni.
0: Sainte Marie, Mère de Dieu, priez pour nous pauvres pécheurs, maintenant et à l'heure de notre mort. Amen.
1: Je vous salue Marie, pleine de grâce, le Seigneur est avec vous. Vous êtes bénie en toutes les femmes et Jésus, le fruit de vos entrailles est béni.
0: Sainte Marie, Mère de Dieu, priez pour nous pauvres pécheurs, maintenant et à l'heure de notre mort. Amen.
1: Je vous salue Marie, pleine de grâce, le Seigneur est avec vous. Vous êtes bénie en toutes les femmes, Jésus, le fruit de vos entrailles est béni.
0: Sainte Marie, Mère de Dieu, priez pour nous pauvres pécheurs, maintenant et à l'heure de notre mort. Amen.
1: Je vous salue Marie, pleine de grâce, le Seigneur est avec vous. Vous êtes bénie en toutes les femmes, et Jésus, le fruit de vos entrailles est béni.
0: Sainte Marie, Mère de Dieu, priez pour nous pauvres pécheurs, maintenant et à l'heure de notre mort. Amen.
1: Je vous salue Marie, pleine de grâce, le Seigneur est avec vous. Vous êtes bénie en toutes les femmes, et Jésus, le fruit de vos entrailles est béni.
0: Sainte Marie, Mère de Dieu, priez pour nous pauvres pécheurs, maintenant et à l'heure de notre mort. Amen.
1: Je vous salue Marie, pleine de grâce, le Seigneur est avec vous. Vous êtes bénie en toutes les femmes, et Jésus, le fruit de vos entrailles, est béni.
0: Sainte Marie, Mère de Dieu, priez pour nous pauvres pécheurs, maintenant et à l'heure de notre mort. Amen.
1: Gloire au Père, au Fils et au Saint-Esprit,
0: comme il était au commencement, maintenant et toujours, dans les siècles des siècles. Amen.
1: Notre-Dame de l'Eucharistie,
0: priez pour nous.
1: Quatrième mystère joyeux, la présentation de Jésus au Temple. Fruit du mystère, l'obéissance. Vous, la race d'Abraham, son serviteur, les fils de Jacob qu'il a choisi, le Seigneur, c'est lui notre Dieu. Ses jugements font loi pour l'univers. Il s'est toujours souvenu de son alliance, parole édictée pour 1000 générations. Seigneur, nous te prions pour les laïcs engagés dans les mouvements ou des groupes de prière, afin que nos vies témoignent de ton amour et que nous soyons sel et lumière dans nos milieux de vie. Notre Père qui es aux cieux, que ton nom soit sanctifié, que ton règne vienne, que ta volonté soit faite sur la terre comme au ciel.
2: Donne-nous aujourd'hui notre pain de ce jour. Pardonne-nous nos offenses, comme nous pardonnons aussi à ceux qui nous ont offensés. Et ne nous laisse pas entrer en tentation, mais délivre-nous du mal. Amen.
1: Je vous salue Marie, pleine de grâce. Le Seigneur est avec vous. Vous êtes bénie en toutes les femmes, et Jésus, le fruit de vos entrailles, est béni.
0: Sainte Marie, Mère de Dieu, priez pour nous pauvres pécheurs, maintenant et à l'heure de notre mort. Amen.
1: Je vous salue Marie, pleine de grâce, le Seigneur est avec vous. Vous êtes bénie en toutes les femmes, et Jésus, le fruit de vos entrailles, est béni.
0: Sainte Marie, Mère de Dieu, priez pour nous pauvres pécheurs, maintenant et à l'heure de notre mort. Amen.
1: Je vous salue Marie, pleine de grâce, le Seigneur est avec vous. Vous êtes bénie en toutes les femmes, et Jésus, le fruit de vos entrailles, est béni.
0: Sainte Marie, Mère de Dieu, priez pour nous pauvres pécheurs, maintenant et à l'heure de notre mort. Amen.
1: Je vous salue Marie, pleine de grâce, le Seigneur est avec vous. Vous êtes bénie en toutes les femmes, et Jésus, le fruit de vos entrailles, est béni.
0: Sainte Marie, Mère de Dieu, priez pour nous pauvres pécheurs, maintenant et à l'heure de notre mort. Amen.
1: Je vous salue, Marie, pleine de grâce. Le Seigneur est avec vous. Vous êtes bénie en toutes les femmes, et Jésus, le fruit de vos entrailles, est béni.
0: Sainte Marie, Mère de Dieu, priez pour nous pauvres pécheurs, maintenant et à l'heure de notre mort. Amen.
1: Je vous salue Marie, pleine de grâce. Le Seigneur est avec vous. Vous êtes bénie en toutes les femmes et Jésus, le fruit de vos entrailles est béni.
0: Sainte Marie, Mère de Dieu, priez pour nous pauvres pécheurs, maintenant et à l'heure de notre mort. Amen.
1: Je vous salue Marie, pleine de grâce. Le Seigneur est avec vous. Vous êtes bénie en toutes les femmes, et Jésus, le fruit de vos entrailles, est béni.
0: Sainte Marie, Mère de Dieu, priez pour nous pauvres pécheurs, maintenant et à l'heure de notre mort. Amen.
1: Je vous salue, Marie, pleine de grâce. Le Seigneur est avec vous. Vous êtes bénie en toutes les femmes, et Jésus, le fruit de vos entrailles, est béni.
0: Sainte Marie, Mère de Dieu, priez pour nous pauvres pécheurs, maintenant et à l'heure de notre mort. Amen.
1: Je vous salue, Marie, pleine de grâce. Le Seigneur est avec vous. Vous êtes bénie en toutes les femmes, et Jésus, le fruit de vos entrailles, est béni.
0: Sainte Marie, Mère de Dieu, priez pour nous pauvres pécheurs, maintenant et à l'heure de notre mort. Amen.
1: Je vous salue, Marie, pleine de grâce. Le Seigneur est avec vous. Vous êtes bénie en toutes les femmes, et Jésus, le fruit de vos entrailles, est béni.
0: Sainte Marie, Mère de Dieu, priez pour nous pauvres pécheurs, maintenant et à l'heure de notre mort. Amen.
1: Gloire au Père, au Fils et au Saint-Esprit,
0: comme il était au commencement, maintenant et toujours, dans les siècles des siècles. Amen.
1: Notre-Dame de l'Eucharistie,
0: priez pour nous.
1: Cinquième mystère joyeux, le recouvrement de Jésus au Temple. Fruit du mystère, la réponse à l'appel de Dieu. Vous tous, bénissez le Seigneur, vous qui servez le Seigneur, qui veillez dans la maison du Seigneur au long des nuits. Levez les mains vers le sanctuaire et bénissez le Seigneur, lui qui a fait le ciel et la terre. Écoute, Seigneur, le cri de tes enfants persécutés à cause de leur foi. Veille sur eux et fortifie-les dans les épreuves. Notre Père qui es aux cieux, que ton nom soit sanctifié, que ton règne vienne, que ta volonté soit faite sur la terre comme au ciel.
2: Donne-nous aujourd'hui notre pain de ce jour. Pardonne-nous nos offenses, comme nous pardonnons aussi à ceux qui nous ont offensés. Et ne nous laisse pas entrer en tentation, mais délivre-nous du mal. Amen.
1: Je vous salue, Marie, pleine de grâce. Le Seigneur est avec vous. Vous êtes bénie en toutes les femmes, et Jésus, le fruit de vos entrailles, est béni.
0: Sainte Marie, Mère de Dieu, priez pour nous pauvres pécheurs, maintenant et à l'heure de notre mort. Amen.
1: Je vous salue, Marie, pleine de grâce. Le Seigneur est avec vous. Vous êtes bénie en toutes les femmes, et Jésus, le fruit de vos entrailles, est béni.
0: Sainte Marie, Mère de Dieu, priez pour nous pauvres pécheurs, maintenant et à l'heure de notre mort. Amen.
1: Je vous salue, Marie, pleine de grâce. Le Seigneur est avec vous. Vous êtes bénie en toutes les femmes, et Jésus, le fruit de vos entrailles, est béni.
2: Sainte Marie, Mère de Dieu, priez pour nous pauvres pécheurs, maintenant et à l'heure de notre mort. Amen.
1: Je vous salue, Marie, pleine de grâce. Le Seigneur est avec vous. Vous êtes bénie en toutes les femmes, et Jésus, le fruit de vos entrailles, est béni.
0: Sainte Marie, Mère de Dieu, priez pour nous pauvres pécheurs, maintenant et à l'heure de notre mort. Amen.
1: Je vous salue, Marie, pleine de grâce. Le Seigneur est avec vous. Vous êtes bénie en toutes les femmes, et Jésus, le fruit de vos entrailles, est béni.
0: Sainte Marie, Mère de Dieu, priez pour nous pauvres pécheurs, maintenant et à l'heure de notre mort. Amen.
1: Je vous salue, Marie, pleine de grâce. Le Seigneur est avec vous. Vous êtes bénie en toutes les femmes, et Jésus, le fruit de vos entrailles, est béni.
2: Sainte Marie, Mère de Dieu, priez pour nous pauvres pécheurs, maintenant et à l'heure de notre mort. Amen.
1: Je vous salue, Marie, pleine de grâce. Le Seigneur est avec vous. Vous êtes bénie en toutes les femmes, et Jésus, le fruit de vos entrailles, est béni.
0: Sainte Marie, Mère de Dieu, priez pour nous pauvres pécheurs, maintenant et à l'heure de notre mort. Amen.
1: Je vous salue, Marie, pleine de grâce. Le Seigneur est avec vous. Vous êtes bénie en toutes les femmes, et Jésus, le fruit de vos entrailles, est béni.
0: Sainte Marie, Mère de Dieu, priez pour nous pauvres pécheurs, maintenant et à l'heure de notre mort. Amen.
1: Je vous salue, Marie, pleine de grâce. Le Seigneur est avec vous. Vous êtes bénie en toutes les femmes, et Jésus, le fruit de vos entrailles, est béni.
0: Sainte Marie, Mère de Dieu, priez pour nous pauvres pécheurs, maintenant et à l'heure de notre mort. Amen.
1: Je vous salue, Marie, pleine de grâce. Le Seigneur est avec vous. Vous êtes bénie entre toutes les femmes, et Jésus, le fruit de vos entrailles, est béni.
0: Sainte Marie, Mère de Dieu, priez pour nous, pauvres pécheurs, maintenant et à l'heure de notre mort. Amen.
1: Gloire au Père, au Fils et au Saint-Esprit,
0: comme il était au commencement, maintenant et toujours, dans les siècles des siècles. Amen.
1: Notre-Dame de l'Eucharistie,
0: priez pour nous.
3: Sainte Marie, viens au secours de ceux qui sont dans la misère, assiste ceux qui ont peur, console les affligés, prie pour le peuple, soutiens les prêtres. À tous ceux qui te célèbrent, Sainte Mère, accorde ton secours. Au nom du Père, du Fils et du Saint-Esprit.
1: Amen.

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1: Bienvenue, amis auditeurs. Merci d'être avec nous pour la suite de la découverte du livre des Actes des Apôtres. Dans notre émission précédente, nous avons suivi la mort d'Ananias et de sa femme Saphira, un couple qui a essayé de mentir à Dieu. Nous avons également appris que Pierre est jeté en prison, puis relâché. La communauté chrétienne continue de grandir. Aujourd'hui, nous allons en apprendre un peu plus sur la vie de cette nouvelle église. Écoutons.
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2: À ce moment-là, le nombre des disciples devient de plus en plus grand. Et les Juifs qui parlent grec se plaignent des Juifs du pays. Ils disent
3: « Chaque jour, au moment où on distribue la nourriture, on oublie les veuves de notre groupe. »
2: Alors, les 12 réunissent l'ensemble des autres disciples et ils leur disent
4: « Nous ne devons pas cesser d'annoncer la parole de Dieu pour nous occuper des repas. C'est pourquoi, frères, choisissez parmi vous 7 hommes que tout le monde respecte, remplis d'Esprit Saint et de sagesse. Nous leur confierons le service des repas et nous continuerons fidèlement à prier et à annoncer la parole de Dieu. »
2: L'assemblée entière est d'accord avec eux. On choisit Étienne, un homme rempli de foi et d'Esprit Saint. On choisit aussi Philippe, Procor, Nicanor, Timon, Parménas et Nicolas, un homme d'Antioche de Syrie, qui obéit à la loi de Moïse. On les amène devant les apôtres. Les apôtres prient pour eux en posant les mains sur leur tête. La parole de Dieu est de plus en plus connue. À Jérusalem, il y a de plus en plus de disciples. De très nombreux prêtres juifs croient en Jésus.
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5: Partout où les hommes vivent, il peut avoir des difficultés de cohabitation. Ici, dans l'église de Jérusalem, ces problèmes ne manquent pas. En effet, les chrétiens partagent leur nourriture, mais il y a de l'injustice dans la distribution des repas. La pratique du favoritisme frustre certains et les rend mécontents. Chers amis, ce genre de sentiment peut détruire tout un groupe, toute une église et toute une nation. La Bible enseigne que nous sommes tous égaux devant Dieu et nous devons éviter ce genre de sentiment. Notre comportement doit montrer que nous sommes tous un en Christ. Pour résoudre ce problème dans l'église, les apôtres réunissent la communauté. Ils comprennent que ces problèmes ne doivent pas arrêter le travail de Dieu. Au lieu de garder tous les travaux entre leurs propres mains, ils permettent à d'autres frères de servir la communauté. Voyez-vous, il est vraiment bon de déléguer le travail et de répartir ainsi les tâches. Nous apprenons aussi que pour travailler dans l'église ou dans n'importe quelle œuvre pour le Seigneur, certaines qualités sont importantes et même nécessaires. En premier lieu, les apôtres demandent à trouver des gens remplis du Saint-Esprit de Dieu. Ceux-ci doivent également mériter le respect de leurs frères. Que devons-nous faire pour choisir nos responsables? Devons-nous considérer leur richesse ou leur ethnie comme des facteurs plus importants? Non. La Bible nous demande de choisir des hommes et des femmes remplis du Saint-Esprit.
1: Parmi les gens choisis se trouve un homme qui s'appelle Étienne. Écoutez son histoire.
2: Dieu a donné à Étienne sa force et son amour. Alors, il fait des choses extraordinaires et étonnantes dans le peuple. Des Juifs de Cyrène et d'Alexandrie ont l'habitude d'aller dans la maison de prière appelée maison de prière des esclaves libérés. Avec des Juifs de Cilicie et de la province d'Asie, ils se mettent à discuter avec Étienne. Mais ils ne peuvent pas avoir raison contre lui. En effet, l'Esprit Saint lui donne la sagesse pour parler. Alors, il paie des gens pour qu'ils disent
6: nous avons entendu Étienne parler contre Moïse et contre Dieu. »
2: Ainsi, ils excitent le peuple, les anciens et les maîtres de la loi. Puis, ils s'approchent d'Étienne, ils l'arrêtent et le conduisent devant le tribunal. Ils amènent aussi de faux témoins qui disent:
6: cet homme parle sans arrêt contre le Saint-Temple et contre la loi de Moïse. Nous l'avons entendu dire: Jésus de Nazareth détruira ce temple et il changera les coutumes que Moïse nous a données.
2: Tous les membres du tribunal regardent Étienne. Son visage ressemble à celui d'un ange.
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5: Parmi les gens choisis pour la distribution des repas, se trouve un homme nommé Étienne. Dieu a donné à cet homme une force et un amour exceptionnels. Il est aussi très sage et quand les gens discutent, refusent de croire que Jésus est le Messie, les paroles d'Étienne les convainquent. Mais comme dans le cas de Pierre et des autres, les chefs religieux sont contre lui. Ils forment un complot et racontent des mensonges à son sujet. On le fait arrêter et on le conduit devant le tribunal.
1: Étienne adresse des paroles très fortes au tribunal. Écoutez.
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7: Avant, les Israélites avaient rejeté Moïse en lui disant: « Qui t'a demandé d'être notre chef et notre juge ?» Eh bien, ce même Moïse, Dieu l'envoie pour conduire et libérer son peuple. Il lui commande cela par l'intermédiaire de l'ange que Moïse a vu dans le buisson. C'est Moïse qui a fait sortir d'Égypte les Israélites. Il a accompli des choses extraordinaires et étonnantes en Égypte, à la mer Rouge et au désert, pendant 40 ans. C'est encore Moïse qui a dit aux Israélites: « Dieu vous enverra un prophète comme moi, ce sera un de vos frères. » Quand le peuple était rassemblé au désert, Moïse était là. Il servait d'intermédiaire entre l'ange qui lui parlait sur le mont Sinaï et nos ancêtres. Ainsi, Moïse recevait de Dieu les paroles de vie pour nous les faire connaître. Mais nos ancêtres n'ont pas voulu lui obéir. Ils l'ont repoussé. Ils voulaient retourner en Égypte. Ils ont dit à Aaron: « Fais-nous des dieux qui marchent devant nous !» En effet, ce Moïse nous a fait sortir d'Égypte, mais nous ne savons pas ce qu'il est devenu. Alors, ils fabriquent un veau et ils offrent un sacrifice à cette statue. Ils sont si contents d'avoir ce veau qu'ils font une fête. Mais Dieu ne les regarde plus.
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5: Par ces paroles, Étienne essaie de montrer à ses parents juifs que le peuple a toujours été têtu. Dieu appelle Moïse pour être prophète et intermédiaire, mais le peuple ne veut pas l'écouter. Pourquoi Étienne insiste-t-il tant sur l'histoire du peuple? En effet, les Juifs se réclament tous de Moïse et ils aiment sa loi. Mais ils ne comprennent pas que Jésus est venu continuer le travail de Moïse. Étienne rappelle l'incident quand le peuple a tourné le dos à Dieu et s'est fabriqué un veau en or pour l'adorer. Étienne leur dit qu'ils sont comme leurs ancêtres, un peuple qui refuse de suivre Dieu.
1: Écoutons la suite.
2: Étienne dit encore aux gens du tribunal:
7: vous êtes des hommes têtus, vos cœurs et vos oreilles sont fermés à Dieu. Vous résistez toujours à l'Esprit Saint. Vous êtes comme vos ancêtres. Ils ont fait souffrir tous les prophètes. Ils ont même tué ceux qui annonçaient la venue du juste. Et maintenant, vous avez livré le juste et vous l'avez tué. Vous avez reçu la loi de Dieu par l'intermédiaire des anges. Mais vous n'avez pas obéi à cette loi.
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5: Étienne dit à ces gens: vous êtes têtus, vous résistez à l'Esprit Saint, vous êtes comme vos ancêtres. Il leur dit qu'ils ont rejeté et tué Jésus, l'envoyé de Dieu.
1: La réaction des gens du tribunal ne se fait pas attendre. Écoutez.
2: Quand les gens du tribunal entendent cela, ils deviennent furieux. Ils grincent des dents parce qu'ils sont en colère contre Étienne. Mais lui, rempli de l'Esprit Saint, regarde vers le ciel. Il voit la gloire de Dieu et Jésus debout à la droite de Dieu. Il dit :
7: Je vois le ciel ouvert et le Fils de l'homme debout à la droite de Dieu.
2: Alors, ceux qui ont entendu ces paroles poussent de grands cris et se bouchent les oreilles. Ils se précipitent tous ensemble sur Étienne. Ils le font sortir de la ville et se mettent à lui jeter des pierres. Ils ont laissé leurs vêtements aux pieds d'un jeune homme appelé Saul. Pendant qu'on lui jette des pierres, Étienne prie en disant :
8: Seigneur Jésus, reçois ma vie.
2: Ensuite, il tombe à genoux et il crie de toutes ses forces :
7: Seigneur, pardonne-leur ce péché.
2: Après qu'il a dit cela, il meurt. Et Saul est d'accord avec ceux qui ont tué Étienne.
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5: Les Juifs sont très en colère en écoutant le discours d'Étienne. Mais lui, rempli du Saint-Esprit, dit : Je vois le ciel ouvert et le Fils de l'homme debout à la droite de Dieu. Alors, furieux, les Juifs le lapident à mort. Jésus accueille

0: firent très durement l'église de Jérusalem. Tous les croyants, sauf les apôtres, s'en vont un peu partout dans les régions de Judée et de Samarie. Des gens fidèles à Dieu enterrent Étienne et ils pleurent beaucoup sur lui. Mais il y a Saul. Il veut détruire l'église. Il va dans toutes les maisons. Il fait sortir les croyants, les hommes et les femmes, et il les jette en prison.
1: Pendant que les gens sont en train de tuer Étienne, un homme est là à côté qui assiste. C'est Saul. Il ne jette pas de pierre, mais il est d'accord avec ce que font ces gens. Et après cet événement, Saul devient de plus en plus violent. La Bible dit qu'il a un seul but, détruire l'Église. Il va dans toutes les maisons, fait sortir les hommes et les femmes qui croient en Jésus et les jette en prison. Les gens fuient partout car la persécution est très forte. Amis auditeurs, ce Saul est un juif dévoué. Il croit en Dieu et il pense qu'il fait du bien en faisant souffrir les chrétiens. Il s'acharne et devient de plus en plus violent. Mais le Seigneur a un plan pour cet homme. Oui, Dieu peut appeler à son service le pécheur perdu, le persécuteur le plus acharné, car il a pitié des hommes qui font le mal et il veut montrer sa compassion et sa gloire au monde entier.
2: Amis auditeurs, vous venez d'entendre l'histoire de la première église tirée du livre des Actes des Apôtres, chapitres 6, 7 et 8. Soyez avec nous demain pour la suite de cette histoire passionnante. Au revoir et que Dieu vous bénisse.
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4: À toi la louange et la gloire, Seigneur. Merci pour cette nouvelle page de ma vie que tu écris. 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

0: est saint.
1: Matthieu 5, verset 48.
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2: Aujourd'hui, 12 octobre, l'Église fait mémoire de Saint Séraphin de Montegranaro, religieux. Serafino au baptême Félix naît à Montegranaro, dans la Manche, en Italie, vers 1540 de Girolamo Rapagnano et Teodora Giovannuzzi. Félix fut berger et aide-maçon, mais son désir était de vivre seul au fond des bois et de prier. Une dame le recommanda aux capucins de Tolentino, qui hésitaient beaucoup à accepter ce jeune homme illettré, maladroit et de mauvaise santé. Ils s'y résignèrent cependant en 1556 et lui donnèrent le nom de Séraphin. Ses confrères ne lui épargnaient ni les moqueries ni les persécutions, mais il restait humble, simple et serviable envers tous. Sa vie mystique, sa dévotion eucharistique et surtout les prodiges qu'il réalisait provoquaient le respect et l'admiration pour ce illettré qui commentait l'Évangile avec une clarté peu commune. Il passa les dernières années de sa vie au couvent d'Ascoli où il quitta sa demeure terrestre pour la rencontre avec Dieu le 12 octobre 1604. Serafino fut canonisé le 16 juillet 1767 par le pape Clément XIII.

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2: La mise en œuvre de cette fraternité, cette mission, cette synodalité dans les communautés. 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
4: Chapitre 2. Je crois en Jésus-Christ, le Fils unique de Dieu.
5: Quelle est la bonne nouvelle pour l'homme?
6: C'est l'annonce de Jésus-Christ, le Fils du Dieu vivant. Matthieu chapitre 16, verset 16. Mort et ressuscité. Au temps du roi Hérode et de l'empereur César Auguste, Dieu a accompli la promesse faite à Abraham et à sa descendance en envoyant son Fils, né d'une femme, né sujet de la loi, afin de racheter ceux qui sont nés sous la loi, afin de faire de nous des fils. Galates, chapitre 4, versets 4 à 5.
5: Comment s'est répandue la bonne nouvelle?
6: Dès le début, les premiers disciples ont eu l'ardent désir d'annoncer Jésus-Christ dans le but de conduire tous les hommes à la foi en lui. Aujourd'hui encore, de la connaissance aimante du Christ, naît le désir d'évangéliser et de catéchiser, c'est-à-dire de révéler en sa personne tout le dessein de Dieu et de mettre l'humanité en communion avec lui.
4: Nous professons, et en Jésus-Christ, son Fils unique, notre Seigneur.
5: Que signifie le nom de Jésus?
6: Donné par l'ange à l'Annonciation, le nom de Jésus signifie « Dieu sauve ». Il exprime son identité et sa mission, car c'est lui qui sauvera son peuple de ses péchés. Matthieu chapitre 1er, verset 21. Pierre affirme qu'il n'y a pas sous le ciel d'autre nom par lequel nous puissions être sauvés. Actes chapitre 4, verset 12.
5: Pourquoi Jésus est-il appelé Christ?
6: Christ en grec, Messie en hébreu, signifie oint. Jésus est le Christ parce qu'il a été consacré par Dieu, oint par l'Esprit Saint pour sa mission rédemptrice. Il est le Messie attendu par Israël, envoyé dans le monde par le Père. Jésus a accepté le titre de Messie en précisant toutefois le sens « descendu du ciel ». Jean chapitre 3, verset 13. Crucifié puis ressuscité, il est le serviteur souffrant qui donne sa vie pour racheter la multitude. Matthieu chapitre 20, verset 28. Du nom Christ dérive notre nom de chrétien.
5: En quel sens Jésus est-il le Fils unique de Dieu?
6: Il est dans un sens unique et parfait. À son baptême et à la transfiguration, la voix du Père désigne Jésus comme son Fils bien-aimé, se présentant lui-même comme le Fils qui connaît le Père. Matthieu, chapitre 11, verset 27. Jésus affirme sa relation unique et éternelle avec Dieu son Père. Il est le Fils unique de Dieu. 1 Jean, chapitre 4, verset 9. La deuxième personne de la Trinité. Il est le centre de la prédication apostolique. Les apôtres ont vu sa gloire, la gloire qui tient de son Père comme Fils unique. Jean, chapitre 1er, verset 14.
5: Que signifie le titre de Seigneur?
6: Dans la Bible, ce titre désigne d'ordinaire le Dieu souverain. Jésus se l'attribue et révèle sa souveraineté divine par son pouvoir sur la nature, sur les démons, sur le péché et sur la mort, et surtout par sa résurrection. Les premières confessions chrétiennes proclament que la puissance, l'honneur et la gloire rendues à Dieu le Père le sont aussi à Jésus, à qui Dieu a donné un nom au-dessus de tout autre nom. Il est le Seigneur du monde et de l'histoire, le seul auquel l'homme doit soumettre totalement sa liberté personnelle.
4: Nous professons. Jésus-Christ a été conçu du Saint-Esprit, est né de la Vierge Marie.
5: Pourquoi le Fils de Dieu s'est-il fait homme?
6: Le Fils de Dieu s'est incarné dans le sein de la Vierge Marie par l'opération du Saint-Esprit, pour nous les hommes et pour notre salut, c'est-à-dire pour nous réconcilier, nous pécheurs, avec Dieu, pour nous faire connaître son amour infini, pour être notre modèle de sainteté et pour nous rendre participants de la nature divine.
5: Que signifie le mot « incarnation » ?
6: L'Église appelle incarnation le mystère de l'admirable union de la nature divine et de la nature humaine en l'unique personne divine du Verbe. Pour accomplir notre salut, le Fils de Dieu s'est fait chair. Jean chapitre 1er, verset 14. Devenant vrai homme, la foi en l'incarnation est le signe distinctif de la foi chrétienne.
5: Comment Jésus-Christ est-il vrai Dieu et vrai homme?
6: Jésus-Christ est de manière indissociable vrai Dieu et vrai homme dans l'unité de sa personne divine. Lui, le Fils de Dieu, qui est engendré, non pas créé, de même substance que le Père, il s'est vraiment fait homme, notre frère, sans pour autant cesser d'être Dieu, notre Seigneur.
5: Qu'enseigne à ce sujet le Concile de Chalcédoine en 451.
6: Le Concile de Chalcédoine enseigne à confesser un seul et même Fils, notre Seigneur Jésus-Christ, parfait en divinité et parfait en humanité, le même vraiment Dieu et vraiment homme, composé d'une âme rationnelle et d'un corps consubstantiel au Père selon la divinité, consubstantielle à nous selon l'humanité, semblable à nous en tout, à l'exception du péché. Lettre aux Hébreux, chapitre 4, verset 15. Engendré du Père avant tous les siècles selon la divinité et en ces derniers jours, pour nous et notre salut, né de la Vierge Marie, Mère de Dieu, selon l'humanité.
5: Comment l'Église exprime-t-elle le mystère de l'incarnation?
6: Elle l'exprime en affirmant que Jésus-Christ est vrai Dieu et vrai homme, avec deux natures, divine et humaine, non pas confondues, mais unies dans la personne du Verbe. Néanmoins, dans l'humanité de Jésus, tout, les miracles, la souffrance et la mort, doit être attribué à sa personne divine, qui agit par la nature humaine qu'elle assume.
4: Ô Fils unique et Verbe de Dieu, étant immortel, tu as daigné pour notre salut t'incarner de la Sainte Mère de Dieu et toujours Vierge Marie. Toi qui es un de la Sainte Trinité, glorifié avec le Père et le Saint-Esprit, sauve-nous. Liturgie byzantine de Saint Jean Chrysostome.
5: Le Fils des dieux fait homme, avait-il une âme avec une connaissance humaine?
6: Le Fils de Dieu a assumé un corps animé par une âme humaine raisonnable. Avec son intelligence humaine, Jésus a appris beaucoup par l'expérience. Mais aussi comme homme, le Fils de Dieu avait une connaissance intime et immédiate de Dieu son Père. Il pénétrait également les pensées secrètes des hommes et connaissait pleinement les desseins éternels qu'il est venu révéler.
5: Comment s'accordent les deux volontés du Verbe incarné?
6: Jésus a une volonté divine et une volonté humaine. Dans sa vie terrestre, le Fils de Dieu a humainement voulu ce qu'il avait divinement décidé pour notre salut avec le Père et l'Esprit Saint. Sans résistance ni opposition, la volonté humaine du Christ suit la volonté divine. Mieux encore, elle lui est soumise.
5: Le Christ avait-il un vrai corps humain?
6: Le Christ a assumé un vrai corps humain par lequel Dieu invisible s'est rendu visible. Pour cette raison, le Christ peut être représenté et vénéré au moyen d'images saintes.
5: Que représente le cœur de Jésus?
6: Jésus nous a connus et aimés avec un cœur d'homme. Son cœur transpercé pour notre salut est le symbole de l'amour infini avec lequel il aime son Père et tous les hommes.

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5: Maman Marie, ce matin, je suis joyeux de te choisir pour ma mère et ma reine.
4: En ce début de journée, en union bien sûr avec la bienheureuse Marie, mais notre
3: méditons le Chapelet à travers le mystère de la vie de notre Seigneur Jésus.
6: C'est l'heure de la prière du Chapelet. Alors mon frère et ma soeur, je te prie de prendre la disposition qui sied, afin qu'ensemble nous puissions aller à Jésus par Marie.

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1: À présent, les intentions du chapelet.
2: Une famille demande aide, assistance et protection pour tous ses membres, en particulier pour son fils Didier, par le secours de Notre-Dame du Rosaire et de Sainte Philomène.
3: Tiemele Morissette confie au Seigneur son neveu Kwasi Atafi Lucris Ivan, que par l'intercession de la Vierge Marie, l'Esprit Saint guide ses pas. Tiemele Morissette confie au Seigneur son entreprise, ses projets professionnels et son voyage professionnel pour réussite par l'intercession de la Vierge Marie.
2: Aide, assistance, protection et déblocage pour ses enfants, son époux et elle-même, par l'intercession de Marie Notre-Dame des Victoires, demandée par Daniel Matineau.
3: Des fidèles confient au Seigneur la messe d'action de grâce de leur défunt père pour aide, assistance et protection par l'intercession de Notre-Dame de la Délivrance. Tiemele Morissette demande au Seigneur aide, assistance et protection pour son foyer. Elle prie que l'amour soit restauré entre son époux et elle par l'intercession de la Sainte Famille de Nazareth. Tiemele Morissette prie le Seigneur afin qu'il la délivre des liens de servitude et de réclamation de famille par l'intercession de Notre-Dame de la Délivrance.
2: Prions pour la guérison de Maman Marie-Jeanne Kwame par l'intercession de Notre-Dame Santé des Malades. Maman Nadège rend grâce à Dieu pour tous ses bienfaits et lui confie l'année scolaire de ses enfants par l'intercession de la Vierge Marie. Action de grâce pour le mois d'octobre, mois de naissance de sa fille, Lebato Anushka Orlan Emmanuela. Que la Vierge Marie, Notre-Dame des Victoires, lui accorde faveur, bénédiction et protection demandée par sa mère. Le couple Akadje confie la vie spirituelle, scolaire et sociale de leurs enfants au Seigneur, sous la protection divine de la Vierge Marie, Notre-Dame de toute grâce.
4: Kanga Marie-Gisèle prie pour sa guérison physique et émotionnelle, pour l'année scolaire et la protection de son fils, ainsi que pour toute sa famille, par l'intercession de Notre-Dame du Saint-Rosaire.
5: Une paroissienne rend grâce à Dieu pour la vie qu'il lui donne à elle et à sa famille. Elle lui confie sa santé et lui soumet son projet de voyage avec ses enfants, et demande protection pour ses frères et nièces qui vivent en Europe par l'intercession de la Vierge Marie.
6: Les enfants de Kwadjo et de Baïtinan confient ce dernier trimestre de l'année au Seigneur pour aide et protection pour eux-mêmes, leurs enfants et petits-enfants par l'intercession de Notre-Dame du Saint-Rosaire.
2: Kwadjo Pauline demande aide, assistance du Seigneur pour ses deux filles et pour elle-même ainsi que pour toute sa maisonnée par l'intercession de la Vierge Marie.
7: Fidèle Nyakbo remercie le Seigneur pour tous ses bienfaits dans sa vie. Lui demande la grâce de la réussite à son concours par l'intercession de la Vierge Marie.
2: Lucie confie l'embauche de sa fille au Seigneur et par la même occasion, elle demande aide, assistance et protection pour sa fille, pour elle-même, ainsi que pour toute sa maisonnée par l'intercession de la Vierge Marie.
8: La sœur Bessin Kizito recommande la rentrée scolaire de tous les enfants, demande aide, protection et réussite par l'intercession de Saint-Nicolas.
2: La famille Pierre-Odile Amekou rend grâce au Seigneur pour tous ses bienfaits reçus et à venir. Demande délivrance et bénédiction pour ses membres, bienfaiteurs et ennemis par l'intercession de la Vierge Marie.
9: Conan Armand confie à Dieu sa santé et celle de son épouse Marie Edwige, sa vie professionnelle, ses projets et la stabilité de ses finances par l'intercession de Notre-Dame des Victoires. Un fidèle demande au Seigneur une promotion professionnelle pour sa fille et lui. Il lui confie le recrutement de son fils et son protégé ainsi que la mutation de son épouse par l'intercession de Notre-Dame des Victoires.
10: Grâce divine, remercie le Seigneur pour tous ses bienfaits.
9: Elle lui demande aide, assistance, protection et sagesse par l'intercession de la Vierge Marie. La famille Kra remercie le Seigneur pour tous ses bienfaits. Elle lui demande aide, assistance dans tous ses projets, protection et sagesse, en particulier pour ses enfants, par l'intercession de la Vierge Marie. Maman Kangen rend grâce à Dieu pour tous les bienfaits reçus pour elle et tous les membres de sa famille. Elle lui confie son activité au Kangen pour réussite et prospérité. Par l'intercession de Notre-Dame, de toute grâce. Un fidèle demande au Seigneur aide, assistance, protection et surtout délivrance de sa petite sœur qui vit des difficultés dans son foyer par l'intercession de Notre-Dame de la délivrance. Maman Sia Ceci demande aide, assistance et protection pour elle et sa famille, en particulier pour Sia Grace Emmanuela, Sia Jean-Christ, Sia Ivan et Sia Olive. Intention pour les bienfaiteurs et donateurs de Radio Maria. Ô Vierge Marie, jette ton regard de compassion sur tes enfants fatigués et affaiblis par la maladie. Par ta puissante intervention, restaure tout leur être, corps et âme, nous t'en prions.
10: Conan Armand remercie le Seigneur pour tous les bienfaits reçus, pour sa famille et pour la réussite scolaire et universitaire de ses enfants. Conan Armand demande aide, assistance et protection pour sa femme, ses enfants, ses frères, sœurs, amis et lui, par l'intercession de Notre-Dame de toute grâce. Un fidèle demande au Seigneur aide, assistance, protection et surtout délivrance de sa petite sœur qui vit des difficultés dans son foyer par l'intercession de Notre-Dame de la délivrance.
11: Une fidèle rend grâce à Dieu pour tous ses bienfaits dans sa vie.
12: Radio Maria confie au Seigneur le Père à Saint-Jean-Claude pour aide, assistance, protection et guérison par l'intercession de Notre-Dame Santé des Malades. Marie Noël remercie le Seigneur pour tous ses bienfaits. Elle lui demande aide, assistance, protection et sagesse par l'intercession de la Vierge Marie. Maman Sasso Clarisse rend grâce au Seigneur pour tous ses bienfaits dans sa vie et celle de ses enfants. Cédric, Angémie, Marie-Emmanuel et Marie-Christelle. Elle lui confie Marie-Emmanuel en difficulté par l'intercession de la Vierge Marie. Madame Albert Lia demande aide, assistance et protection pour tous les membres de sa famille, en particulier son époux, ses enfants et sa vie. Demande sagesse et réussite pour tous les élèves et étudiants, spécialement ses enfants et ses filles. Conan Armand rend grâce à Dieu pour tous ses bienfaits. Il lui confie longtemps la paix et l'amour entre ses frères, sa sœur et lui par l'intercession de Sainte Famille de Nazareth. Kimexdi Logistique et GCS demande assistance et protection au Seigneur dans leur entreprise par l'intercession de Notre-Dame de la Paix.
9: Je mets mon espoir dans le Seigneur, je suis sûr de sa parole. Le Seigneur a donné, le Seigneur a repris, que le nom du Seigneur soit béni.
12: Maman Sia Cécile prie pour la vie avec Dieu de Sia Robert, Sia Sabine, Sia Patrice, l'abbé Tiekoura, Sia Modeste Benjamin, Sia Bernadette, par Notre-Dame de Montlégion.
10: Radio Maria prie pour la vie avec Dieu de Sébastien Kofi Kwame, dit Sébastien. Que le Seigneur le reçoive dans sa félicité céleste.
7: Prions pour la vie avec Dieu de son bébé décédé à la naissance, sa maman Imouria Jeanne, son papa Beugré Basile, ses frères Beugré Paulin, Beugré Legrand, Beugré Marie-Pierre, Nancy Yvonne, Ankele Raymond, ainsi que tous les défunts de sa famille, que Dieu Tout-Puissant les accueille dans son royaume céleste, demandé par une paroissienne.
10: Prions pour la vie avec Dieu de Wadré, Atoumoua Amenan, Wadré Boussou, Wadré Adjoa, Wadré Aou, Wadré Nguessan, Wadré Iao, Wadré Kofi, Dopio Ren, Dopio Léa, Kofi Ndri Achille, Dja Amouin Jeanne, demandé par Dopio Kwame. Prions pour la vie avec Dieu de Maman Kakou Balo. Que le Seigneur lui pardonne ses fautes et la reçoive auprès de lui, demandé par Madame Ndende Jeanne. Kanga Marie Gisèle prie pour le repos de l'âme de son père défunt en ce jour anniversaire par l'intercession de Notre-Dame de Montlégion. Loukou Adi Yvette prie pour la vie avec Dieu de Yao Agua Agnès, Kofi Loukou Léon, en ce jour anniversaire de décès. Que Dieu pardonne leurs fautes et les reçoive dans son royaume.
13: La sœur Bessin Kizito prie pour le repos des âmes de Ménan Jean-Noël, Papa Adjabi, Maman Kwaku Véronique, de tous les défunts de la sœur B et de la délivrance des âmes du purgatoire.
10: Radio Maria prie pour la vie avec Dieu de Kofi Nguessan Sébastien, dit Kaka,
14: que le Seigneur lui pardonne ses péchés et l'accueille dans sa félicité céleste.
15: Kofi Christine prie pour la vie avec Dieu de Ao Monique, Nguessan Ao Josiane, Nguessan Kwaku Antoine, Kofi Edith Agioa, Temoko Augustin, Temoko Conan Alexandre, Yoboué Maxime Zigué, tous les défunts de sa famille. Accorde leur Seigneur le repos éternel. Les enfants Ouloté prient pour la vie avec Dieu de Yorobla Agnès, Oulobo Marie, Ouloté Mathurin. Madame Léa Albert prie pour la vie avec Dieu de Kwaku Aya Jacqueline, Gisèle Bako, Albert Amoué Henriette, Coli Julien, Coli Alexandrine, Achi Jacques, Otniel, Kwasi Aya Nadège, Dibi Léogam et Papa Kofi Bro Théodore. Parmi ceux qui se sont endormis dans l'espérance de la résurrection, se comptent les membres de nos familles respectives, les auditeurs, les bienfaiteurs et donateurs de Radio Maria. Seigneur notre Dieu, à cause de ton autre nom qui est miséricorde, et par la puissante intercession de la Vierge Marie, accueille-les. La famille Kra prie pour la vie avec Dieu de Maman Afoua, Moroufier, Papa Yao Conan, Rodrigue, Nathalie, Kobena, Edoxy, Kwame, Abraham, Mathias. Que le Seigneur Jésus-Christ daigne les accueillir et les accepter dans son royaume céleste et de joie sans fin par le secours de Notre-Dame de Montlégion.

0: Nous sommes réunis au nom du Père, du Fils et du Saint-Esprit.
1: Amen.
0: Viens, Esprit Saint, pénètre le cœur de tes fidèles, qu'ils soient brûlés au feu de ton amour. Ô Seigneur, envoie ton Esprit,
1: qui renouvelle la face de la terre.
0: Prions. Seigneur, par le mystère de la Pentecôte, tu sanctifies ton Église chez tous les peuples dans toutes les nations. Répands les dons du Saint-Esprit sur l'immensité du monde et continue dans les cœurs des croyants l'œuvre d'amour que tu as entreprise au début de la prédication évangélique. Par Jésus le Christ notre Seigneur.
1: Amen.
0: Seigneur, ouvre mes lèvres.
1: Et ma bouche publiera ta louange.
0: Je viens à mon aide.
1: Seigneur, à notre secours.
0: Gloire au Père, au Fils et au Saint-Esprit.
1: Ô Dieu qui est, qui était et qui vient, pour les siècles des siècles. Amen.
0: Nous allons méditer le mystère joyeux de la vie de notre Seigneur. Premier mystère joyeux, l'Annonciation. L'ange lui dit, « Sois sans crainte, Marie, car tu as trouvé grâce auprès de Dieu. » Avec Marie, laissons-nous toucher par l'amour du Père, adhérons à sa volonté avec promptitude. Notre Père qui es aux cieux, que ton nom soit sanctifié, que ton règne vienne, que ta volonté soit faite sur la terre comme au ciel.
1: Donne-nous aujourd'hui notre pain de ce jour. Pardonne-nous nos offenses, comme nous pardonnons aussi à ceux qui nous ont offensés. Et ne nous laisse pas entrer en tentation, mais délivre-nous du mal.
0: Amen. Amen. Je vous salue, Marie pleine de grâce. Le Seigneur est avec vous. Vous êtes bénie en toutes les femmes, et Jésus, le fruit de vos entrailles, est béni.
1: Sainte Marie, Mère de Dieu, priez pour nous pauvres pécheurs, maintenant et à l'heure de notre mort. Amen.
0: Je vous salue, Marie pleine de grâce. Le Seigneur est avec vous. Vous êtes bénie en toutes les femmes, et Jésus, le fruit de vos entrailles, est béni.
1: Sainte Marie, Mère de Dieu, priez pour nous pauvres pécheurs, maintenant et à l'heure de notre mort. Amen.
2: Je vous salue, Marie, pleine de grâce. Le Seigneur est avec vous. Vous êtes bénie en toutes les femmes, et Jésus, le fruit de vos entrailles, est béni.
1: Sainte Marie, Mère de Dieu, priez pour nous pauvres pécheurs, maintenant et à l'heure de notre mort. Amen.
2: Je vous salue, Marie, pleine de grâce. Le Seigneur est avec vous. Vous êtes bénie en toutes les femmes, et Jésus, le fruit de vos entrailles, est béni.
1: Sainte Marie, Mère de Dieu, priez pour nous pauvres pécheurs, maintenant et à l'heure de notre mort. Amen.
3: Je vous salue, Marie, pleine de grâce. Le Seigneur est avec vous. Vous êtes bénie en toutes les femmes, et Jésus, le fruit de vos entrailles, est béni.
1: Sainte Marie, Mère de Dieu, priez pour nous pauvres pécheurs, maintenant et à l'heure de notre mort. Amen.
3: Je vous salue, Marie, pleine de grâce. Le Seigneur est avec vous. Vous êtes bénie en toutes les femmes, et Jésus, le fruit de vos entrailles, est béni.
1: Sainte Marie, Mère de Dieu, priez pour nous pauvres pécheurs, maintenant et à l'heure de notre mort. Amen.
4: Je vous salue, Marie, pleine de grâce. Le Seigneur est avec vous. Vous êtes bénie en toutes les femmes, et Jésus, le fruit de vos entrailles, est béni.
1: Sainte Marie, Mère de Dieu, priez pour nous pauvres pécheurs, maintenant et à l'heure de notre mort. Amen.
4: Je vous salue, Marie, pleine de grâce. Le Seigneur est avec vous. Vous êtes bénie en toutes les femmes. Et Jésus, le fruit de vos entrailles, est béni.
1: Sainte Marie, Mère de Dieu, priez pour nous pauvres pécheurs, maintenant et à l'heure de notre mort. Amen.
5: Je vous salue, Marie, pleine de grâce. Le Seigneur est avec vous. Vous êtes bénie en toutes les femmes. Et Jésus, le fruit de vos entrailles, est béni.
1: Sainte Marie, Mère de Dieu, priez pour nous pauvres pécheurs, maintenant et à l'heure de notre mort. Amen.
5: Je vous salue, Marie, pleine de grâce. Le Seigneur est avec vous. Vous êtes bénie en toutes les femmes. Et Jésus, le fruit de vos entrailles, est béni.
1: Sainte Marie, Mère de Dieu, priez pour nous pauvres pécheurs, maintenant et à l'heure de notre mort. Amen.
0: Gloire au Père, au Fils et au Saint-Esprit,

0: Deuxième mystère joyeux, la visitation. Marie rentra chez Zacharia et salua Élisabeth. Elle fut remplie de l'Esprit Saint. Avec Marie, découvrons l'amour fraternel, la joie. Notre Père qui es aux cieux, que ton nom soit sanctifié, que ton règne vienne, que ta volonté soit faite sur la terre comme au ciel.
1: Donne-nous aujourd'hui notre pain de ce jour. Pardonne-nous nos offenses, comme nous pardonnons aussi à ceux qui nous ont offensés. Et ne nous laisse pas entrer en tentation, mais délivre-nous du mal.
0: Amen. Je vous salue, Marie pleine de grâce. Le Seigneur est avec vous. Vous êtes bénie entre toutes les femmes, et Jésus, le fruit de vos entrailles, est béni.
1: Sainte Marie, Mère de Dieu, priez pour nous pauvres pécheurs, maintenant et à l'heure de notre mort. Amen.
0: Je vous salue, Marie pleine de grâce. Le Seigneur est avec vous. Vous êtes bénie entre toutes les femmes, et Jésus, le fruit de vos entrailles, est béni.
1: Sainte Marie, Mère de Dieu, priez pour nous pauvres pécheurs, maintenant et à l'heure de notre mort. Amen.
2: Je vous salue Marie, pleine de grâce. Le Seigneur est avec vous. Vous êtes bénie entre toutes les femmes, et Jésus, le fruit de vos entrailles, est béni.
1: Sainte Marie, Mère de Dieu, priez pour nous pauvres pécheurs, maintenant et à l'heure de notre mort. Amen.
2: Je vous salue Marie, pleine de grâce. Le Seigneur est avec vous. Vous êtes bénie entre toutes les femmes, et Jésus, le fruit de vos entrailles, est béni.
1: Sainte Marie, Mère de Dieu, priez pour nous pauvres pécheurs, maintenant et à l'heure de notre mort. Amen.
3: Je vous salue, Marie, pleine de grâce. Le Seigneur est avec vous. Vous êtes bénie entre toutes les femmes, et Jésus, le fruit de vos entrailles, est béni.
1: Sainte Marie, Mère de Dieu, priez pour nous pauvres pécheurs, maintenant et à l'heure de notre mort. Amen.
3: Je vous salue, Marie, pleine de grâce. Le Seigneur est avec vous. Vous êtes bénie entre toutes les femmes, et Jésus, le fruit de vos entrailles, est béni.
1: Sainte Marie, Mère de Dieu, priez pour nous pauvres pécheurs, maintenant et à l'heure de notre mort. Amen.
4: Je vous salue, Marie, pleine de grâce. Le Seigneur est avec vous. Vous êtes bénie entre toutes les femmes, et Jésus, le fruit de vos entrailles, est béni.
1: Sainte Marie, Mère de Dieu, priez pour nous pauvres pécheurs, maintenant et à l'heure de notre mort. Amen.
4: Je vous salue, Marie, pleine de grâce. Le Seigneur est avec vous. Vous êtes bénie entre toutes les femmes, et Jésus, le fruit de vos entrailles, est béni.
1: Sainte Marie, Mère de Dieu, priez pour nous pauvres pécheurs, maintenant et à l'heure de notre mort. Amen.
5: Je vous salue, Marie, pleine de grâce. Le Seigneur est avec vous. Vous êtes bénie entre toutes les femmes, et Jésus, le fruit de vos entrailles, est béni.
1: Sainte Marie, Mère de Dieu, priez pour nous pauvres pécheurs, maintenant et à l'heure de notre mort. Amen.
5: Je vous salue, Marie, pleine de grâce. Le Seigneur est avec vous. Vous êtes bénie entre toutes les femmes, et Jésus, le fruit de vos entrailles, est béni.
1: Sainte Marie, Mère de Dieu, priez pour nous pauvres pécheurs, maintenant et à l'heure de notre mort. Amen.
0: Gloire au Père, au Fils et au Saint-Esprit.

0: Troisième mystère joyeux, la nativité. Je vous annonce une grande joie. Aujourd'hui, vous est né un sauveur. Avec Marie et les bergers, demandons la pauvreté du cœur et l'esprit d'adoration. Notre Père qui es aux cieux, que ton nom soit sanctifié, que ton règne vienne, que ta volonté soit faite sur la terre comme au ciel.
1: Donne-nous aujourd'hui notre pain de ce jour. Pardonne-nous nos offenses, comme nous pardonnons aussi à ceux qui nous ont offensés. Et ne nous laisse pas entrer en tentation, mais délivre-nous du mal. Amen.
0: Je vous salue, Marie pleine de grâce. Le Seigneur est avec vous. Vous êtes bénie en toutes les femmes, et Jésus, le fruit de vos entrailles, est béni.
1: Sainte Marie, Mère de Dieu, priez pour nous pauvres pécheurs, maintenant et à l'heure de notre mort. Amen.
0: Je vous salue, Marie pleine de grâce. Le Seigneur est avec vous. Vous êtes bénie en toutes les femmes, et Jésus, le fruit de vos entrailles, est béni.
1: Sainte Marie, Mère de Dieu, priez pour nous pauvres pécheurs, maintenant et à l'heure de notre mort. Amen.
2: Je vous salue, Marie, pleine de grâce. Le Seigneur est avec vous. Vous êtes bénie en toutes les femmes, et Jésus, le fruit de vos entrailles, est béni.
1: Sainte Marie, Mère de Dieu, priez pour nous pauvres pécheurs, maintenant et à l'heure de notre mort. Amen.
2: Je vous salue, Marie, pleine de grâce. Le Seigneur est avec vous. Vous êtes bénie en toutes les femmes, et Jésus, le fruit de vos entrailles, est béni.
1: Sainte Marie, Mère de Dieu, priez pour nous pauvres pécheurs, maintenant et à l'heure de notre mort. Amen.
3: Je vous salue, Marie, pleine de grâce. Le Seigneur est avec vous. Vous êtes bénie en toutes les femmes, et Jésus, le fruit de vos entrailles, est béni.
1: Sainte Marie, Mère de Dieu, priez pour nous pauvres pécheurs, maintenant et à l'heure de notre mort. Amen.
3: Je vous salue, Marie, pleine de grâce. Le Seigneur est avec vous. Vous êtes bénie en toutes les femmes, et Jésus, le fruit de vos entrailles, est béni.
1: Sainte Marie, Mère de Dieu, priez pour nous pauvres pécheurs, maintenant et à l'heure de notre mort. Amen.
4: Je vous salue, Marie, pleine de grâce. Le Seigneur est avec vous. Vous êtes bénie en toutes les femmes, et Jésus, le fruit de vos entrailles, est béni.
1: Sainte Marie, Mère de Dieu, priez pour nous pauvres pécheurs, maintenant et à l'heure de notre mort. Amen.
4: Je vous salue, Marie, pleine de grâce. Le Seigneur est avec vous. Vous êtes bénie en toutes les femmes, et Jésus, le fruit de vos entrailles, est béni.
1: Sainte Marie, Mère de Dieu, priez pour nous pauvres pécheurs, maintenant et à l'heure de notre mort. Amen.
5: Je vous salue, Marie, pleine de grâce. Le Seigneur est avec vous. Vous êtes bénie en toutes les femmes. Et Jésus, le fruit de vos entrailles, est béni.
1: Sainte Marie, Mère de Dieu, priez pour nous pauvres pécheurs, maintenant et à l'heure de notre mort. Amen.
5: Je vous salue, Marie, pleine de grâce. Le Seigneur est avec vous. Vous êtes bénie en toutes les femmes. Et Jésus, le fruit de vos entrailles, est béni.
1: Sainte Marie, Mère de Dieu, priez pour nous pauvres pécheurs, maintenant et à l'heure de notre mort. Amen.
0: Gloire au Père, au Fils et au Saint-Esprit,
1: ô Dieu qui est, qui était et qui vient, pour les siècles des siècles. Amen.

0: Quatrième mystère joyeux, la présentation au temple. Ils l'amenaient à Jérusalem pour le présenter au Seigneur. À la suite de Jésus, laissons-nous présenter à Dieu par Marie, notre mère. Notre Père qui es aux cieux, que ton nom soit sanctifié, que ton règne vienne, que ta volonté soit faite sur la terre comme au ciel.
1: Donne-nous.

0: Sauve-nous du mal. Amen. Je vous salue, Marie pleine de grâce. Le Seigneur est avec vous. Vous êtes bénie entre toutes les femmes, et Jésus, le fruit de vos entrailles, est béni.
1: Sainte Marie, Mère de Dieu, priez pour nous pauvres pécheurs, maintenant et à l'heure de notre mort. Amen.
0: Je vous salue, Marie pleine de grâce. Le Seigneur est avec vous. Vous êtes bénie entre toutes les femmes, et Jésus, le fruit de vos entrailles, est béni.
1: Sainte Marie, Mère de Dieu, priez pour nous pauvres pécheurs, maintenant et à l'heure de notre mort. Amen.
2: Je vous salue, Marie, pleine de grâce. Le Seigneur est avec vous. Vous êtes bénie entre toutes les femmes, et Jésus, le fruit de vos entrailles, est béni.
1: Sainte Marie, Mère de Dieu, priez pour nous pauvres pécheurs, maintenant et à l'heure de notre mort. Amen.
2: Je vous salue, Marie, pleine de grâce. Le Seigneur est avec vous. Vous êtes bénie entre toutes les femmes, et Jésus, le fruit de vos entrailles, est béni.
1: Sainte Marie, Mère de Dieu, priez pour nous pauvres pécheurs, maintenant et à l'heure de notre mort. Amen.
3: Je vous salue, Marie, pleine de grâce. Le Seigneur est avec vous. Vous êtes bénie entre toutes les femmes, et Jésus, le fruit de vos entrailles, est béni.
1: Sainte Marie, Mère de Dieu, priez pour nous pauvres pécheurs, maintenant et à l'heure de notre mort. Amen.
3: Je vous salue, Marie, pleine de grâce. Le Seigneur est avec vous. Vous êtes bénie entre toutes les femmes, et Jésus, le fruit de vos entrailles, est béni.
1: Sainte Marie, Mère de Dieu, priez pour nous pauvres pécheurs, maintenant et à l'heure de notre mort. Amen.
4: Je vous salue, Marie pleine de grâce. Le Seigneur est avec vous. Vous êtes bénie entre toutes les femmes, et Jésus, le fruit de vos entrailles, est béni.
1: Sainte Marie, Mère de Dieu, priez pour nous pauvres pécheurs, maintenant et à l'heure de notre mort. Amen.
4: Je vous salue, Marie pleine de grâce. Le Seigneur est avec vous. Vous êtes bénie entre toutes les femmes, et Jésus, le fruit de vos entrailles, est béni.
1: Sainte Marie, Mère de Dieu, priez pour nous pauvres pécheurs, maintenant et à l'heure de notre mort. Amen.
5: Je vous salue, Marie, pleine de grâce. Le Seigneur est avec vous. Vous êtes bénie entre toutes les femmes, et Jésus, le fruit de vos entrailles, est béni.
1: Sainte Marie, Mère de Dieu, priez pour nous pauvres pécheurs, maintenant et à l'heure de notre mort. Amen.
5: Je vous salue, Marie, pleine de grâce. Le Seigneur est avec vous. Vous êtes bénie entre toutes les femmes. Et Jésus, le fruit de vos entrailles, est béni.
1: Sainte Marie, Mère de Dieu, priez pour nous pauvres pécheurs, maintenant et à l'heure de notre mort. Amen.
0: Gloire au Père, au Fils et au Saint-Esprit.
6: Ô Dieu qui est, qui était et qui vient, pour les siècles des siècles. Amen.

0: Cinquième mystère joyeux, Jésus au temple à 12 ans. Ils le trouvèrent dans le temple. Leur dit, « Je dois être dans la maison de mon Père. » Avec Jésus, demandons la fidélité aux exigences de la paix de Dieu sur nous. Notre Père qui es aux cieux, que ton nom soit sanctifié, que ton règne vienne, que ta volonté soit faite sur la terre comme au ciel.
1: Donne-nous aujourd'hui notre pain de ce jour. Pardonne-nous nos offenses, comme nous pardonnons aussi à ceux qui nous ont offensés. Et ne nous laisse pas entrer en tentation, mais délivre-nous du mal. Amen.
0: Je vous salue Marie, pleine de grâce. Le Seigneur est avec vous. Vous êtes bénie entre toutes les femmes, et Jésus, le fruit de vos entrailles, est béni.
1: Sainte Marie, Mère de Dieu, priez pour nous pauvres pécheurs, maintenant et à l'heure de notre mort. Amen.
0: Je vous salue Marie, pleine de grâce. Le Seigneur est avec vous. Vous êtes bénie entre toutes les femmes, et Jésus, le fruit de vos entrailles, est béni.
1: Sainte Marie, Mère de Dieu, priez pour nous pauvres pécheurs, maintenant et à l'heure de notre mort. Amen.
2: Je vous salue Marie, pleine de grâce. Le Seigneur est avec vous. Vous êtes bénie entre toutes les femmes, et Jésus, le fruit de vos entrailles, est béni.
1: Sainte Marie, Mère de Dieu, priez pour nous pauvres pécheurs, maintenant et à l'heure de notre mort. Amen.
2: Je vous salue Marie, pleine de grâce. Le Seigneur est avec vous. Vous êtes bénie entre toutes les femmes, et Jésus, le fruit de vos entrailles, est béni.
1: Sainte Marie, Mère de Dieu, priez pour nous pauvres pécheurs, maintenant et à l'heure de notre mort. Amen.
3: Je vous salue Marie, pleine de grâce. Le Seigneur est avec vous. Vous êtes bénie entre toutes les femmes, et Jésus, le fruit de vos entrailles, est béni.
1: Sainte Marie, Mère de Dieu, priez pour nous pauvres pécheurs, maintenant et à l'heure de notre mort. Amen.
3: Je vous salue, Marie, pleine de grâce. Le Seigneur est avec vous. Vous êtes bénie entre toutes les femmes, et Jésus, le fruit de vos entrailles, est béni.
1: Sainte Marie, Mère de Dieu, priez pour nous pauvres pécheurs, maintenant et à l'heure de notre mort. Amen.
4: Je vous salue, Marie, pleine de grâce. Le Seigneur est avec vous. Vous êtes bénie entre toutes les femmes, et Jésus, le fruit de vos entrailles, est béni.
1: Sainte Marie, Mère de Dieu, priez pour nous pauvres pécheurs, maintenant et à l'heure de notre mort. Amen.
4: Je vous salue, Marie, pleine de grâce. Le Seigneur est avec vous. Vous êtes bénie entre toutes les femmes, et Jésus, le fruit de vos entrailles, est béni.
1: Sainte Marie, Mère de Dieu, priez pour nous pauvres pécheurs, maintenant et à l'heure de notre mort. Amen.
5: Je vous salue, Marie, pleine de grâce. Le Seigneur est avec vous. Vous êtes bénie entre toutes les femmes. Et Jésus, le fruit de vos entrailles, est béni.
1: Sainte Marie, Mère de Dieu, priez pour nous pauvres pécheurs, maintenant et à l'heure de notre mort. Amen.
5: Je vous salue, Marie, pleine de grâce. Le Seigneur est avec vous. Vous êtes bénie entre toutes les femmes. Et Jésus, le fruit de vos entrailles, est béni.

0: Salut, ô reine, mère de miséricorde, notre vie, notre espérance, salut. Enfant d'Ève, exilés, nous crions vers vous nous soupirons, gémissant et pleurant dans cette vallée de larmes. Ô vous, notre avocate, tournez vers nous vos regards miséricordieux, et après cet exil, montrez-nous Jésus, le fruit béni de vos entrailles. Ô clémence, ô miséricordieuse, ô douce Vierge Marie,
1: priez pour nous, Sainte Mère de Dieu,
0: afin que nous devenions dignes des promesses du Christ.
1: Prions. Seigneur notre Dieu, par sa vie, sa mort et sa résurrection, ton Fils nous a procuré le salut éternel. Accorde-nous de conformer notre vie au mystère du rosaire que nous méditons et d'obtenir ce qu'il promet par le même Jésus-Christ, notre Seigneur.
2: Amen.
1: Cœur sacré de Jésus,
2: prends pitié de nous.
1: Cœur immaculé de Marie,
2: priez pour nous.
1: Saint Joseph,
2: priez pour nous.
1: Saint Jean l'Évangéliste,
2: priez pour nous.
1: Saint Louis-Marie de Montfort,
2: priez pour nous.
1: Quelle est celle-ci
0: qui s'avance comme l'aurore, belle comme la lune, éclatante comme le soleil, terrible comme une armée rangée en bataille?
1: Mon âme exalte le Seigneur.
0: Exulte mon esprit en Dieu, mon Sauveur.
1: Il s'est penché sur son âme servante. Désormais, tous les âges me diront bienheureuse.
0: Le puissant fit pour moi les merveilles. Saint est son nom.
1: Son amour s'étend d'âge en âge sur ceux qui le craignent.
0: Déployant la force de son bras, il disperse les superbes.
1: Il renverse les puissants de leur trône, il élève les humbles.
0: Il comble de bien les affamés, renvoie les riches les mains vides.
1: Il relève Israël son serviteur, il se souvient de son amour.
0: De la promesse faite à nos pères, en faveur d'Abraham et de sa race à jamais.
1: Gloire au Père, au Fils et au Saint-Esprit.

0: toi. Accorde à ceux qui implorent tes faveurs la joie de les recevoir tous par elles.
1: Amen.
0: Accorde-nous, Seigneur, à nous qui servons sous l'étendard de Marie, cette plénitude de foi en toi et de confiance en elle, qui sont assurés de vaincre le monde.
2: Nous avons recours à votre protection,
0: Sainte Mère de Dieu, ne rejetez pas les prières que nous vous adressons dans tous nos besoins, mais délivrez-nous des dangers auxquels nous sommes exposés. Ô Vierge comblée de gloire et de bénédiction,
2: Vierge Immaculée, Notre-Dame d'Afrique,
3: priez pour nous.
2: Saint Joseph, Saint Raphaël, Saint Gabriel,
3: priez pour nous.
2: Puissante céleste Légion d'anges de Marie,
3: priez pour nous.
2: Saint Jean-Baptiste,
3: priez pour nous.
2: Saint Pierre et Saint Paul,
3: priez pour nous.
2: Ensemble,
3: accorde

0: charité qui nous rend capables d'accomplir toutes nos actions par un motif de pur amour pour toi et de toujours te voir et te servir dans notre prochain. Une foi ferme et inébranlable comme un rocher par laquelle nous demeurons calmes et constants au milieu des croix, des labeurs et des déceptions de la vie. Une foi courageuse qui nous inspire d'entreprendre et d'accomplir sans hésitation des grandes choses pour Dieu et pour le salut des âmes. Une foi qui soit la colonne de feu de notre légion pour nous conduire unis dans notre marche en avant, pour allumer partout les feux de l'amour divin, pour éclairer ceux qui sont assis dans les ténèbres de l'ombre de la mort, pour enflammer les tièdes, pour rappeler à la vie ceux qui sont ensevelis dans la mort du péché. Une foi qui guide nos pas dans le chemin de la paix, afin qu'après les luttes de cette vie, et sans déplorer la perte d'un seul membre, notre légion puisse se rassembler dans le royaume de ton amour et de ta gloire. Amen. Que les âmes de nos légionnaires décédés et les âmes de tous les fidèles trépassés reposent en paix par la miséricorde de Dieu. Amen.
1: Le Seigneur.

0: et unit ce qui était divisé, vous comble de sa bénédiction, efface de vous des artisans d'unité et de réconciliation.
1: Amen.

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0: Pour votre salut, il est 9h.
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0: Au nom du Père et du Fils et du Saint-Esprit, amen. Amis auditeurs, frères et sœurs en Christ, bien-aimés de Dieu, auditeurs de Radio Maria, je vous salue dans le nom précieux de notre Seigneur Jésus-Christ de Nazareth. Très ravi de vous retrouver en ce matin pour parler de la part de notre Seigneur Jésus-Christ de Nazareth. Bien-aimés de Dieu, vous avez bien fait de choisir la 104.8 FM depuis le pays de Yamoussoukro, au pied de la basilique Notre-Dame de la Paix. Et nous saluons aussi tous nos auditeurs, tous ceux qui nous suivent depuis la 104.7 FM depuis le diocèse de Mans. Alors, bien-aimés de Dieu, vous êtes à votre émission en eau profonde tout le lundi, 9h-10h, avec votre serviteur, le modérateur OUE, Jean-Claude de la Fraternité Notre-Dame de la Délivrance, à la pratique d'un que vous avez Raïssa Touré. Alors, bien-aimés de Dieu, ce matin, Dieu m'a mis quelque chose à cœur que je voudrais qu'on partage en ce matin. Alors, bien-aimés de Dieu, voici le thème que nous allons aborder. Il est tout simple, juste pour exhorter quelqu'un, exhorter un enfant de Dieu sur la vie que nous menons, sur sa destinée. Avant d'annoncer le thème, je vous lis ce passage. Luc chapitre 1, à partir du verset 26. Au sixième mois, l'ange Gabriel fut envoyé par Dieu dans une ville de Galilée appelée Nazareth, auprès d'une jeune vierge, fiancée à un homme de la maison de David, nommé Joseph. Le nom de la vierge était Marie. L'ange entra chez elle et dit, « Je te salue, toi à qui une grâce a été faite, le Seigneur est avec toi. » Troublée par cette salutation, Marie se demanda que pouvait signifier cette salutation. Troublée par cette parole, Marie se demanda que pouvait signifier cette salutation. L'ange lui dit, « Ne crains rien, Marie, car tu as trouvé grâce devant Dieu. Voici, tu deviendras enceinte et tu enfanteras un fils, tu lui donneras le nom de Jésus. Il sera grand, il sera appelé fils du Très-Haut et le Seigneur. Dieu lui donnera le trône de David, son père. Il régnera sur la maison de Jacob éternellement et son règne n'aura pas de fin. » Bien-aimé de Dieu, je voudrais intituler mon message de ce matin « La bataille pour la destinée ». La bataille pour la destinée. Voilà que l'ange vient dire à la jeune fille, à une jeune vierge, qu'elle va tomber enceinte. Ne connaissant pas d'homme, elle se demande « Mais comment ça peut se faire ? Comment ?» que signifiait voilà, cette salutation-là ? Alors, l'ange lui demande de ne pas craindre qu'elle a la faveur de Dieu, que son Dieu est avec elle. Mais la bonne nouvelle avec laquelle lui est venu, lui l'ange, est que cette jeune fille va tomber enceinte, elle va donner naissance à un fils qu'elle va nommer Jésus. Regardez ce qu'on dit de l'enfant, qu'il sera quelqu'un, il sera appelé fils du Très-Haut, et le Seigneur son Dieu lui donnera le trône de David, son père. Il régnera sur la maison de Jacob éternellement et son règne n'aura pas de fin. Voilà un enfant qui veut naître, qui n'est pas encore né. On dit que cet enfant sera quelqu'un de grand. Bien-aimé de Dieu, cet enfant-là, à votre avis, comment sera sa vie? Sa vie ne sera pas du tout facile. Pourquoi? Parce qu'il a une grande destinée. Vous comprenez? Parce que cet enfant-là a une grande destinée. Donc, du coup, les choses ne seront pas aussi faciles pour cet enfant. Donc, cet enfant-là, bien-aimé de Dieu, s'il n'a pas de parents qui sont assis dans la prière, assidus dans la prière, ce n'est pas évident qu'il puisse assumer, protéger cet enfant-là, prendre soin de lui pour qu'il rentre dans cette destinée. La guerre des destinées ou bien la lutte pour sa destinée. Bien-aimé de Dieu, il y a des enfants, des gens qui peuvent naître. Mais si les parents ne prennent pas conscience qu'ils doivent protéger l'étoile, la destinée de cet enfant-là, l'avenir de cet enfant peut être hypothéqué. Dans la suite, vous allez comprendre. Voilà Jésus qui naît. Avant de naître, l'ange dit à sa mère que cet enfant sera quelqu'un de grand. Il va régner sur le trône royal de son père David. Et lui, son trône-là, son règne, ne va pas prendre fin comme pour David. Son ancêtre David, son père David, comme on le dit, je l'ai dit dans le passage, a régné 40 ans sur le trône. Mais on dit pour Jésus qui vient là, ce règne-là n'aura pas de fin. Vous comprenez? Il va s'asseoir sur le trône éternellement. Mais bien-aimé de Dieu, quand les ennemis entendent ça, c'est de faire la guerre pour ne pas que ce dernier-là puisse occuper le trône. Voilà la vraie réalité. Il est dit dans, allons-y à Matthieu. Matthieu chapitre 2. Matthieu chapitre 2 à partir du verset 1er. Jésus étant né à Bethléem en Judée, au temps du roi Hérode. C'est-à-dire qu'avant que Jésus ne naisse, il y a quelqu'un qui régnait. Celui qui régnait s'appelait Hérode. Voici les rois mages d'Orient arrivèrent à Jérusalem et dirent, où est le roi des Juifs qui vient de naître? Car nous avons vu son étoile en Orient et nous sommes venus pour l'adorer. L'ange a dit à la Vierge Marie que l'enfant va naître et il sera quelqu'un de grand. Il va occuper le trône de son père David. Vous comprenez? Il va occuper le trône de son père David et son règne n'aura pas de fin. L'enfant est bébé, il vient de naître. C'est que son père Dieu, ce que Dieu a déclaré sur lui. L'enfant est bébé et son étoile déjà parle. Sa destinée a commencé déjà à parler pour dire. Les rois mages, qui étaient des gens mystiques, ont vu l'étoile de l'enfant. Et ils arrivent dans la ville. Et ils disent, où est le roi des Juifs qui vient de naître? Car nous avons vu son étoile en Orient et nous sommes venus pour l'adorer. Alors que, au verset 1, Matthieu chapitre 2, le verset 1, il nous est dit, Jésus étant né à Bethléem en Judée, au temps du roi Hérode. Il est né à l'époque d'un roi. Alors, voilà des gens qui viennent dans la ville et puis ils disent, où est le roi des Juifs qui est né? Nous avons vu son étoile, nous sommes venus l'adorer. Pendant qu'il y a un roi qui est déjà là, assis sur le trône. Le monsieur voyant son trône menacé, Hérode a vu son trône menacé. Donc, il y a un roi qui vient de naître. Donc, c'est ma royauté qui est menacée. Le roi Hérode, ayant appris cela, fut troublé et tout Jérusalem avec lui. Il assembla tous les principaux sacrificateurs et les scribes du peuple et s'informa auprès d'eux où devait naître le Christ. Il lui dit à Bethléem en Judée, « Voici qu'il a déjà été écrit par le prophète. Et toi, Bethléem, terre de Juda, tu n'es certes pas la moindre entre les villes de Juda, car de toi sortira un chef qui pètera Israël, son peuple. Alors Hérode fut appelé en secret les mages qui s'acquit et s'enquit soigneusement auprès d'eux depuis combien de temps l'étoile brillait. Puis il les envoya à Bethléem en disant, allez et prenez des informations exactes sur le petit enfant. Quand vous l'aurez trouvé, faites-le moi savoir afin que j'aille aussi moi-même l'adorer. Vous comprenez bien aimé. Il y a un roi qui règne déjà. Et Jésus vient de naître. Ce roi-là, voyant son trône menacé, il prend soigneusement des informations. Les gens qui sont venus dire qu'il y a un roi, le roi des Juifs vient de naître, il leur demande de venir lui dire quand est-ce qu'il est né, à quel moment ils ont vu l'étoile, pour qu'ils sachent un peu dans quelle période l'enfant est né, quel âge il peut avoir, afin que lui, Hérode, il cherche à faire du mal au gars. Vous comprenez? La lutte pour sa destinée. Ou bien la guerre pour la destinée. Bien-aimé de Dieu, tu n'es pas né au hasard. Tu n'es pas sur cette terre pour accompagner quelqu'un. Ta mission n'est pas encore finie sur terre. Mais est-ce que tu es conscient que les projets que Dieu a pour toi sont des projets de bonheur, de paix et un avenir plein d'espérance et non un projet de malheur? Beaucoup de personnes vivent comme ça. Bien-aimé, ce n'est pas normal. Un enfant de Dieu qui a une grande destinée ne doit pas vivre comme tout le monde. Vous comprenez? Jésus ne pouvait pas vivre comme tout le monde. Et toi et moi, c'est pareil. Il y a des gens qui sont victimes de ce que Dieu a déposé sur eux. De ce que Dieu a déposé sur eux. J'étais à une prière bien-aimée de Dieu. Et j'ai écouté à une retraite avec le berger Assielo Michel. Et pendant l'enseignement, il disait que sur sa paroisse, il y a une religieuse qui était venue le voir. Parce qu'elle vivait des situations vraiment terribles. C'est venu comment? La dame, sa grande sœur était malade. Et les parents sont allés voir quelqu'un qui pratiquait le vaudou. Et ils ont demandé à ce dernier-là de venir soigner la grande sœur de la religieuse. En ce moment, ils étaient toutes petites. Et le monsieur est venu. Quand il a soigné la fille, la grande sœur de la religieuse, quand il est rentré dans la cour, il a vu la religieuse qui était encore toute petite. Et il dit aux parents, votre fille, elle est belle. Si elle grandit, je vais l'épouser. Les parents disent, il n'y a pas de problème. Si sa grande sœur guérit, tu pourras épouser la petite sœur. Vous comprenez? C'est comme ça que les choses se sont passées. Elle a fini ses études, elle est rentrée au couvent, elle devient religieuse. Les années passent, la grande sœur est guérie, effectivement. Les années passent. Le même monsieur qui est passé soigner la grande sœur de la religieuse passait dans le secteur, puis il est rentré dans la cour. Il dit, ah, comment vous allez? Il dit, je suis tant, c'est moi qui ai soigné à l'époque votre fille. Ah, vraiment, comment tu vas, grand maître? Et il voit la religieuse le jour de... Elle a fait, comment on appelle ça? Le jour de la sortie de la religieuse. Il a vu la photo. Il dit, mais celle-là, elle est belle, hein? Les parents lui disent, non, c'est ta chérie, là, celle que, quand elle était petite, tu dis, tu vas la marier si elle grandissait, là. Mais Jésus a pris sa chose. Le monsieur dit, il n'y a pas de problème. Si vous avez une de ces photos, vous pouvez me donner. On lui a déjà promis la fille depuis qu'elle était petite. Quand elle grandit, elle devient religieuse. Elle sait Jésus-Christ de Nazareth. Et le monsieur arrive dans la cour, il demande une photo. Bon, c'est sa chérie, oh. Attends, lui donner la photo. Et les parents lui donnent la photo. Elle est en Côte d'Ivoire, les gens sont au Bénin. Ça s'est passé au Bénin. Elle est en Côte d'Ivoire ici. Depuis que les parents lui ont remis la photo, il a mis sur son hôtel où il fait ses pratiques. Depuis ce jour-là, chaque nuit quand la religieuse est couchée, il vient avoir des pratiques, des relations intimes avec elle. Vous comprenez? Les parents n'ont pas su protéger la destinée de cette dernière. Il a fallu qu'elle ait recours à des gens pour qu'on puisse faire sa délivrance. Vous comprenez, bien-aimé de Dieu. Ils ont remis la photo, monsieur. Quelque chose qui s'est passé quand les enfants étaient encore petits. Mais il a pris la photo. À partir de la photo, il a commencé à avoir des rapports intimes avec la dame. Est-ce que quelqu'un m'écoute bien? Papa, maman, qu'est-ce que vous faites pour protéger vos enfants? Pour protéger la destinée de vos enfants? L'enfant est né avec une étoile. Mais c'est à toi de prendre soin de lui. Mais toi, maman, c'est toi qui exposes tes parents, tes enfants partout. Tes amis, tes sœurs, tes cousines, chez qui tu t'en vas exposer tes enfants. Tu t'en vas parler de tes enfants. Ils sont ceci, ils sont cela. Bien-aimé, est-ce que c'est comme ça tes enfants? Et ils viennent te parler de leurs enfants. Leurs enfants ont des défauts. Leurs enfants font des choses encore plus graves que toi, tes enfants. Mais ils ne vont jamais venir te parler de leurs enfants. C'est toi, à chaque fois, tu t'en vas parler de tes enfants. Mes enfants sont comme ça. Mes filles sont ceci. Mes enfants sont cela. Je veux parler à cet auditeur qui est en train de nous écouter présentement. Tu en veux à un de tes parents. C'est précisément ta mère. Tu lui en veux parce que tu es beaucoup fâché avec ta mère. Parce que tu trouves que ta maman vous a trop exposé, que votre maman ne vous a pas couvert, ne vous a pas protégé. Et tu en veux terriblement à ta mère. Je voudrais qu'avant la fin de cette émission, je vais donner le numéro tout à l'heure, tu appelles pour qu'on puisse prier pour toi. Tu en veux à un de tes parents, mais je vois précisément ta mère. Tu lui en veux parce que Même ce qui vous concerne dans le secret, ta mère va raconter ça dehors. Et ça, ça ne t'a pas plu. Ça ne te plaît pas du tout. Et tu en veux vraiment à ta mère. Tu es en ligne, tu es en train d'écouter cette émission. Je voudrais que tu appelles, si tu peux appeler hors antenne, pour qu'on te donne mon numéro, pour qu'on puisse prier pour toi. Ou bien tu peux appeler en direct pour que tous ceux qui nous écoutent sachent que c'est vraiment sérieux ce que nous sommes en train de dire. Amen, amen. Donc la Vierge Marie, ayant appris ce que son fils allait devenir, elle ne pouvait que le protéger. Dans le même chapitre de Matthieu, chapitre 2, le même verset de passage de Matthieu, chapitre 2, à partir du verset 13. Matthieu, chapitre 2. Il a dit ceci, à partir du verset 13, il a dit ceci. Lorsqu'il fut parti, on parle des rois mages, bien sûr. Lorsqu'il fut parti, voici un ange du Seigneur apparut en songe à Joseph et dit, « Lève-toi, prends le petit enfant et sa mère, fuis en Égypte et reste-y jusqu'à ce que je te parle, car Hérode cherchera le petit enfant pour le faire périr. » Vous comprenez? Hérode a vu son trône menacé, vous comprenez? Et il cherche à tuer l'enfant. Donc l'ange va dire à Joseph de prendre le petit enfant, de prendre Jésus et Marie et de fuir en Égypte. Qu'ils y restent jusqu'à ce que lui, l'Éternel, il vienne lui parler encore à nouveau. Vous comprenez? Hérode va faire tuer tous les enfants qui étaient nés dans cette période-là. Vous comprenez? Hérode va faire tuer tous les enfants après ces renseignements, au verset 16 maintenant. Alors Hérode, voyant qu'il avait été, les rois mages ne sont plus revenus vers Hérode, ils ne sont plus revenus vers le roi, ils ont pris un autre chemin, ils sont partis. Donc Hérode, voyant qu'il avait été joué par les mages, se mit dans une grande colère et il envoya tuer tous les enfants de 2 ans et au-dessus qui avait été à Bethléem et dans tout son territoire, selon la date dont il s'est soigneusement enquis auprès des mages. Vous comprenez? Donc tous les enfants qui étaient susceptibles d'avoir le même âge que Jésus, Hérode les a fait tuer. Il les a fait tuer, bien-aimés, parce qu'il a vu son trône menacé, parce que la destinée de Jésus était tellement grande que Hérode était obligé de l'éliminer. Bien aimé, c'est pareil. Et les Hérodes existent encore dans nos familles. Les Hérodes existent encore à notre époque. Parce qu'ils ont vu l'étoile de quelqu'un. Ils sont capables d'éliminer la personne. Ils sont capables de lancer un sort à la personne. Dans les familles. Combien de fois certaines personnes ont échoué. Ils ont lancé la drogue sur ces jeunes-là. Parce qu'on a vu la destinée de ces enfants. Dans cette vie de Yamsokro, il y a pratiquement 15 ans de cela, qu'on priait dans une famille bien-aimée de Dieu. Et quand on arrive, à maman nous reçoit, pendant qu'on est en train de prier, il y a l'un de ses fils qui arrive, drogué. Il vient, il s'assoit quelque part à côté dans le salon. Pendant qu'on est en train de prier, le jeune frère, il allume sa cigarette. Il se met à fumer. Il va faire sortir les bouteilles de lui et commence à boire. La maman, son cœur saignait, elle se plaignait, elle bavardait. Quand on finit, je vais vers le jeune. C'est-à-dire que j'ai fini de faire la prière avec les autres enfants, je vais vers lui. Je lui parle de Jésus. Il me saigne tout nez de lui que je bois avec lui. C'est la cigarette que je lui ai dit, non, que la cigarette, je n'en prends pas. Il dit, oh, toi, moi, tu es un bon gars, tu es cool. Maman, elle est là, elle est dans les sciences, elle n'est pas dans les sciences, on lui parle, elle ne comprend pas. Et je parle avec le frère. Quand je finis, il dit, bon, t'as fait ta prière. Toi, tu es un boss. T'as fait ta prière spéciale pour toi. Je prie pour lui. J'ai dit, Seigneur, tu as dit Isaïe 55, le verset 10 à 11, que ta parole, lorsqu'elle est libérée, ne te revient jamais bredouille. Elle produit toujours son effet. Je prie, Seigneur Dieu, que cet enfant-là, qui est le drogué de la famille, personne ne veut le sentir. Je déclare sur sa vie, sa conversion, sa délivrance. Parce que tu as payé le prix à la croix pour lui. Bien-aimé, je prie pour le petit, je prie pour le frère. Bien-aimé, des années après, plus de 7 ans, 8 ans après, j'étais au supermarché quand je croise la maman. J'étais dans le rang pour aller payer ma facture quand la dame me voit. Berger, berger, tu me reconnais? Oui, oui, je te reconnais. Voilà, voilà. À telle époque, on priait à la maison. Voici le nom d'un de tes enfants. Elle dit, tu te rappelles mon fils drogué, là, pour qui tu priais, là, qui me faisait, qui me coupait le sommeil à cause de lui, il ne pouvait pas dormir. Elle dit, oui, maman, je me rappelle de lui. Elle dit, berger, merci pour tes prières. J'ai dit, maman, que la gloire soit rendue à Dieu. Elle dit, l'enfant, là, le drogué, là, Dieu ne sait pas ce qui s'est passé au. Un matin, l'enfant a changé. Il a mis de l'ordre dans sa vie. Aujourd'hui, je te parle. Il est aux États-Unis. C'est lui qui s'occupe de toutes ses sœurs, de tous ses frères. Chaque mois, c'est lui qui va envoyer l'argent. Bien-aimé de Dieu. Regardez la destinée que l'enfant avait. Il était le Joseph de sa famille. Celui-là qui allait s'occuper de tout le monde. Mais regardez comment l'ennemi a failli détruire la vie de ce dernier-là. On l'a jeté dans la drogue. Dans la cigarette, dans la perversion, dans la débauche. Je ne suis pas sûr que, bien-aimé de Dieu, celui-là était le favori de sa maman quand elle devait faire le calcul parmi ses enfants. Ce n'était pas le favori. Parce que la maman ne pensait pas que ce dernier-là, ce drogué-là, allait être quelqu'un, celui-ci qui, comment on appelle ça, elle allait pouvoir compter. Vous comprenez? Qu'est-ce que je veux dire à un enfant de Dieu? Ce n'est pas encore fini pour ton enfant. L'enfant que tu appelles drogué, là, ce n'est pas encore fini pour lui. Mais c'est parce que l'enfant a une grande destinée que l'ennemi depuis le bas âge. Je veux exhorter cette maman qui a son fils qui est vraiment dans la drogue aussi, comme je viens de le dire. Maman, prends courage. Aussi vrai qu'il a fait 9 mois dans ton ventre, même s'il est déjà dehors, dans la drogue, chaque matin, chaque nuit, impose la main sur ton ventre et dis à Dieu, aussi vrai que cet enfant fait 9 mois dans mon ventre, Seigneur, là où il se trouve, par cette main que j'impose sur mon ventre, que cette main se matérialise sur lui. Je prophétise, je déclare la conversion de mon enfant, sa délivrance, sa libération de toutes ces forces antiques qui sont levées contre lui. Maman, fais-le, je ne sais pas combien de temps ça va prendre, mais fais-le pour cet enfant-là. Parce que, bien-aimé, il a une grande destinée. Donc, je reviens à ce que nous sommes en train de dire. Pour dire quoi, bien-aimé de Dieu? Il faut prier pour la destinée de nos descendants. Il faut prier pour la destinée de nos enfants. Allons-y en Apocalypse, le chapitre 12. Bien-aimé de Dieu, Apocalypse, chapitre 12. Chers parents, quand l'ennemi se lève contre des parents et puis il n'arrive pas à les avoir, la prochaine cible du diable, ce sont les enfants. Ce sont les enfants, bien-aimés de Dieu. Tes ennemis t'ont attaqué, toi le parent, toi la maman, toi le père, le couple, il n'a pas pu vous avoir. Mais bien aimé, la prochaine destination c'est qui? C'est sur vos enfants qui vont se rabattre. Allons-y en Apocalypse, chapitre 12. À partir du verset 13 à 18. Écoutez ce qui est dit. Quand le dragon vit qu'il avait été précipité sur la terre, il poursuivit la femme qui avait enfanté l'enfant mâle. Et les deux ailes de l'aigle, du grand aigle, fut donné à la femme, afin qu'elle s'envolât au désert, vers un lieu où elle nourrit un temps, des temps, et la moitié d'un temps, loin de la face du serpent. Et le serpent, et de sa bouche, le serpent lança de l'eau comme un fleuve derrière la femme, afin de l'entraîner par le fleuve. Et la terre secourut la femme, et la terre ouvrit sa bouche et engloutit le fleuve que le dragon avait lancé derrière, qu'avait lancé de sa bouche. Le dragon fut irrité contre la femme et s'en alla faire la guerre au reste de sa postérité et à ceux qui gardent les commandements de Dieu et qui ont le témoignage de Jésus. C'est-à-dire que quand le serpent a mené la guerre à la femme, il n'a pas pu la voir, il s'est retourné contre la postérité de la femme, ça veut dire quoi en français? Terre à terre. Les enfants que la femme a eus là, c'est derrière ces enfants-là que la femme s'est lancée. Quelqu'un m'entend bien? Donc quand il n'a pas pu avoir les parents, la prochaine cible ce sont les enfants. Donc les parents, c'est à vous, c'est à nous de protéger nos enfants. Est-ce que quand tu t'en vas t'asseoir, Mes enfants sont ceci, ils sont pas intelligents, ils volent. Ceux à qui tu vas expliquer là, tu connais même pas leur spiritualité. Tu sais même pas ce qui est dans leur cœur. La meilleure personne, le meilleur endroit où tu dois aller parler de tes enfants, c'est à l'église. C'est de t'asseoir devant Jésus. Lui dit, Seigneur, les enfants là, c'est toi qui me les a donnés. Alors aide-moi dans leur éducation. Aide-moi dans, à pouvoir les encadrer pour qu'ils deviennent quelqu'un. Bien-aimé, j'ai vu des parents. Je connais des parents qui ont une vie saine, qui sont engagés dans l'église, mais les enfants sont dans la débauche, dans la prostitution. Vous dites que l'éducation de ton enfant, faut que tu mettes Dieu dedans. Faut que tu mettes le Saint-Esprit dedans. Sinon, tu ne pourras pas protéger la destinée des enfants. Bien-aimé de Dieu, regardez David, celui sur qui personne n'a compté dans la famille. Il était derrière le troupeau. Il était derrière le troupeau bien-aimé. Mais c'est lui qui, derrière le troupeau, Dieu allait prendre pour le faire asseoir sur le trône. Et c'est de lui qu'est venu Jésus-Christ, de sa lignée qu'est venu le roi des rois, le Seigneur des seigneurs. Celui qui voit la fin d'une chose avant son commencement. Celui qui n'a pas de fin. Bien-aimé de Dieu. Cet enfant que tu trouves enfant difficile, que tu appelles enfant difficile, bien-aimé, ce n'est pas encore fini pour lui. S'il est encore sur terre, ce n'est pas encore fini pour lui. Cet enfant qui est le dernier de classe, bien-aimé, ce n'est pas évident que celui-là ne réussisse pas. Rien ne le prouve. On a vu des premiers de classe dans ce pays qui sont à la traîne. Et les derniers aujourd'hui sont au sommet. Pourquoi? L'enfant peut commencer dans la bouffe. Il peut commencer dans un quartier précaire et puis terminer dans des quartiers de boss, être le voisin des autorités. Bien-aimé de Dieu, tout ce qui est précieux commence d'abord dans la boue. Est-ce que quelqu'un m'entend? Tout ce qui est précieux aux yeux de Dieu commence d'abord à être chiffonné. Joseph a commencé dans un puits. Après, il a commencé comme esclave dans la maison de Potiphar. Vous comprenez? Commencer au bas de l'échelle n'est pas synonyme que la personne ne va pas réussir. Non, bien-aimé de Dieu. Ecclésiaste chapitre 9, bien-aimé de Dieu. Il faut prier pour la destinée de nos enfants bien-aimés de Dieu. Combien de parents qui se lèvent et qui prient pour la réussite de leurs enfants, qui prient pour la réussite de leurs descendants. Ecclésiaste chapitre 9, le verset 11 nous dit ceci. J'ai vu encore sous le soleil que la couche n'appartient pas aux aigles, ni la guerre aux vaillants, ni le pain aux sages, ni la richesse aux intelligents, ni la faveur aux savants, car tout dépend pour eux du temps et des circonstances. Ce n'est ni par l'épée, ni par l'intelligence, ni par la richesse, ni par la faveur aux savants. Il dit tout dépend pour eux, du temps et des circonstances. Bien-aimés de Dieu, Dieu peut créer par un arrangement divin. Dieu peut faire de telle sorte que celui qui s'assoit à la porte peut être celui-là qui va occuper le trône demain. Vous comprenez? Ne négligeons pas, bien-aimés de Dieu. Il est dit dans le livre d'Ecclésias également, de ne pas négliger les faibles commencements. Vous comprenez? Il est dit de ne pas négliger les faibles commencements. Alors, bien-aimé de Dieu, je veux exhorter un enfant de Dieu avant qu'on le reprenne, surtout les parents, à prier pour la destinée de vos enfants. La Vierge Marie l'a compris. Elle a été avec son fils jusqu'à ce qu'il meure, pour qu'il puisse accomplir la mission pour laquelle Dieu l'a envoyé sur terre. Dieu demandait tout à l'heure, qui sont les parents qui prient? Prière, souvent les parents le font, qui jeûnent pour que les enfants réussissent. Il ne suffit pas seulement de mettre l'enfant à l'école. Il ne suffit pas seulement de le scolariser. Mais qu'est-ce que tu fais après ça? Parce qu'il ne sert à rien de vivre avec tout l'ordre du monde. Et puis tes enfants ont tous échoué. Moi, j'appelle ça vivre inutilement. Parce que la valeur d'un être humain se trouve dans sa descendance. Oui. Quand tes enfants ont échoué, tous tes enfants sont des vagabonds, tous tes enfants sont des voleurs, sont des brigands, toutes tes filles sont des prostituées. Bien-aimé, ça sert à quoi la vie que tu mènes? Et quand les enfants ne sont pas devenus quelqu'un d'important, c'est de toi qu'on parle. Tu ne connais pas la femme là? Celle qui a son enfant qui se drogue là. Ça, c'est comme ça qu'on parle. Vous comprenez, bien-aimé de Dieu? On va marquer une pause musicale. Il y a un auditeur en ligne? Ok. Alors, auditeur en ligne, bonjour.
1: Bonjour, bon berger.
0: Waouh, je vous entends très faiblement, hein?
1: Bonjour, berger.
0: Oui, bonjour, maman, comment vous allez? C'est quel nom?
1: C'est Yao Geneviève.
0: Maman Geneviève. Oui, tu appelles d'où?
1: Château.
0: Ok. Yam Sokro?
1: Yam Sokro, Belleville, Château.
0: Ok, allons-y.
1: Maman, je vous remercie pour votre enseignement.
0: Ok.
1: Parce que tout ce que vous dites là, nous retrouvons dans tout ce que vous dites.
0: Amen.
1: Parce que les parents, vraiment, ils nous ont exposé.
0: C'est ça.
1: Sans comprendre que les parents, ils avaient conscience, ils ont exposé notre vie, mais en fait, pas une vie, mais on ne sait pas comment ça va se passer.
0: C'est ça.
1: Donc, vraiment. J'aimerais que vous priez aussi pour
0: nous. Ok. Maman Geneviève, c'est toi qui es fâchée avec ta maman parce que tu as trouvé qu'elle vous a trop exposé, parlé trop de vous?
1: Oui, mais eux, ils ne vivent plus.
0: Ils ne vivent plus. Mais tu as...
1: Elle est décédée en 2020.
0: Ok. Mais de son vivant, tu lui en voulais?
1: Non, on parlait qu'elles n'ont qu'à essayer de nous couvrir que
0: c'est
1: la
0: ça.
1: Famille.
0: Ok.
1: Parce qu'elle nous aime. Elle a parents de la famille.
0: C'est ça.
1: Mais quand on parlait aux parents, ils comprenaient.
0: C'est ça.
1: Présentement, il y a ma grande-sœur, elle avait bien commencé, mais à cause de mes parents.
0: C'est ça.
1: Aujourd'hui, là, quand tu la vois, même elle est difficile.
0: C'est ça.
1: Elle avait une dernière qui lui a fait une dernière. J'ai regardé sa vie, mais si tu lui vois, même à ce moment-là, en général, elle vous prie pour nous.
0: Il n'y a pas de souci. Merci beaucoup, maman Geneviève. C'est ça. Ok. Merci beaucoup. Merci d'avoir appelé maman Geneviève. Que Dieu vraiment vous fortifie. Et puis, il faut chercher à pardonner aux parents, à ne plus leur en vouloir. Voilà. Et puis, demander à Dieu la grâce de passer par des étapes de libération pour que vous puissiez rentrer dans ce que Dieu a prévu pour vous. Alors, merci beaucoup. Merci d'avoir participé à cette émission. Alors, bien-aimé de Dieu, je disais tout à l'heure qu'on va marquer légèrement une pause musicale et puis revenir pour mettre fin à notre émission.

0: Oui, allô, il y a un auditeur en ligne. Allô? Oui, allô, bonjour maman.
1: Allô?
0: Oui, bonjour, comment vous allez?
1: Oui, ça va, par la grâce de Dieu.
0: Ok, à qui ai-je l'honneur? C'est quel nom?
1: Béatrice Kouassi.
0: Maman Béatrice. Alors, vous êtes là pour participer à l'émission, allons-y.
1: C'est ce dont vous avez parlé là, concernant vos parents.
0: C'est ça.
1: Moi, nous, notre père, je ne dis pas moi seul, nous, notre père, n'a fait que nous maudire. Pour rire comme ça, il se lève, tu crois que si ce n'est pas moi qui t'ai accouché, tu as devenu quelque chose. Si c'est moi qui t'ai accouché là, tu ne vas pas devenir quelqu'un. Si tu es en train de faire quelque chose, ça manque de choses là. En tout cas, il va prendre ça, il va dire ça, il va aller debout du village à l'autre bout. En parlant, te maudissant. Jusqu'à. En tout cas, on a l'impression, parce qu'il a fait comme ça pour nous tous, pratiquement. Quand il s'en va boire, qu'on dit ah, pourquoi tu bois comme ça, pourquoi. Et puis il se fâche. Et puis il nous maudit.
0: C'est
1: ou bien pour ne rien comme ça, il se lève et puis il nous insulte. Quand on dit ah, quand tu vois, il suffit qu'on réplique un peu, il nous maudit.
0: C'est ça.
1: On a l'impression que nous tous, on a été vraiment, on a été maudits.
0: C'est
1: comme si vraiment sa malédiction a atteint vraiment son but.
0: C'est ça.
1: Si tu es avec quelqu'un, tu crois que tu es là, tu crois qu'il va te marier, tu vas aller jusqu'à.
0: Tu vas revenir.
1: Si c'est pas moi, tu vas aller jusqu'à tu as revenu jusqu'à présent. Maintenant, dans ce domaine comme ça, et lui, il est mort. On fait quoi?
0: Ok. Merci pour la question. Donc, je te réponds. Faut raccrocher. Je vais te répondre tout à l'heure, maman. Alors, amis auditeurs, nous reprenons notre mission. Vous pouvez appeler au 2x05 82 35 36, 2x05 82 35 36, ou au 07 58 46 90 39, 07 58 46 90 39. Alors, la maman a touché le point. C'est très sérieux la question qu'elle vient, de poser. Parce qu'une chose est devenue donner les enseignements, faire des exhortations pour ouvrir les yeux des fidèles, des auditeurs que nous sommes. Mais la suite, c'est quoi? Les parents ont maudit. Ils ont posé des actes. Ils sont morts. Qu'est-ce que nous, les enfants, ont fait pour pouvoir sortir? Certains même sont encore vivants. Ils l'ont fait. Après, certains se sont convertis. Mais qu'est-ce qu'ils font? Qu'est-ce qu'on leur propose pour pouvoir arranger ça? Certains même sont rentrés dans des sectes, d'autres sont dans des confréries, machin, tout et tout. Mais les enfants sont encore là. Certains sont devenus chrétiens, chrétiennes, ont donné leur vie à Dieu. Mais rien ne va. Qu'est-ce qu'on fait? Alors, bien-aimé, c'est pourquoi on a décidé d'initier certains temps de prière. Et je suis en train de voir, on va essayer de... Ça dit que quand aujourd'hui j'aborde ce genre de thème, la prochaine émission, je vais juste faire un rappel, un résumé, et puis permettez à ce que vous posiez des questions pour qu'on puisse vous appeler, donner vos sujets, pour qu'on puisse intercéder, prier pour vous. On va essayer de voir comment s'organiser avec la partie technique, et puis voir comment on peut essayer de faire ça. Maintenant, en dehors de ça, ce mercredi qui arrive, nous sommes au lundi 12 aujourd'hui. Demain, mardi 13, mercredi 14, au niveau de la paroisse Notre-Dame de la Visitation de Yamoussoukro, située au 220 logements, nous avons un grand temps de prière qu'on a dénommé « Messe pour les malades ». Alors, bien-aimés de Dieu, quand on parle des malades, ce n'est pas seulement celui qui est couché à l'hôpital. Ce n'est pas seulement qu'il y a une maladie physique qui est visible. Ce que la maman vient d'expliquer, par exemple, c'est sa maladie. Le papa a maudit tout le monde. Il n'est plus là aujourd'hui. Les gens commencent les choses, ça va bien. Vous rentrez dans une relation, ça va bien. Un moment, le monsieur disparaît. Il te colle un enfant. Vous partez jusqu'à tout le monde se retrouve dans la cour familiale. Ça, c'est une malédiction. Alors, tu te retrouves dans ce que nous sommes en train de dire. Après-demain, mercredi 14 octobre 2026, de 8h à 13h30, à la parole Notre-Dame de la Visitation, je t'invite à ce grand temps de messe pour les malades. Ça sera tous les mercredis, pendant toute l'année. Ce sont des gens de prière qu'on faisait depuis 2006-2008. On l'a fait quand le père Sobilé jamais était là. Et Dieu merci, Dieu nous l'a ramené sur la paroisse et veut qu'on initie ce genre de prière qu'on faisait au préalable. Alors, bien-aimé de Dieu, c'est de 8h jusqu'à 13h30. On va boucler avec la messe et l'adoration du Saint-Sacrement. Il y aura des hommes de Dieu qui vont intervenir. Il y a des chantres qui viendront intervenir. Il y aura le chapelet, la louange, l'enseignement, la prière, l'intercession pour le peuple, prier pour le peuple jusqu'à ce qu'il soit midi pour que ceux qui sont au travail, qui sont en train de nous écouter dans leur voiture, au bureau, quand vous descendez entre midi et deux, vous pouvez nous rejoindre. On va faire l'adoration du Saint-Sacrement, prier, célébrer l'Eucharistie. Alors j'invite tout le monde à venir prendre part à ce grand moment, à ce grand temps. Il y aura des retraites qu'on va organiser aussi. Donc vraiment, tout le monde est invité. Cette année, c'est l'année de la mission. C'est l'année pendant laquelle on doit s'unir. Autonomie, ce n'est pas seulement l'argent bien-aimé de Dieu. Il y a l'autonomie spirituelle. Il y a l'autonomie financière. Donc cette autonomie, il faut qu'on arrive à grandir notre vision. Pour qu'on sache que quand quelqu'un est autonome, ce n'est pas financièrement seulement. Il y a des gens qui ont l'argent, mais ils sont tout le temps malades. À la fin du mois, leur argent finit dans médicaments, dans les soins. Vous comprenez? Donc, il faut que cette année, on arrive à

On va essayer de donner quelques détails encore. Regardez Jacob et son frère Ésaü. Allons-y en Genèse, le chapitre 25. Genèse chapitre 25. Genèse chapitre 25, le verset 21 à suivant. Isaac implora l'Éternel pour sa femme, car elle était stérile, et l'Éternel exauça Rebecca, sa femme devint enceinte. Les enfants se heurta dans son sein, et elle dit, « S'il en est ainsi, pourquoi suis-je enceinte ?» Et elle alla consulter l'Éternel, et l'Éternel lui dit, « Deux nations sont dans ton ventre. » Et deux peuples se sépareront au sorti de tes entrailles. Un et deux nations sont dans ton ventre, et les deux peuples se sépareront au sorti de tes entrailles. Un de ces peuples sera plus fort que l'autre, et le plus grand sera assujetti par le plus petit. Vous comprenez? Le plus grand sera assujetti par le plus petit. Vous comprenez? Amen, amen. Deux frères sont sortis du même ventre. Même d'être dans le ventre là, il n'y a pas là. Quand un est en train de naître, avant de sortir, l'autre a attrapé son talon. Vous comprenez? Pour dire que, frères et sœurs, chers parents, la destinée des enfants, ça se protège. Tant sur le plan physique que sur le plan spirituel. C'est toi qui vas aller t'asseoir sur ta sœur, sur ta cousine, sur ta tante, sur ton oncle, en train de parler de tes enfants. Et mamé clignale, non maman baoulé là, ah mais clignale, mais tu as quoi? Ils sont pas bons, ils me fatiguent. Ceux à qui tu t'en vas parler là, ils vont jamais venir te parler de leurs enfants. Ils vont jamais venir te parler de leurs enfants. Alors bien aimé de Dieu. Il est temps qu'en... Parce que les enseignements qu'on donne ne serviront à rien si on n'est pas prêt à mettre en pratique. C'est des choses que nos parents ont fait. Des mamans qui ont appelé tout à l'heure. Des parents ont fait des choses sur elles. Maintenant que vous êtes nés et que Dieu est en train d'ouvrir vos yeux à partir de ce genre de d'exhortation, c'est à vous maintenant de le dire à vos enfants. D'abord, vous-même, vous l'appliquez. Qu'il n'est pas bon de dire des paroles sur la vie, des paroles négatives sur la vie des enfants. Et à vos enfants aussi, c'est à vous de leur donner ces mêmes enseignements. Vous comprenez? C'est à vous de leur dire ça. De telle sorte que ce que nous on a vécu, nos enfants ne puissent pas vivre la même chose. La Vierge Marie a pris Jésus dans le secret avec Joseph pour aller en Égypte. Ils sont restés là-bas jusqu'à ce que l'ange aille leur dire à nouveau, tu peux retourner. Parce que Hérode est mort. Ceux qui en voulaient à la vie de l'enfant sont morts. Bien-aimés de Dieu. Dieu, pour la destinée qu'il a prévue pour quelqu'un, il est capable de le cacher. Moïse. C'est à 40 ans que Dieu s'est présenté à Moïse. Donc Moïse avait 40 ans quand il a fui. Il est allé en Égypte. Il est allé chez Laban, son beau-père. Il est allé là-bas. Jéthro, pardon. Il allait chez Jéthro, son beau-père. Il a travaillé comme berger à 80 ans. Dieu apparaît à Moïse dans le buisson Adam pour dire, toi, c'est toi qui vas libérer ton peuple. Vous comprenez? 80 ans, Moïse rentre dans sa destinée pour être le libérateur de son peuple qui avait été assujetti pendant plus de 430 ans. Bien-aimé de Dieu, pour dire un enfant de Dieu, ce n'est pas encore fini. Les parents t'ont maudit, on t'a lancé des sorts, on t'a dit des choses, même s'ils ne sont plus celui à qui tu as placé ta confiance. Hébreux 13, verset 8 dit, il est le même hier, aujourd'hui et éternellement. On a lu Luc chapitre 1, le verset 26 à 27, à 28. L'ange a dit que le règne du fils de la Vierge Marie, Jésus, n'aura pas de fin. Son règne sera éternel. Donc Jésus est encore d'actualité. Les parents sont morts. Mais ton Dieu est encore vivant. Ce qu'il a fait hier, il continue de le faire aujourd'hui. S'il a libéré Jacob, dont le nom signifiait usurpateur, trompeur, il a changé son nom, qui est devenu Israël, bien-aimé de Dieu. Le nom que tu portes, qui a tiré le malheur, qui a tiré la malédiction, Dieu est capable.

capable de le changer. Dieu est capable de le changer. Il suffit que tu rentres dans une colère saine pour dire trop, c'est trop, il faut que ça change. Alors tu commences à mener les prières qu'il faut. Tu commences à interroger ton Dieu. Il te donnera ce qu'il faut. Amen, amen. Alors à mes auditeurs, j'ai été très ravi de passer ces quelques minutes en votre compagnie. J'espère que ce que Dieu a mis à mon cœur a pu trouver des terres fertiles dans lesquelles cette parole est tombée. Alors, prions le Seigneur. Seigneur Dieu, tu as dit en Jérémie, le chapitre 29, le verset 11, que tu sais les projets que tu as pour nous. Projets de paix et non de malheur. Un avenir plein d'espérance. Je prie, Père très saint, en ce mois marial, que tout ce qui est comme malédiction, tout ce qui est comme attaque mystique, satanique et démoniaque, que toutes ces malédictions, la paix, soient annulées. Au nom de Jésus-Christ de Nazareth. En Ésaïe 54, le verset 17, tu as dit que toute âme forgée contre toi sera sans effet. Toute langue qui se lèvera contre ton injustice, tu la condamneras. Tel est l'héritage que j'ai réservé à mes serviteurs fidèles. Je prie que toute forme de malédiction que te proclamer sur la vie de tes enfants, je déclare que toutes ces malédictions sont annulées. Parce que Jésus s'est fait malédiction à la croix pour que nous soyons bénédiction. J'annule toutes ces malédictions-là. Je neutralise le pouvoir et les effets de cette malédiction au nom de Jésus. Et j'évoque le sang de Jésus. Restaurer toutes les familles. Restaurer tous tes enfants qui écoutent cette émission, qui vont l'écouter après. Que le sang de Jésus les purifie. Neutralise tous les fondements de leur famille. Renverse tous ces fondements maléfiques. Et que ta main droite les protège, Seigneur Dieu. Ta main gauche les défende, toi qui règnes pour des siècles et des siècles. Amen. Alors, amis auditeurs, pour finir cette émission, il y a une note que je voudrais partager avec vous. 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La direction de Radio Maria, je le prends terre à terre, c'est-à-dire quoi? 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Ceux qui vont capter directement leur radio, ça ne pourra pas parce qu'à partir de midi, aujourd'hui, il y a des travaux qui seront faits sur la radio. Donc voilà, j'ai été très ravi de passer ce moment avec vous, bien-aimés de Dieu, et que je vous souhaite un très bon début de semaine et très bonne rentrée pastorale à tous et à toutes. Que Dieu nous garde au nom du Père, du Fils et du Saint-Esprit. Amen.

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0: Pour votre salut, il est 10h.

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3: Être saint ne consiste pas à recopier les pages qui ont déjà été écrites. Il n'existe pas un modèle tout fait. Chacun a sa route et c'est seulement en la suivant, parfois de manière solitaire, que nous pourrons égaler ceux qui ont suivi la leur. À ce microphone, Alexis Marie Niamke pour vous servir. Auditeurs, auditrices de Radio Maria Côte d'Ivoire, bonsoir et merci d'être connecté sur la 104.8 FM pour suivre en ce moment votre émission « Les grandes figures de l'Église ». Les grandes figures de l'Église, frères et sœurs bien-aimés, toutes les semaines vous donnent l'opportunité de faire connaissance avec une figure emblématique de l'Église, ces personnages qui, à un certain moment donné de leur vie, ont choisi de risquer leur vie, ont choisi de suivre le chemin étroit, le chemin du Seigneur. Ils ont refusé le boulevard de tous les vices et se sont lancés à la suite du Seigneur en portant leur croix. Frères et sœurs, ces personnages ont été déclarés saints et ils appartiennent à l'immense cortège des saints que regorge l'Église catholique romaine. Frères et sœurs, le saint dont il sera question aujourd'hui est un saint d'Afrique, un évêque éminent qui a vécu sa vie dans les affres de ce monde, qui n'a pas connu très tôt le Seigneur, mais quand il l'a connu, il s'est donné totalement à lui. Il a orienté résolument sa vie sur le Seigneur jusqu'à sa mort. Il s'agit de Saint Augustin, né en 354 et mort en 430. Huit frères et sœurs bien-aimés, passionnante histoire que celle de Saint Augustin. Ce berbère, orateur et débauché, devenu un des plus grands évêques de l'histoire chrétienne. Son aventure, faite de nombreuses aventures, Augustin l'a conté dans un livre, Les Confessions, qui est une grande prière adressée à Dieu. Au fil des pages, en avouant son péché, il proclame la grandeur de celui qu'il a découvert trop tard. Au cours de cette émission, frères et sœurs bien-aimés, nous allons vous donner des extraits de ce grand livre que Saint Augustin nous a laissé, qu'il a intitulé Les Confessions. Il disait à ce propos, « J'ai interrogé la mer, les abîmes, les êtres vivants qui rampent. Ils ont répondu, « Nous ne sommes pas ton Dieu. Cherche au-dessus de nous. » J'ai interrogé les brises qui soufflent et tous les espaces aériens ont dit à ceux qui les habitent, « Je ne suis pas ton Dieu. » J'ai interrogé le ciel, le soleil, la lune et les étoiles. Nous non plus, nous ne sommes pas le Dieu que tu cherches, disent-ils. Et j'ai dit à tous les êtres qui entourent les portes de ma chair, puisque vous ne l'êtes pas, dites-moi sur lui quelque chose. Ils se sont écriés d'une voix puissante. C'est lui-même qui nous a fait mon interrogation. C'était mon regard posé sur eux et leur réponse, leur beauté. J'ai tardé à t'aimer, disait Saint Augustin, beauté si ancienne et si neuve, j'ai tardé à t'aimer. Et voici que tu étais avec moi, tu étais au-dedans de moi et moi au-dehors, et c'est là que je te cherchais. Et sur la grâce de ces choses que tu as faites, pauvre et disgracié, je me ruais. Tu étais avec moi et je n'étais pas avec toi. Elle me retenait loin de toi, ces choses qui pourtant, si elles n'existaient pas en toi, n'existeraient pas. Dieu, tu m'as appelé, tu as crié et tu as brisé ma surdité. Tu as brillé, tu as resplendi et tu as dissipé ma cécité. J'ai goûté et j'ai faim et soif, tu m'as touché et je brûle pour ta paix.

Frères et sœurs bien-aimés, auditeurs, auditrices de Radio Maria Côte d'Ivoire, si vous nous prenez en marche maintenant, sachez tout simplement que vous ne vous êtes pas trompé. Vous avez choisi la meilleure des fréquences, la 104.8 FM Radio Maria Côte d'Ivoire, et vous suivez en ce moment votre émission, les grandes figures de l'Église. Et comme je le disais tantôt, le saint dont il est question aujourd'hui s'appelle Saint Augustin. Frères et sœurs, Augustin est né le 13 novembre à Tagaste, aujourd'hui Souk Arras, Algérie. Ses parents, Patrice et Monique, de race berbère, sont citoyens de l'Empire romain. Le père est un païen volage et inconstant, la mère, une chrétienne profondément attachée à sa foi, une femme de prière. Augustin suivra d'abord les traces de son père. Sa mère n'aura qu'une âme, la prière dans les larmes. Très vite, Augustin va briller dans les études. Elles le conduiront jusqu'à Carthage, chaudière d'amour honteuse. Il excelle dans l'art oratoire. J'aspirais à me distinguer là où le succès se mesure au mensonge. Ma joie était faite d'orgueil, j'étais gonflé de vanité, disait-il dans les confessions. Dans sa vie privée, Augustin ressemble à son père, Volage. J'en vais à me ruer dans l'amour et je désirais me perdre. Je m'enlaçais avec joie dans ces nœuds de misère et je me retrouvais meurtri par les fers brûlants de la jalousie, des soupçons et des craintes, des colères et des querelles. Son adolescence est très dissolue. Il se contente des filles faciles. À la mort de son père, il a 18 ans. Il choisit une concubine avec laquelle il vivra 15 ans et qui lui donnera un enfant. Adéodade, ce qui veut dire « donné par Dieu ». C'est une petite marchande de fleurs rencontrée au théâtre. Petit à petit, cependant, Augustin part à la recherche de la sagesse. C'est la lecture d'un livre de Cicéron, l'Hortense Suisse, qui le met en route et le fait aspirer à une sagesse immortelle. Il scrute la Bible, mais il y applique encore la technique de la discussion au lieu de la lire avec les yeux de la foi. Il découvre aussi l'astrologie, puis une doctrine pseudo-chrétienne, le manichéisme, dont la morale l'arrangeait bien. À 21 ans, il ouvre une école à Carthage. Pendant 8 ans, il y enseignera. Il embarque ensuite pour Rome, toujours en quête de gloire intellectuelle. Au bout d'un an, le voilà à Milan. C'est là qu'il rencontre Ambroise, l'évêque de cette ville, inconverti. Augustin est fasciné. Il assiste assidûment au sermon de ce grand connaisseur de l'Écriture et il commence à lire autrement ce livre. Sa soif de Dieu va s'intensifiant. Entre-temps, Monique est arrivée à Milan. Elle obtient de son fils qu'il rompe avec la marchande de fleurs. Mais il prend une nouvelle compagne dans l'attente que sa mère lui trouve une épouse légitime. Au début de l'été 386, un événement décisif va achever ce que Monique avait entrepris depuis longtemps pour la conversion de son fils. Laissons la parole aux confessions. Hélas, et j'ose dire que tu te taisais, mon Dieu, tandis que je m'éloignais. Est-ce que vraiment tu te taisais alors pour moi? De qui donc était-elle, sinon de toi, ces paroles que, par ma mère, ta fidèle servante, tu avais si souvent répétées à mon oreille? Et aucune ne trouvait le chemin de mon cœur, ni ne me décidait à t'obéir. Elle aurait voulu, et je me rappelle avec quelle inquiétude passionnée, elle m'en fit secrètement la recommandation, que j'évite toute débauche, et surtout que
je ne séduise pas l'épouse d'un autre. Des conseils de femmes, pensais-je, les suivre me fait rougir. C'est de toi qu'il venait et je l'ignorais. Je croyais que tu te taisais, que seule elle parlait, elle par qui tu me parlais. Et c'est toi que je méprisais en elle, moi son fils, le fils de ta servante, ton serviteur. Mais je ne le savais pas et je me précipitais dans ma perte. J'étais aveugle à tel point que j'avais au milieu de mes compagnons d'âge honte d'être moins vil qu'eux. Je les entendais, eux, vanter leur débordement et se glorifier d'autant plus qu'ils étaient infâmes. J'aimais à faire comme eux, non seulement pour le plaisir de le faire, mais aussi pour le plaisir de la gloriole. Qu'est-ce qui mérite des rencontres, sinon le vice? Moi, par crainte des reproches, je devenais plus vicieux. À défaut de crimes réels qui me sont égalés aux libertins, je feignis d'avoir fait ce qu'en réalité je n'avais pas fait. J'avais peur de paraître d'autant plus méprisable que j'étais plus innocent, d'autant plus vil que j'étais plus chaste.

Frères et sœurs bien-aimés, auditeurs et auditrices de Radio Maria Côte d'Ivoire, sachez qu'au fil des années, le combat se fait plus aigu, la recherche de vérité plus ardente. L'amitié a toujours eu beaucoup d'importance pour Augustin. C'est avec ses amis qu'il poursuit cette sagesse immortelle. C'est avec eux qu'il la trouvera. Voici le dénouement final, ou plutôt le commencement de tout. Notre logis avait un petit jardin dont nous gardions la jouissance, comme du reste de la maison, car le propriétaire, notre hôte, n'y habitait pas. C'est là que m'avait jeté la tempête de mon cœur. Personne n'y pouvait interrompre cet ardent débat que j'avais engagé contre moi-même et dont tu savais l'issue. Moi, non. Mais ce délire m'acheminait à la raison. Cette mort à la vie, sachant ce que j'étais de mal, j'ignorais ce qu'un instant plus tard, j'allais être de bien. Je me retirai donc au jardin. Alpus me suivait pas à pas, car je me sentais seul, même en sa présence. Et comment m'aurait-il quitté dans un tel désarroi? Nous nous sommes assis le plus loin possible de la maison. J'étais tout frémissant, tout soulevé d'une houle d'indignation de ce que je ne passais pas encore à ta volonté, à ton alliance, ô mon Dieu, et élevait jusqu'au ciel tes louanges. Et pour cela, il ne fallait ni navire, ni char. Il ne fallait pas même faire ces quelques pas qui séparaient de la maison l'endroit où nous étions venus nous asseoir, et non seulement aller, mais arriver jusqu'à toi n'était autre chose que vouloir y aller. Mais d'une volonté forte et pleine, non d'une volonté à demi blessée. Ainsi, l'âme malade, je me torturais, m'accusant moi-même avec plus de sévérité que jamais, me retournant et me débattant dans ma chaîne jusqu'à ce que je l'ai rompue tout entière. Elle ne me retenait plus que faiblement, mais elle me retenait pourtant. Et tu me pressais, Seigneur, au plus secret de mon âme, et ta sévère miséricorde me flagellait à coups redoublés de crainte et de honte pour prévenir une défaillance nouvelle qui, retardant la rupture de ce faible et fragile chaînon, lui rendrait une force nouvelle et une plus vigoureuse emprise. Je me disais au-dedans de moi, finissons-en, finissons-en. Mes paroles m'acheminaient à la décision. J'allais agir et je n'agissais pas. Je ne retombais pas dans l'abîme de ma vie passée, mais je me tenais debout sur le bord, reprenant haleine. Nouvelle tentative, j'y étais presque, oui, presque, je touchais au but. Je le tenais, mais non, je n'y étais point. Je n'y touchais ni ne le tenais, hésitant à mourir à la mort, à vivre à la vie. Le mal invétéré avait plus d'emprise sur moi que le bien nouveau pour moi. Et plus l'instant où mon âme devait changer devenait proche, plus il me frappait d'épouvante. Je n'étais ni refoulé, ni détourné de ma voie, mais je demeurais en suspens.

Frères et sœurs bien-aimés, auditeurs, auditrices de Radio Maria Côte d'Ivoire, si vous venez de nous prendre en marche, sachez que vous suivez depuis quelques minutes déjà votre émission Les Grandes Figures de l'Église, et à ce microphone, Alexis-Marie Nyamke vous entretient. Oui, aujourd'hui, le saint dont il est question s'appelle Augustin, un saint d'Afrique qui a été un grand évêque de son temps et qui a laissé un livre célèbre dans lequel il s'est confessé, dans lequel il a crié son désarroi, dans lequel il a raconté un peu sa vie avant de rencontrer le Seigneur. Et au cours de cette émission, nous relatons beaucoup d'extraits de ce livre intitulé « Les Confessions ». Il disait encore dans ce livre « Les Confessions » « Quand du fond le plus intime de mon âme, une méditation profonde eut traîné et amassé toute ma misère devant les yeux de mon cœur, il s'y leva une grande tempête, chargée d'une abondante pluie de larmes, et pour laisser fondre l'orage avec ses clameurs, je me levai. Je m'éloignai d'Alpus. La solitude me paraissait souhaitable pour la libération de mes pleurs, et je me retirai assez loin pour que sa présence ne me fût plus une gêne. Tel était mon état, et il s'en aperçut car je ne sais quelle parole m'était échappée ou vibrait un son de voix gros de pleurs. Je m'étais levé. Il demeura à la place où nous étions assis, dans une profonde stupeur. Pour moi, j'allais m'étendre, je ne sais comment, sous un figuier, et je donnais libre cours à mes larmes, et les sources de mes yeux ruisselèrent, sacrifice digne d'être accueilli. Et je te parlais, sinon en ces termes, du moins en ce sens. Et toi, Seigneur, jusqu'à quand? Jusqu'à quand, Seigneur, seras-tu irrité? Ne garde pas le souvenir de nos iniquités passées, car je sentais qu'elles me retenaient encore. Et je m'écriais avec des sanglots. Combien de temps? Sera-ce demain et encore demain? Pourquoi pas tout de suite? Pourquoi ne pas sur l'heure en finir avec ma honte? Je disais et je pleurais dans toute l'amertume de mon cœur broyé. Et tout à coup, j'entends une voix partie de la maison voisine. Voix de garçon ou de jeune fille, je ne sais, qui chantait et répétait à diverses reprises. Prends lice. Et aussitôt, changeant de visage, je cherchais très attentivement à me rappeler que c'était un refrain en usage dans quelques jeux d'enfants et rien de tel ne me revint à mémoire. Réprimant la violence, je me levai. Seule interprétation que j'entrevoyais, c'était qu'un ordre divin m'enjoignait d'ouvrir le livre de l'apôtre et de lire le premier chapitre sur lequel je tomberais. Je venais d'apprendre qu'Antoine, survenant un jour pendant la lecture de l'Évangile, avait saisi comme un avertissement qui lui était adressé ces paroles. « Va, vends ce que tu as, donne-le aux pauvres et tu auras un trésor dans le ciel. Viens, suis-moi. » Et qu'un tel oracle l'avait aussitôt converti à vous. Je me hâtai donc de revenir à l'endroit où Alipus était assis, car en me levant, j'avais laissé le livre de l'apôtre. Je le pris, l'ouvris et lus tout bas le premier chapitre où se jetèrent mes yeux. Ne vivez pas dans les festins, dans les excès de vin, ni dans les coucheries et les débauches, ni dans les querelles et les jalousies, mais revêtez-vous de notre Seigneur Jésus-Christ et ne cherchez pas à contenter la chair dans ses convoitises. Romains chapitre 13, les versets 13 à 14. Je ne voulus pas en lire davantage. Je n'en avais plus besoin. Ces lignes à peine achevées,
il se répandit dans mon cœur comme une lumière de sécurité qui dissipa toutes les ténèbres de mon incertitude. »

Frères et sœurs, bien-aimés auditeurs, auditrices de Radio Maria Côte d'Ivoire, nous poursuivons cette émission avec de larges extraits de ce grand livre que Saint Augustin nous a laissé, les Confessions. Et c'est au travers de ce livre que nous pouvons bien comprendre la vie de ce grand saint, la vie de Saint Augustin, depuis sa vie sans Dieu et jusqu'à sa conversion et à sa mort. Il disait encore ceci. Alors, ayant marqué du doigt ou de je ne sais quel autre signe en cet endroit du livre, je le fermai et le visage déjà tranquille, je racontai tout à Alpius. Et il me découvrit à son tour ce qui, à mon insu, se passait en lui. Il demanda à voir ce que j'avais lu. Je le lui montrai et il lut plus loin que je n'avais pas fait moi-même. Je ne savais pas la suite. Or, il y était dit, « Accueillez celui qui est encore faible dans la foi. » Romains 14, 1. Il prit cela pour lui et me l'avoua. Fortifié par cet avertissement dans une résolution, bonne et sainte, tout à fait conforme à ses mœurs, si chaste, dont j'étais bien loin depuis longtemps, il se joignit à moi sans hésitation et sans trouble. À l'instant, nous allons trouver ma mère. Nous lui disons la chose. La voilà en joie. Nous lui racontons comment cela est arrivé. Elle exulte, elle triomphe. Et elle te bénissait. Ô toi, tu peux faire bien plus que ce que nous demandons et concevons. Car tu lui avais bien plus accordé en moi que ne t'avaient demandé ces gémissements et ces touchantes larmes. Tu m'avais si pleinement ramené à toi que je ne cherchais plus d'épouse, que j'abdiquais toute espérance dans le siècle, élevé désormais sur cette règle de notre foi. Et son deuil était changé par toi en une joie plus abondante qu'elle n'y avait compté, plus chère et plus pure encore que celle qu'elle attendait de petits-enfants nés de ma chair. Frères et sœurs bien-aimés, sachez que durant la nuit pascale de 387, Augustin est baptisé par Ambroise, ainsi que son fils Adéodade et ses amis, Alipus et d'autres. Après son baptême, il décide de retourner en terre africaine pour y porter le témoignage de sa foi et de sa nouvelle vie. La route du retour passe par Ostie, le port à l'embouchure du Tibre. Là, l'enfant et la mère virent ensemble une expérience mystique. Et frères et sœurs, Augustin compte encore cette expérience mystique dans son livre « Les Confessions ». Nous vous donnons encore un aperçu. Il disait, « Un soir à Ostie, j'étais seul avec ma mère. Nous étions tous deux auprès d'une fenêtre qui donnait sur le jardin de la maison. Nous causions tranquillement, sans songer au passé, mais seulement à l'avenir. Nous ne parlions que de la lumière de la vérité et nous nous demandions ce que peut-être la vie éternelle des saints dont Saint Paul a dit qu'elle défiait l'imagination. Nous étions tous deux convaincus que tous les plaisirs de la terre ne sont rien à côté de ce bonheur infini. Nous pensions à tout ce qui est beau dans le monde, à toutes les merveilles de la terre, à toutes les splendeurs des astres, mais nous avions beau élever sans cesse nos regards, nous disions toujours « Cette beauté n'est rien à côté de celui qui en est le Créateur. Ce sont des splendeurs, mais toi, Seigneur, tu es plus beau encore. » Même la beauté de l'esprit humain, avec toute son intelligence et toute sa puissance d'amour, n'est rien à côté de la tienne. C'est alors, mon Dieu, que
tu nous as fait la grâce inexprimable de nous dépasser nous-mêmes, de contempler cette région indescriptible où la vie n'est pas autre chose que ta sagesse elle-même. Cette région où tu nourris ton peuple de la vérité vivante. Pendant que nous en parlions, ma mère et moi, nous étions transportés d'enthousiasme, nous étions fous de désir de nous rapprocher de toi et pendant une seconde, nos cœurs ont senti la présence de ta sagesse. Frères et sœurs bien-aimés, quelques jours plus tard, Monique tomba malade et mourut. Elle était comblée. Son fils avait découvert le Seigneur. Ses larmes et sa prière avaient été exaucées. Inscrite au calendrier des saints, Monique, au cœur tellement maternel et priant, est fixée le 27 août, la veille de la Saint-Augustin. Le néophyte, nouveau converti, retourna à Tagaste, sa ville natale. Avec des amis, il forme une petite communauté de laïcs et participe à la vie liturgique locale. Lors d'un séjour à Hippone, aujourd'hui à Naba, sur la Méditerranée, il fut choisi comme prêtre par les chrétiens. Le vieil évêque Valère, grec d'origine, parlant mal le latin et la langue locale, cherchait à être secondé par un prêtre pieux, instruit et bon orateur. Dans la cathédrale où la communauté était rassemblée, une rumeur se mit aussitôt à courir, désignant Augustin qui était de passage et que ses concitoyens avaient reconnu. Bientôt, il se retrouva propulsé au pied de l'évêque qui en fut très heureux. Quelques jours plus tard, il était ordonné prêtre. Il fit venir ses amis pour vivre avec lui la vie des communautés commencée à Tagaste. À l'âge de 42 ans, en 396, il devint évêque d'Hippone. Ses nouvelles responsabilités ne changèrent rien ni à son comportement, ni à son costume, ni à son genre de vie. Avec vous, je suis chrétien, pour vous, je suis évêque, dit-il dans un de ses sermons. Augustin ne connaît pas la demi-mesure. Il s'était donné à fond aux études, au métier d'orateur et à la débauche. Il sera un grand évêque, un homme de prière intense, un excellent prédicateur et un théologien de haut format. 331 titres sont parvenus jusqu'à nous. Sa théologie, marquée par la philosophie néo-platonicienne, influence encore de nos jours la pensée chrétienne. Deux préoccupations la caractérisent. Une recherche assidue de la vérité, une passion éperdue de l'unité. Dans sa vie quotidienne, il est frugal. Il accueille volontiers à sa table ses amis de passage et aussi les pauvres et les nécessiteux auxquels il réserve chaque année le repas anniversaire de son ordination. La liturgie est pour lui très importante. Il la veut belle et solennelle. En tunique blanche, comme tout le clergé, revêtu de l'étole épiscopale, il parle assis dans la chaire. Pour les grandes fêtes, des veillées sont organisées, alternant lecture et chant. Celui qui chante prie deux fois, dit-il. Ces homélies ont été recueillies par des scribes et nous nourrissent encore aujourd'hui.

0: frères et sœurs bien-aimés, il disait encore dans ses confessions, « Une fois pour toutes, ce bref commandement t'est donné. Aime et fais ce que tu veux. Si tu te tais, tais-toi par amour. Si tu parles, parle par amour. Si tu corriges, corrige par amour. Si tu pardonnes, pardonne par amour. Aie au fond du cœur la racine de l'amour. De cette racine, il ne peut sortir que du bien. Si tu veux savoir ce que vaut ton amour, regarde où il te conduit. Nous ne vous disons pas, n'aimez plus rien, mais ne vous attachez pas aux choses de la terre. Alors, vous aimerez en toute liberté le Créateur de toutes choses. Si tu es trop attaché à quelque chose de la terre, tu as comme de la colle sur les ailes, tu n'es pas capable de t'envoler. Si, au contraire, tu es détaché des biens de ce monde, tes plumes vont s'étendre, tes ailes seront libérées de ce qui les paralysait et tu vas t'envoler à l'aide des deux commandements, l'amour de Dieu et l'amour des autres. Où vas-tu sinon vers Dieu? Tu montes en volant parce que tu montes en aimant. Si tu n'es pas encore capable de mourir pour ton frère, sois déjà capable de lui donner de tes biens. En chantant Alléluia, donne du pain à qui a faim, habille celui qui n'a pas de vêtements, reçois celui qui n'a pas de maison. Ce n'est donc pas seulement ta voix qui chante, mais ta main chante aussi parce que tu fais ce que tu dis. De même, tes doigts sont d'accord avec ce que ta bouche proclame. Frères et sœurs bien-aimés, auditeurs, auditrices de Radio Maria Côte d'Ivoire, notre émission de ce jour tire à sa fin. Et si vous nous avez suivis depuis le début de cette émission, il a été question aujourd'hui de faire connaissance avec un grand saint, un saint venant d'Afrique, un saint originaire du continent africain, Saint Augustin. Oui, frères et sœurs, l'époque de Saint Augustin est celle de la fin de l'Empire romain. Les barbares envahissent l'Europe et ce sont les Vandales qui arrivent jusqu'en Afrique du Nord. En 430, ils sont aux portes d'Hippone. Le Saint-Évêque refuse de quitter son peuple. Le 28 août, après 3 mois de siège et 10 jours de maladie passée seul, dans le silence et la prière, Augustin s'endort dans le Seigneur. Il disait encore cette citation dans ses confessions. « Tu nous as fait pour toi, Seigneur, et notre cœur est sans repos tant qu'il ne repose en toi. » Frères et sœurs bien-aimés, Alexis-Marie Nyamke à ce micro vous a servi. Vous étiez à votre émission les grandes figures de l'Église. Et si Dieu le veut, nous nous retrouverons la semaine prochaine. D'ici là, portez-vous bien et que par l'intercession de Saint Augustin, le Seigneur vous accorde de passer de très bons moments sur les ondes de Radio Maria Côte d'Ivoire.
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0: Pour votre salut, il est 11h.

Alors, l'origine proprement dite. L'histoire de la solennité s'inscrit dans le sillage du débat théologique qui a été suscité par cette hérésie, je dirais, de Béranger de Tours, qui, lui, niait la présence réelle du Christ dans l'Eucharistie. Béranger disait que il n'y croyait pas. C'était une hérésie. Dans la bulle Transiturus qui va instituer la fête Dieu, le pape Urbain IV écrit ceci. Il est juste néanmoins, pour confondre la folie de certains hérétiques, qu'on rappelle la présence du Christ dans le très saint sacrement. Les évolutions de la théologie sacramentelle et puis son développement dans les écoles, déjà à partir du XIIe siècle et du XIIIe siècle, vont être vraiment décisives. Le facteur déterminant qui a permis l'invention et la réception de la solennité de la fête Dieu a surtout été l'évolution de la religiosité populaire qui a accompagné ces évolutions théologiques grâce au développement de la prédication. D'abord, il y avait cette évolution au niveau théologique sur les sacrements et qui vont étayer de déterminer et d'affirmer la présence réelle du Christ dans l'Eucharistie. Mais les fidèles eux-mêmes, cela devenait de plus en plus populaire au sein de la communauté. Ce réveil s'accompagnait d'un désir de pouvoir contempler l'hostie pendant la messe. C'est donc à Paris, vers 1200, que l'existence de ce rite de l'élévation au moment de la consécration va être attestée pour la première fois. Avant, quand on a dit « Ceci est mon corps, livré pour moi, pour vous, faites ceci en mémoire de moi », le prêtre ne soulevait pas. C'est à partir de 1200 au XIIIe siècle, donc, que cela va commencer à apparaître à Paris. En toute chose, il y a des mineurs, des gens qui vont beaucoup susciter cela et qui vont permettre quand même la célébration du très saint sacrement, de la fête Dieu. Alors je dirais les grandes figures du XIIIe siècle. Le XIIIe siècle, on pourrait dire, est une période de l'Église, une Église qui était féconde. On pouvait citer donc les grandes figures, comme je l'ai dit plus haut, de Sœur Julienne du Mont Cornillon. On peut citer également Saint François d'Assise. On peut citer Sainte Claire. On peut citer Saint Thomas d'Aquin. Alors, Saint François d'Assise. La foi de Saint François d'Assise dans le corps et le sang du Seigneur, on peut voir cela dans sa lettre qu'il adresse aux fidèles. François rappelle en une sorte de credo, parce que c'était une conviction forte chez lui, l'essentiel du mystère de Jésus. La place centrale est récapitulative de l'Eucharistie. Il dit en substance, cette parole du Père, si digne, si sainte et si glorieuse, le Père très haut l'envoie du ciel. Lui qui fut riche par-dessus tout, il voulut lui-même dans le monde, avec la très bienheureuse Vierge Marie, sa mère, choisit la pauvreté. Et près de la Passion, il célébra la Pâque avec ses disciples. Et prenant le pain, il rendit grâce et le bénit et le rompit en disant, « Prenez et mangez, ceci est mon corps. » Comme on le voit en Matthieu 26, verset 6. Ici, l'Eucharistie apparaît située à la charnière entre les deux temps forts du mystère du Christ, sa venue à nous dans le dépouillement de l'incarnation et son chemin pascal de remise totale entre les mains du Père. Pour Saint François d'Assise, incarnation rédemptrice, conversion et vie et réception de l'Eucharistie
sont trois réalités profondément imbriquées. Que nous dit Sainte Claire? Sainte Claire, c'est aussi au XIIIe siècle, en 1253. Elle également en raison d'un genre d'iconographie qui a eu un vague succès à partir du XVIIe siècle, est souvent représentée l'hoste en soie à la main, par allusion au fait que déjà très malade, elle-même, elle se prosternait et elle était soutenue par deux sœurs devant le ciboire d'argent qui contenait l'hostie, qui était placée devant la porte du réfectoire où devait s'abattre la furie des troupes de l'empereur. Donc là, chaque fois, elle venait là, deux de ses consœurs venaient lui tenir les mains et elle venait là se prosterner devant le corps du Christ qui était dans l'ostensoir. Déjà, on sentait que pour elle, si elle a la force pour supporter sa maladie et tout ça, c'était grâce au Seigneur Jésus lui-même dans l'Eucharistie. Voyons à présent ce que pense Saint Thomas d'Aquin. Saint Thomas d'Aquin, en 1274, lui aussi a marqué la pensée catholique par son art de la synthèse, la profondeur de sa réflexion et surtout sa capacité d'exposition pédagogique de la foi. Il se distingue par sa dévotion et son amour de l'Eucharistie qu'il célébrait chaque jour après avoir servi la messe d'un de ses confrères. Quand il célébrait l'Eucharistie, chaque fois on voyait des larmes couler sur les joues de Saint Thomas. Le Christ lui apparaissait pour lui dire qu'il avait bien parlé de lui au sujet de l'Eucharistie. C'est pourquoi d'ailleurs le pape Urbain IV va le charger de rédiger le texte de l'office et de la messe de la nouvelle solennité qui est promulguée en 1264 par la bulle Transitorus. Donc, on lui attribue la rédaction du Pange Lingua avec le Tantum Ergo que nous chantons aujourd'hui. C'est Saint Thomas d'Aquin qui a composé cela. Il a été donc adapté à l'hymne liturgique catholique qui existait déjà, le Lauda Sion et tout le reste des pièces liturgiques latines qui sont prescrites dans la liturgie de la fête Dieu. Je voudrais parler un peu de ce mouvement-là qui déjà va commencer, je dirais, à Liège. C'est en grande partie à Julien de Cornillon que on peut dire c'est grâce à elle que nous avons la fête Dieu. À partir de 1209, elle avait des visions fréquemment mystiques. Une vision revint à plusieurs reprises dans laquelle elle voit une lune très lumineuse, c'est-à-dire rayonnante de lumière, mais qui était incomplète. Une bande noire la divisait en deux parties égales. Elle voit la révélation qu'il manquait une fête dans l'église. La fête du Saint-Sacrement devait être instituée pour ranimer la foi des fidèles et puis expier les fautes commises contre le Saint-Sacrement. Nous savons combien de personnes profanent le Saint-Sacrement. À partir donc de cette période, elle va chercher à établir une fête solennelle en l'honneur du Très Saint-Sacrement. Elle va être aidée pour cela par la bienheureuse Ève de Liège. En 1222, Julienne, elle est élue prieure du Mont Cornillon. Et donc, elle va continuer les démarches pour l'instauration de la fête Dieu. Elle va demander conseil à d'éminentes personnalités de l'époque, telles que Jean de Lausanne, qui était chanoine de Saint-Martin. Il y avait un autre qu'on appelle Jacques Pantaléon, qui était archidiacre de Liège,
qui va devenir le futur pape Urbain IV. Il y avait Guy, qui était évêque de Cambrai. On peut aussi nommer certains théologiens vers qui elle allait prendre conseil. Il y avait Hugues de Saint-Cher. La fête fut célébrée pour la première fois par le prince-évêque Robert de Tourotte. Tombé malade à Fos, une ville qu'on appelle Fos, craignant de n'avoir pas le temps de confirmer la fête à sa principauté, il va recommander l'institution de la fête au clergé qui l'entourait et va faire célébrer l'office en sa présence. Il va mourir le 16 octobre 1246 sans avoir pu tenir un synode général et sans avoir pu publier son mandement. Cependant, à partir de 1246, la fête Dieu est introduite d'abord dans le diocèse de Liège, à la basilique Saint-Martin de Liège. Les bourgeois de Liège, évidemment, vont s'opposer à cette fête, car c'était encore un jour de jeûne en plus pour eux et pour la population. Et certains religieux considéraient que telle fête, c'était pas important qu'il y ait même un budget pour cette fête. L'opposition donc à la fête Dieu va devenir de plus en plus forte après 1246. Alors, Julienne est obligée de quitter son couvent. Elle va aller au monastère, de monastère en monastère. C'est auprès des abbés de cistercienne qu'elle va trouver refuge. Elle-même va mourir le 5 avril 1258 à Fos, la ville. Elle va être inhumée dans cette même abbaye-là de cistercienne, dans la ville de Villers-la-Ville, toujours en France. Maintenant, l'instauration de la fête Dieu. Il faut que je vous donne un peu, je dirais, le miracle de Bolsena. Ça, c'est en Italie. Le mouvement se développe. De plus en plus, les chrétiens ont envie de contempler le Seigneur et de l'adorer. Dans d'autres diocèses, déjà en France, on commence à célébrer cela. C'est même encouragé par l'évêque, mais il meurt avant. Mais la population qui est là, certains fidèles, même certains religieux, trouvent que, à cause de la fête Dieu, il fallait faire un budget, dépenser. Et donc, tout le monde n'est pas d'accord. Julienne va quitter donc où elle était. Elle va passer dans un monastère. Elle n'est pas comprise. Elle passe ailleurs, elle n'est pas comprise. Et à la fin, elle-même, elle meurt le 5 avril 1258. Maintenant, voyons le miracle de Bolsena. L'origine de la fête Dieu est due à un miracle qui a eu lieu au XIIIe siècle à Bolsena, en 1263. Ce miracle, on peut trouver alors l'historique dans la cathédrale d'Orvieto. Qu'est-ce qui s'est passé? Un prêtre de Bohême, ce prêtre-là s'appelle Pierre, qui vient de la ville de Prague. Il avait fait un pèlerinage et puis il avait des doutes spirituels, notamment sur la présence du Christ dans l'Eucharistie. Pour lui, c'était la routine. Chaque fois, il devrait célébrer. Mais il célébrait, mais bon, au fur et à mesure, à un certain moment, il doutait. Est-ce que c'était vraiment le corps du Christ? Il avait fait même un pèlerinage et tout ça. Mais sa foi commençait à défaillir. Alors, qu'est-ce qui arrive? Lors d'une messe qui est célébré par le prêtre Pierre, au moment de la consécration, l'hostie va commencer petit à petit à prendre une couleur rose. Et puis, à l'élévation, voilà que des gouttes de sang tombent sur le corporal, c'est-à-dire la nappe qui est là sur l'autel et sur vraiment toute la nappe et sur le pavement. Le prêtre, donc, va interrompre la messe. Mais avant, il va rester figé.
il voit que l'hostie qui est là, qui est mouillée, en fait, il y a des gouttes qui tombent. Et puis, ces gouttes qui tombent, c'est du sang. Il reste figé. Et l'histoire même nous dit que c'est une religieuse dans l'assemblée qui vient et puis qui tient sa main pour déposer l'hostie sur l'autel. Mais pendant ce temps, il commence à pleurer amèrement. Il se dit, mais pourquoi j'ai douté de la présence du Christ? J'ai été fait prêtre, le Christ m'a consacré, pourquoi ai-je douté? Alors, il va prendre donc cette hostie et il va porter ça à la sacristie, il va envoyer les saintes espèces. Alors, le pape Urbain IV va venir avec vraiment des experts de Rome pour venir constater ce qui était survenu. Le pape, qui était donc un ancien confesseur de Sainte-Julienne de Cornillon, va instituer alors, à sa demande, la fête du Corpus Domini. Et par l'institution, il va écrire la bulle qu'on appelle le Transitorus de hoc mundo. C'était le 8 septembre 1264. C'est lui qui va fixer donc au jeudi, après l'octave, après une semaine de la Pentecôte, et il va confier la rédaction des textes liturgiques à saint Thomas d'Aquin. La fête Dieu ne fut pas reçue dans toutes les églises latines, mais c'est au temps du pape Clément V, à l'époque du concile de Vienne, 1311-1312, où Clément va renouveler la constitution d'Urbain IV. Et c'est là que les choses vont véritablement commencer. L'institution de cette célébration était pour balayer l'hérésie de certains qui ne croyaient pas cela, de l'extirpation de l'hérésie cathare. Ces processions dans le midi de la France et dans la vallée du Rhône vont être l'occasion d'incidents violents du début du XIVe siècle jusqu'au XVIe siècle. Le pape admet qu'il y ait cela, mais il y a des prêtres, des théologiens qui vont s'opposer vigoureusement, de sorte qu'il y aura même vraiment des incidents violents au sein de l'Église de France dans le Midi. Voilà un peu pour aujourd'hui ce que je voudrais vous donner. Nous avons vu déjà le tabernacle, nous avons vu un peu comment c'était structuré, et déjà pour revivre ce que le peuple d'Israël a vécu sous la recommandation de Dieu que Moïse a faite donc au peuple, nous avons eu donc les différents tabernacles. Mais il n'y avait pas cette fête Dieu avec la procession du très saint sacrement. C'est donc l'histoire que je vous ai relatée tout à l'heure avec une sœur, une femme, sainte Julienne, qui, après plusieurs visions, va demander qu'on institue une fête spécialement pour le saint sacrement. Évidemment, ça ne va pas rencontrer l'assentiment de tout le monde. À la fin, elle va mourir, mais son père spirituel, son ancien confesseur, va devenir pape, Urbain IV. Et donc, c'est lui, lorsqu'il y aura ce miracle-là, avec le père Pierre de Prague, qu'il va écrire, je dirais, la bulle, c'est un peu comme un décret pour que cela soit célébré. L'Église, les théologiens, certaines personnes vont faire de l'hérésie, bouder même ce que le pape va donner comme instruction. Et c'est le pape Clément qui va venir donc relancer cela pour que nous ayons aujourd'hui la fête de Dieu. Je voudrais espérer que ceux et celles qui ont suivi cette émission comprennent un peu d'où vient donc ce tabernacle qui est dans nos églises. À côté, il y a la petite lumière rouge
l'origine qui ne date pas d'aujourd'hui, mais déjà de l'Ancien Testament, avec la recommandation de Dieu lui-même. Et je voudrais donc aujourd'hui m'arrêter là. La semaine prochaine, nous allons entamer donc l'adoration du Saint-Sacrement, son sens. Nous allons voir après donc comment faire l'adoration. Nous allons voir un peu le salut du Saint-Sacrement, avec la bénédiction du Saint-Sacrement, évidemment. Nous allons parler brièvement également de la nuit d'adoration avec l'exposition du Saint-Sacrement que nous faisons par exemple le jeudi saint. Et puis, quelques conseils que je voudrais aussi partager avec vous pendant le temps d'adoration du Saint-Sacrement. Quelle attitude, qu'est-ce qu'il faut faire pour que vraiment notre temps d'adoration soit un temps véritable de communion avec le Christ, de partage de vie avec Jésus-Christ, pour que vraiment notre temps d'adoration puisse plaire à Dieu. Pour aujourd'hui, je voudrais m'arrêter là. Mes frères, mes sœurs, Dieu a son temps. Dieu vous donnera ses grâces. Donc, je voudrais souhaiter vraiment beaucoup de grâces, beaucoup de bénédictions. L'Église catholique sait ce qu'elle fait. Si cela a été institué, vous voyez dans ce que je vous ai dit qu'il y avait eu même plusieurs polémiques, il y a eu une discussion, beaucoup de discussions, des incidents. Mais à la fin, c'est l'Esprit qui triomphe. Si c'est l'œuvre de Dieu, cela demeure. Aujourd'hui, nous savons combien de miracles le corps du Christ, dans l'exposition du Saint-Sacrement, dans l'adoration, combien de miracles nous vivons, combien de miracles Dieu fait en faveur de son peuple. Alors, à toutes et à tous, je voudrais demander au Seigneur de vous bénir, de vous garder.

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qui perd du courage, ressaisissez-vous, n'ayez pas peur. Voici votre Dieu, il vient lui-même vous sauver, disait le prophète Isaïe. Écoutons et méditons les paroles de cette œuvre musicale.

0: Du livre des Nombres. Le Seigneur dit à Moïse : Voici comment Aaron et ses descendants béniront les fils d'Israël. Que le Seigneur te bénisse et te garde. Que le Seigneur fasse briller sur toi son visage, qu'il se penche vers toi. Que le Seigneur tourne vers toi son visage, qu'il t'apporte la paix. C'est ainsi que mon nom sera prononcé sur les fils d'Israël, et moi, je les bénirai.
1: Crée en nous, Seigneur, un cœur qui écoute pour accueillir ta parole. Affermis notre esprit, que nous puissions contempler ton amour et l'annoncer à nos frères. Garde-nous dans ta paix et nous pourrons construire un monde plus juste et fraternel. Prions le Seigneur. Seigneur Jésus, splendeur éternelle, en ce jour que nous donne la tendresse du Père, captive tellement notre regard qu'il soit ramené toujours à ton visage de lumière, toi qui règnes pour les siècles des siècles.
2: Amen.

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0: Pour votre salut, il est 12h.
2: L'ange du Seigneur porte l'annonce à Marie.
3: Et conçue du Saint-Esprit.
2: Je vous salue Marie, pleine de grâce. Le Seigneur est avec vous. Vous êtes bénie entre toutes les femmes. Et Jésus, le fruit de vos entrailles, est béni.
4: Sainte Marie, Mère de Dieu, priez pour nous pauvres pécheurs, maintenant et à l'heure de notre mort. Amen.
2: Voici la servante du Seigneur.
4: Qu'il me soit fait selon ta parole.
2: Je vous salue Marie, pleine de grâce. Le Seigneur est avec vous. Vous êtes bénie entre toutes les femmes. Et Jésus, le fruit de vos entrailles, est béni.
4: Sainte Marie, Mère de Dieu, priez pour nous pauvres pécheurs, maintenant et à l'heure de notre mort. Amen.
2: Et le Verbe s'est fait chair.
4: Et il a habité parmi nous.
2: Je vous salue Marie, pleine de grâce. Le Seigneur est avec vous. Vous êtes bénie entre toutes les femmes. Et Jésus, le fruit de vos entrailles, est béni.
4: Sainte Marie, Mère de Dieu, priez pour nous pauvres pécheurs, maintenant et à l'heure de notre mort. Amen.
2: Priez pour nous, Sainte Mère de Dieu,
4: afin que nous soyons rendus dignes des promesses du Christ.
2: Que ta grâce, Seigneur, se répande dans nos cœurs. Par le message de l'ange, tu nous as fait connaître l'incarnation de ton Fils bien-aimé. Conduis-nous par sa passion et par sa croix jusqu'à la gloire de la résurrection. Par le Christ notre Seigneur.
4: Amen.

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3: Bientôt hospitalisé mais déterminé à maintenir jusque-là son activité, le pape a reçu pour la première fois ce lundi les membres du cercle Saint-Pierre, les invitant à faire de la charité le fil conducteur de leur spiritualité. À 2 semaines des législatives en Israël, Gadi Eisenkot a transformé l'élection en référendum pour ou contre Benjamin Netanyahou, favori l'ancien chef d'état-major, mise sur son image d'homme intègre, son portrait dans ce journal. Y a-t-il, oui ou non, une trêve énergétique en Ukraine? L'annonce du président américain n'est pas visible sur le terrain et le Kremlin refuse ce matin de confirmer la suspension de ses frappes sur les infrastructures énergétiques. Et puis enfin, énergie, dette, IA, le FMI et les grands argentiers du monde sont réunis à Bangkok depuis ce matin et pour toute la semaine. Nous irons sur place.
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3: Bonjour à tous. Le pape se fera donc opérer cette semaine pour un nodule pulmonaire. Aucune date n'a encore été donnée, tandis que de par le monde, les messages de soutien, prières pour Léon XIV confluent vers le Vatican. En tout cas, concernant ce lundi, les activités du pape sont maintenues. Le souverain pontife a accordé 7 audiences ce matin à des présidents de conférences épiscopales, des évêques ou encore aux membres du cercle Saint-Pierre. Pas moins de 800 personnes réunies dans la salle des bénédictions au Vatican. Le pape a salué leur engagement auprès des personnes démunies de Rome. Un compte-rendu signé Henri Moriba Camara.
5: Que la charité soit toujours la source de votre prière, l'âme de votre action et l'expression de votre sacrifice spirituel. C'est le souhait du pape Léon XIV adressé aux membres du Cercle Saint-Pierre. Depuis 1869, cette association vient en aide aux personnes démunies de Rome, notamment par la distribution des repas, l'accueil des sans-abri et le logement des familles en difficulté. Le Saint-Père a salué cet engagement qui témoigne de l'évangile auprès des plus pauvres. Dans son discours, Léon XIV a rappelé que la prière, l'action et le sacrifice, les piliers du charisme de cette association, trouvent leur unité dans la charité. La prière permet de recevoir l'amour de Dieu, tandis que l'action le traduit concrètement dans le service du prochain. Le pape a également souligné que le don de son temps et de ses efforts au service des plus petits permet de prendre part à l'œuvre même du Christ qui nous a aimés et a donné sa vie pour nous.
3: Un compte-rendu signé Henri Moriba Caraba. Puis à partir de 16h, le pape se rendra en salle Paul VI. Il prendra part aux travaux initiés le 7 octobre dernier sur l'évangélisation des familles. Aujourd'hui, 10 ans après la publication d'Amoris Laetitia, l'exhortation apostolique du pape François. Une conférence de presse se tiendra d'ailleurs imminemment en salle de presse du Saint-Siège pour faire part de l'évolution des débats. Une attaque de drones et de missiles croisières est en cours en Arabie Saoudite. Une chaîne de télévision pilotée par les autorités ne précise pas toutefois la direction prise par les projectiles. L'ambassade d'Australie appelle ses ressortissants à se mettre à l'abri à Riyad ce matin. L'aéroport reste fermé après les attaques houthites ce week-end. 14 morts en 2 jours et pour la première fois des images chocs diffusées, comme un appel à l'aide de Riyad à ses alliés de la région pour s'engager dans la coalition contre les rebelles yéménites des chiites qui encerclent la ville de Taiz ce matin. J-15 avant les élections législatives en Israël, zoom ce midi sur Gadi Eisenkot, l'une des figures centrales de l'opposition qui entend incarner une alternative au Premier ministre sortant et se hisse dans les sondages face à Benjamin Netanyahou, l'incontournable depuis plus de 30 ans. À Tel Aviv, notre correspondante Julia Ganoncia dresse le portrait de l'ancien chef d'état-major Gadi Eisenkot.
6: À 66 ans, Gadi Eisenkot est un militaire devenu un politique. À la tête de l'armée israélienne de 2015 à 2019, il a rejoint le gouvernement d'urgence après le 7 octobre, avant de le quitter en dénonçant l'absence de stratégie claire pour l'après-guerre à Gaza. Son engagement est aussi personnel. En décembre 2023, il perd son fils, Gal, 25 ans, tué au combat. 2 de ses neveux sont également morts pendant la guerre. À la tête du parti Yachar, il défend une ligne sécuritaire ferme, mais réclame davantage de responsabilités politiques. publique et un service militaire plus équitable. Dans les sondages, son parti rivalise avec le Likoud de Netanyahou, mais aucun bloc ne semble assuré d'obtenir les 61 sièges nécessaires pour gouverner. Les derniers sondages publiés les 11 et 12 octobre confirment cette compétition serrée. Yachar est crédité de 22 sièges dans une enquête de Cannes contre 20 pour le Likoud, mais le bloc de Netanyahou conserve un avantage en sièges dans ce même sondage. À Tel Aviv, Julia Ganancia pour Radio Vatican.
3: Et concernant le Proche-Orient, la France réagit ce matin au report des élections en Palestine, désormais fixées à septembre 2027 pour Paris. Il s'agit du plus mauvais service rendu au peuple palestinien. Le Kremlin refuse de dire si une trêve énergétique avec Kiev est en vigueur, tout en affirmant maintenir des contacts au sujet de ce cessez-le-feu annoncé unilatéralement par Donald Trump. En tout cas, sur le terrain, aucun signe de trêve. Kiev demande à la diplomatie américaine des détails sur les modalités de cette pause, tandis que de leur côté, les alliés de l'Ukraine réaffirment leur soutien à Volodymyr Zelensky. La correspondance d'Emmanuel Chaz.
7: Cette annonce a surpris tout le monde en Ukraine. Selon Kiev, l'Ukraine n'a pas été mise au courant de cette trêve, mais comme le rappelle Volodymyr Zelensky, le pays est prêt à la respecter si la Russie s'y engage également. Rien de nouveau côté ukrainien, donc, puisque Kiev a toujours appelé une trêve de ses vœux. Dans les faits, peu après cette annonce, une des centrales thermiques de Kharkiv a été frappée par la Russie, une infrastructure énergétique donc, et une frappe dénoncée par la diplomatie ukrainienne ainsi que par les alliés de l'Ukraine. La semaine dernière, selon des chiffres donnés par Kiev, la Russie a lancé plus de 200 frappes sur la grille énergétique ukrainienne ainsi que 17 frappes sur le gaz et le pétrole du pays. Suite à l'annonce de Donald Trump, Volodymyr Zelensky s'est entretenu avec le secrétaire général de l'OTAN, Mark Rutte, le premier ministre canadien, Mark Carney, ainsi que le président finlandais, Alexander Stubb. Le ministre des Affaires étrangères ukrainien, Andriy Sybiha, a quant à lui échangé avec son homologue allemand, Johann Wadephul. Tous réaffirment leur soutien à l'Ukraine, notamment pour assurer sa défense contre les raids aériens lancés par la Russie. Emmanuel Chaz, Kiev, RFI pour Radio Vatican.
3: Et ce midi, le Premier ministre lituanien appelle l'Ukraine à frapper davantage de centres de données en Russie. Son homologue polonais exhorte, lui, l'ensemble de l'Occident à être plus ferme avec Moscou qui se bat pour la domination, dit Donald Tusk. Un message adressé peut-être au président américain. Donald Trump a annoncé ce week-end un accord surprise d'achat de diesel russe visant à faire baisser les prix à la pompe dans son pays et ce, malgré les sanctions américaines sur l'importation d'énergie en provenance justement de Russie. Réaction française, là encore, Emmanuel Macron affirme qu'il ne faut pas céder à la menace russe. La Russie, par ailleurs, accusée par le Premier ministre britannique d'ingérence lors du référendum sur le Brexit de 2016. Andy Burnham s'exprimait dans un podcast ce matin. Son secrétaire d'État a cependant précisé que les tentatives de Moscou en 2016 n'avaient pas réussi. Nouveau casse-tête en Allemagne pour Friedrich Merz, le ministre du Travail, co-chef, la ministre du Travail et co-chef du Parti social-démocrate, Bärbel Bas, a donné sa démission. Elle s'est dite victime d'attaques persistantes jusque dans les rangs de son partenaire conservateur au sein de la coalition gouvernementale. Un accord sur l'automobile est imminent entre l'Allemagne et la France. L'idée est de mieux protéger l'industrie européenne. C'est ce qu'a annoncé Emmanuel Macron lors du 91e mondial de l'auto inauguré aujourd'hui. Il faut faire face à la menace chinoise, la Chine qui a pourtant accepté vendredi de freiner sensiblement ses exportations de voitures hybrides vers l'Union européenne. Et un chiffre vient d'ailleurs d'être fourni par Bruxelles. L'UE va plafonner les importations de voitures hybrides chinoises à 350 000 véhicules par an. Bangkok devient aujourd'hui l'une des capitales de la finance mondiale en accueillant les assemblées annuelles du FMI et de la Banque mondiale jusqu'à la fin de la semaine. L'occasion pour la Thaïlande de séduire les investisseurs, de faire rayonner son image, de renforcer sa visibilité sur la scène internationale alors que son économie peine à retrouver son souffle. On retrouve notre correspondant sur place, Valentin Sébran.
8: À en croire le chef de la diplomatie thaïlandaise Siasak Phuketkeo, accueillir ce grand rendez-vous de la finance mondiale devrait considérablement renforcer la confiance internationale envers le royaume. Sa porte-parole l'a rappelé en conférence de presse.
9: C'est une occasion majeure pour notre pays de mettre en valeur son potentiel économique et financier auprès des autres pays et des investisseurs du monde entier.
8: Malgré une croissance moyenne de 2,3% ces cinq dernières années, à la traîne donc par rapport à ses voisins, la Thaïlande entend montrer qu'elle reste un acteur économique de premier plan en Asie du Sud-Est. Le pays espère par ailleurs entre 30 et 60 millions d'euros de retombées immédiates. Mais Bangkok entend aussi miser sur son soft power.
9: Ces assemblées vont permettre de faire découvrir d'autres facettes de la Thaïlande, notamment sa culture, sa gastronomie et le mode de vie de ses habitants.
8: Une diplomatie culturelle jusque dans les assiettes. Les menus servis aux participants sont composés à plus de 70% d'ingrédients locaux et les textiles traditionnels thaïlandais habillent les salles de réunion tout en contribuant à leur insonorisation.
3: Valentin Sebron, notre correspondant à Bangkok. Enfin, en Inde, des milliers de manifestants se sont rassemblés dans le centre de New Delhi ce matin pour exiger la démission du président de la commission électorale. L'opposition a d'ailleurs rejoint le mouvement des cafards depuis des semaines mobilisés contre la révision des listes électorales. Une réforme qui a profité, selon eux, au Premier ministre Narendra Modi. Voilà, c'est la fin de ce journal. Merci de l'avoir suivi. Merci de votre fidélité aux ondes de Radio Vatican. Un excellent après-midi à tous.
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0: Pour votre salut, il est 13h.
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4: Amis auditeurs, mesdames et messieurs, ravis de vous savoir à l'écoute de Radio Vatican. À l'issue de la prière de l'Angelus dimanche 11 octobre, place Saint-Pierre, le pape Léon XIV a annoncé qu'il va être opéré d'un nodule au poumon dans les prochains jours à la polyclinique Gemelli, se recommandant à la prière des fidèles. Bien avant cette annonce, dans son exhortation précédant la prière de l'Angelus, le pape a fait savoir que la joie que nous annonçons n'est pas artificielle, mais profonde. Prions la Vierge Marie de nous aider à grandir dans cette joie et à l'annoncer toujours et partout, même là où elle n'est pas comprise, avec générosité, avec courage et avec foi, a-t-il exhorté. Dans la suite de cette édition, nous reviendrons sur les temps forts de l'actualité de l'Église en Afrique au cours de la semaine écoulée. Et nous conclurons cette édition avec la lecture de l'encyclique Magnifica Humanitas du pape Léon XIV sur la protection de la personne humaine à l'ère de l'intelligence artificielle. Une lecture des paragraphes 35 et 36 du premier chapitre.
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4: Lors de la prière de l'Angelus place Saint-Pierre dimanche, Léon XIV a exhorté chaque fidèle à être acteur de la fête du Seigneur, même lorsque le bien offert est mal compris ou rejeté. En effet, lorsqu'il se produit quelque chose de bien, une lumière s'allume qui insiste à faire partager son bonheur aux autres. Les précisions de Augustine Asta.
6: La fête des noces est la nostra.
7: La fête des noces est la nôtre et la salle du banquet, ce sont nos églises, nos maisons, les lieux où nous vivons et où, chaque jour, le Fils du roi, Jésus-Christ, revient nous déclarer son amour et attend notre oui. Léon XIV médite ainsi sur la parabole du roi qui célèbre les noces de son fils. Le mariage d'un fils est un moment particulier pour toute la famille. C'est pourquoi, détaille le pape, ce père heureux souhaite partager sa joie avec tout le monde. Il offre un banquet et invite de nombreuses personnes, ajoute encore l'évêque de Rome.
6: Non sempre il bene che offriamo è compreso, riconosciuto.
7: Malheureusement, le bien que nous offrons n'est pas toujours compris, reconnu, apprécié. Au contraire, il est parfois mal interprété et rejeté, reconnaît le pape. Mais cela ne doit pas nous décourager, car la joie est réelle, précise encore Léon XIV. Et cette joie, ajoute-t-il, est un don de Dieu pour le salut du monde. Le pape invite enfin les fidèles à grandir dans cette joie et à l'annoncer toujours et partout, même là où elle n'est pas comprise, avec générosité, avec courage et avec foi.
4: Merci à vous, Augustine. C'est à l'issue de cette prière mariale que le pape a annoncé aux fidèles qu'il doit subir une intervention chirurgicale pour retirer un nodule circonscrit au poumon et à un stade très précoce et bien localisé, détecté lors de certains examens. Se confiant à leur prière, le pape Léon XIV a remercié tous les fidèles pris en place Saint-Pierre ou connectés depuis le monde entier pour leur proximité spirituelle. En réponse aux questions des journalistes, le directeur de la salle de presse du Saint-Siège, Matteo Bruni, précise que l'intervention est prévue pour le début de la semaine prochaine et que la durée prévue de l'hospitalisation post-opératoire est d'environ une semaine. À l'issue de l'annonce de l'opération, un message de solidarité a été adressé par la conférence épiscopale italienne. Par la voix de son président, le cardinal Matteo Zuppi, la CEI a assuré que les communautés ecclésiales du pays se souviendraient du souverain pontife lors des célébrations et des moments de prière. Nous remercions le pape Léon XIV pour la simplicité et la confiance avec laquelle il nous a fait partager cette épreuve. Nous formons une famille. Saint-Père, vous n'êtes pas seul, a déclaré le cardinal Zuppi. Les institutions italiennes ont elles aussi exprimé leur soutien, à commencer par le président de la République, Sergio Mattarella. Dans un message adressé à Léon XIV, le chef de l'État italien s'est fait le porte-parole d'une pensée affectueuse de la part de tout le pays. La présidente du Conseil, Giorgia Meloni, a souligné être réconfortée par la sérénité et la tranquillité avec lesquelles Léon XIV a annoncé cette intervention chirurgicale. Et bien avant d'annoncer cette opération, le pape Léon XIV a réitéré son appel en faveur de la paix entre l'Ukraine et la Russie, attirant l'attention non seulement sur le bilan dramatique des victimes et sur la destruction des infrastructures dans les deux pays, mais aussi sur les lourdes répercussions du conflit sur les populations les plus pauvres du monde. Passons à présent à la rétrospective de l'actualité de l'Église en Afrique. Jean-Paul Kamba.
8: Débutons cette page rétrospective avec le lancement à Abidjan par le Symposium des conférences épiscopales d'Afrique et de Madagascar, CHEAM, du projet pilote de collecte de données sur l'Église catholique en Afrique. L'initiative vise à constituer une base de données fiable et actualisée sur les ressources humaines, les structures et les œuvres ecclésiales du continent afin de mieux orienter les décisions pastorales et stratégiques. Le père Raphaël Sabine Junio, secrétaire général du CHEAM, a confié à notre correspondant l'importance de cette initiative qui permet à l'institution de prendre des décisions susceptibles de soutenir et de renforcer la mission de l'Église sur le continent. C'est très important pour nous, comme je le dis toujours, de prendre des décisions qui aident la mission à avancer. Nous devons savoir où nous en sommes dans notre Église en Afrique, où sont nos besoins, comment nous pouvons réorganiser nos ressources, aussi bien humaines que financières, mais aussi nos structures. C'est donc très important de connaître notre réalité afin de bien planifier.
9: La Côte d'Ivoire et le Ghana ont été choisis pour la phase pilote de ce projet. Le père Raphaël Junior a ainsi souligné l'importance de la réussite de cette phase pilote dont les résultats sont appelés à constituer un modèle pour l'ensemble du continent. Présent à la cérémonie de lancement, le père Émile Quélignon, secrétaire général de la conférence épiscopale ivoirienne, a salué la vision portée par le CHEAM.
10: C'est dire aussi toute l'importance qui nous est faite et donc en conséquence tout l'investissement que nous devons apporter pour la réussite de ce projet.
9: Il est bon de souligner que la base de données sur l'Église en Afrique concerne les personnes, les communautés et la mission.
8: Des propos qui étaient recueillis par Marcel Ariston Bley. La Caritas N'Djamena, à travers les groupes de la communauté d'épargne de crédit interne, a organisé sa 4e assemblée générale diocésaine. Écoutons Théophile Moyangar qui parlait au nom du directeur de la Caritas N'Djamena.
11: Plus de 662 groupes, ceux-ci, ont été constitués et ont mobilisé et partagé d'importantes sommes d'argent. 1 384 678 130 francs CFA. Au 31 décembre 2025. Cependant, beaucoup d'efforts restent encore à fournir, notamment en ce qui concerne le suivi des réunions des groupes SILC, la performance des membres des groupes dans certaines paroisses sur la méthodologie SILC.
8: Des propos évidemment recueillis par Edouard Takadji, notre correspondant. Passons au Bénin, plus précisément dans le diocèse de Lokossa, au grand séminaire Monseigneur Luis Parizo de Tianvenji, où s'est ouverte l'année académique à l'Institut théologique Monseigneur Luis Parizo, une institution universitaire de la conférence épiscopale. Notre correspondant nous avait entre autres rapporté la conférence inaugurale donnée par le père Edmond Vieira, docteur en exégèse biblique qui avait rappelé l'interdépendance entre exégèse et théologie.
12: Les exégèses ne peuvent aborder les textes bibliques sans une précompréhension influencée justement par la théologie systématique. C'est au creuset de cette relation dialogique que les deux disciplines s'enrichiront mutuellement dans une attitude de servante de l'Église.
8: Et pour le père Providence Béron, directeur de l'Institut, cette rencontre prend un sens particulier.
13: Cette rentrée a une connotation particulière pour nous parce que, en tant qu'Institut de théologie, nous avons été créés le 22 juillet 2024, bientôt 3 ans. La réalité prend forme progressivement avec de petites hésitations et par conséquent, nous pensons, voulons et confions au Seigneur le projet que cette année nous aide à renforcer davantage l'identité institutionnelle de cet institut, qu'il soit davantage connu dans sa mission, qu'il soit soutenu comme une œuvre ecclésiale qui doit être portée par tous en vue de l'édification du règne de Dieu.
8: Toujours au chapitre d'inauguration, notre correspondante en Guinée nous avait pour sa part rendu compte de la messe présidée à Kendoumaya par l'archevêque métropolitain de Conakry, Mgr François Sylla, en guise d'ouverture de l'année académique du grand séminaire Benoît XVI. Ce dernier avait rappelé que ce grand séminaire est bien une vigne qui, au fil des ans, commence à produire des fruits. Clôturons cette rétrospective par le Gabon où les évêques se sont réunis en session extraordinaire pour notamment examiner l'actualisation des textes qui régissent leur conférence épiscopale sous le signe de l'unité et de la communion. Au cœur des échanges figurait l'aggiornamento des statuts et des textes législatifs de la conférence épiscopale ainsi que l'accord cadre entre le Saint-Siège et la République gabonaise à l'approche du 30e anniversaire de sa ratification.
4: Poursuivons, chers auditeurs, la lecture de l'encyclique Magnifica Humanitas du pape Léon XIV sur la protection de la personne humaine à l'ère de l'intelligence artificielle. À travers les paragraphes 35 et 36 du premier chapitre, une pensée dynamique fidèle à l'Évangile.
14: 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Chapitre 1. Une pensée dynamique fidèle à l'Évangile.
15: Sous le pontificat de Saint Paul VI émerge une conception de la paix qui ne se réduit pas à l'absence de guerre, mais qui prend forme dans le cheminement vers un développement humain intégral. Dans Populorum Progressio, il décrit le développement comme un passage de conditions de vie moins humaines à des conditions plus humaines et le conçoit comme un processus qui concerne tout homme et tout l'homme, c'est-à-dire toutes les dimensions de la personne et tous les peuples sans exception. Sur cette base, Paul VI peut affirmer qu'un développement ainsi conçu est en réalité le nouveau nom de la paix, car il vise à éliminer les racines de l'injustice et du conflit et à ouvrir des espaces de vie plus dignes pour tous. La création de la commission pontificale Justitia et Pax doit également être lue dans cette optique comme une tentative de donner à cette intuition une forme stable au niveau ecclésial et international, en maintenant vivante la conscience du fossé croissant entre pays riches et pays pauvres et de la nécessité de politiques favorisant des conditions de vie réellement plus humaines pour tous.
16: Dans l'Octogésima Adveniens, écrite à l'occasion du 80e anniversaire de Rerum Novarum, Paul VI transpose cette perspective dans la société post-industrielle, marquée par des transformations urbaines, de nouvelles formes de pauvreté, des changements dans le travail et des mutations culturelles rapides, remettant en question l'avenir des personnes et des communautés. Pour Paul VI, l'Évangile, bien qu'il ait été annoncé, écrit, vécu dans un contexte historico-culturel très différent du nôtre, n'est pas un message dépassé, mais une vision de la personne humaine, des relations, de l'autorité et du bien commun, capable d'orienter encore aujourd'hui les choix économiques, politiques et culturels. En d'autres termes, l'Évangile reste d'actualité car il fournit les critères permettant de reconnaître ce qui humanise ou déshumanise, ce qui libère ou opprime au sein de situations sans cesse renouvelées. Pour la doctrine sociale de l'Église, l'héritage le plus exigeant de Paul VI est précisément celui-ci. tant qu'il y aura dans le monde des peuples exclus d'un développement digne de l'être humain, la communauté chrétienne ne pourra se contenter de proclamer la paix de manière abstraite, mais devra laisser l'Évangile juger ses structures économiques et politiques à partir de ceux qui en sont écartés. Celles-ci, comme devait le rappeler Jean-Paul II, peuvent devenir de véritables structures de péché afin qu'aucune personne ni aucun peuple ne soit traité comme sacrifiable dans les processus de développement.
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18: Voilà, c'est la fin de cette édition. Merci de l'avoir suivi en notre compagnie. À très bientôt.

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3: Mon Seigneur et mon Dieu, je crois fermement que tu es ici, que tu me vois et que tu m'entends. Je t'adore avec profonde révérence. Je te demande le pardon de mes péchés et la grâce de faire avec profit ce moment de prière. Marie, ma Mère Immaculée, Saint Joseph, mon Père et Seigneur, mon ange gardien, intercédez pour moi. Ces jours-ci, nous avons eu la grâce de contempler dans le mystère de Noël la lumière de Dieu qui est venue jusqu'à nous. Et je ne sais pas si vous avez, avec moi, eu l'occasion de vous émerveiller devant tant de lumière dans les villes, dans les maisons, etc., qui était encore plus en contraste avec le fait que les jours diminuaient. Et il y a deux jours, un ami me faisait remarquer combien est-ce que les jours étaient en train d'augmenter. Depuis la naissance de Jésus, eh bien les jours de nouveau prennent de plus en plus de place et la nuit est en train d'être de plus en plus réduite. Et c'est extraordinaire de voir comment est-ce que Dieu, pour nous parler de lui-même, comment est-ce que Jésus, pour te parler de lui-même, ne prend pas des exemples théoriques, ne te demande pas de lire du Descartes, du Kant, de lire en allemand, en hébreu, en chinois, mais il se sert d'exemples et de choses qui sont très concrètes, desquelles on fait l'expérience tous les jours. Et l'Église, qui est l'épouse du Christ, qui est la disciple du Christ, et qui est notre maîtresse, qui nous apprend tout, et qui est notre mère, bien nous dit, voilà, regarde, jusqu'à Noël, les jours réduisent. Et on sent bien qu'il fait de plus en plus noir, de plus en plus obscur. Et on a besoin de cette lumière, que cette lumière revienne. On a besoin de cette lumière qui éclaire nos cœurs et nos corps. Et de fait, tout à l'heure, j'étais en train de rentrer dans le lieu où j'habite pour ces quelques jours où je sers des religieuses. Et je rentrais, il y avait un petit endroit qui était à l'abri du vent, où il y avait un soleil qui venait frapper et réchauffer ce petit coin à l'abri du vent. Et je faisais ce commentaire à l'ami avec lequel j'habite. Et je disais, ah, on pourrait passer la journée ici à Lille. Et c'est un peu ça, ce que l'on a vécu ces jours-ci avec l'enfant Jésus. On est tellement bien auprès de la crèche, on est tellement bien auprès de ce soleil d'amour infini qui se manifeste dans quelque chose d'aussi petit, d'aussi fini qu'est l'enfant Jésus, dans ce soleil d'amour tout-puissant qui se manifeste dans quelque chose d'aussi fragile qu'un petit enfant, de ce soleil d'amour éternel, qui se manifeste dans quelque chose d'aussi temporel, aussi prêt à être tué. D'ailleurs, Hérode cherchait à le tuer. Quel enfant Jésus, qu'on est, voilà, on est émerveillé et on est bien là. On était bien là. Et on sent bien que dans la crèche, il y a une lumière. Et cette lumière est d'ailleurs tellement grande que les gens, les enfants, en particulier quand ils s'approchent de la crèche, bien, un sourire se dessine sur leur visage. Et ce sourire, bien, c'est bien cette joie de se savoir infiniment aimé de Dieu. Et que cet amour se soit manifesté. Qu'on ait pu le contempler. Qu'on ait pu le toucher. Qu'on ait pu l'écouter, et pour ceux qui ont eu la grâce de communier, et qu'on ait pu le recevoir dans notre cœur. On ne peut pas seulement dire « voyez comme est bon le Seigneur », mais on dit « goûtez et voyez comme est bon le Seigneur », comme dit le psalmiste. Et voilà pourquoi, cher ami, mon frère, ma sœur, voilà pourquoi dans l'évangile d'aujourd'hui, Jésus revit un peu cette scène, mais déjà comme adulte. C'est comme s'il nous disait, au début de l'évangile, au début de ce qu'on appelle la vie publique de Jésus, c'est-à-dire du moment où il quitte Nazareth, hein, on dit qu'il quitta Nazareth et vint habiter à Capharnaüm, eh bien, on dit qu'il accomplit cette parole. Le peuple qui habitait dans les ténèbres a vu une grande lumière. Ceux qui habitaient dans le pays et l'ombre de la mort, une lumière s'est levée. En fait, si vous voulez, la Galilée, c'était la partie nord de la terre promise, et c'était une partie qui était très mélangée avec les païens et avec des peuples extérieurs. Et donc c'était, pour ainsi dire, parce que pour les juifs, se mélanger avec les peuples extérieurs, c'était se souiller, et c'était entrer dans la mort, s'éloigner de la promesse. Et donc pour Jésus, aller habiter là, c'est aller habiter chez ceux qui sont le plus loin, chez ceux qui semblent le plus éloigné de lui. Et c'est très rassurant pour toi et pour moi, qui si souvent nous considérons peut-être comme la brebis galeuse ou la brebis noire. C'est hyper rassurant, parce qu'on sait que alors Jésus vient jusqu'à toi, jusqu'à moi et jusqu'à toi. Et d'ailleurs, c'est aussi rassurant pour notre monde, parce que quand on contemple notre monde, on peut parfois, à raison, être préoccupé des ténèbres, de mort. Il n'y a qu'à voir la culture de mort dont parlait si bien Jean-Paul II, lorsqu'on ne respecte pas les personnes les plus fragiles, soit les plus anciens, soit les plus enfants. Eh bien, c'est justement ce monde-là qui a besoin de la lumière de Jésus. C'est justement ce monde-là qui a besoin d'être illuminé par la lumière de Jésus. Mais cette lumière de Jésus, tu l'as contemplée, tu l'as vécue. C'est ce que dit, à un moment, Saint Jean, il dit, ce que nos mains ont touché, ce que nos yeux ont contemplé, ce que nos oreilles ont entendu, nous vous le transmettons pour que vous soyez en communion avec nous. Et bien toi, tu l'as aussi vu de tes yeux, tu l'as touché de tes mains, tu as pris l'enfant Jésus dans tes bras, l'enfant Jésus de ta crèche discrètement le soir et tu l'as couvert de baisers, et tu l'as entendu te parler, et tu lui as dit « viens me sauver ». Et comme il est venu illuminer les ténèbres de ton cœur, il est venu être ta joie, parce qu'il est ta joie, Jésus c'est la joie, Jésus est notre joie, Jésus est joie. C'est ce cantique de Bach qui est magnifique, ou cette cantate de Bach, « Jésus, que ma joie demeure, parce que Jésus, tu es ma joie, et donc demeure en moi. » Eh bien, si tu veux, cette lumière que tu as expérimentée, cette chaleur que tu as ressentie, eh bien, tu ne peux pas la garder pour toi. Tu ne peux pas la garder pour toi. Et le Seigneur nous appelle à sortir de Nazareth, sans jamais quitter Nazareth dans notre cœur, pour pouvoir porter cette lumière autour de nous, pour pouvoir faire jaillir cette lumière au milieu du monde. Combien le monde a besoin de chrétiens joyeux et aimants, de toi et de moi, remplis d'amour pour porter au monde cette lumière. Mère Teresa, je ne pense pas qu'il soit nécessaire de raconter son histoire, tu la connais, c'est cette femme extraordinaire qui était si petite et en même temps si remplie d'amour de Dieu et qui avait entendu un jour cet appel de Jésus qui disait « Viens et sois ma lumière, comme be my light ». Et elle est alors sortie de son couvent, de sa congrégation, pour aller s'occuper des pauvres de Calcutta. Non, et elle était bien connue du fait qu'elle passait beaucoup de temps devant l'adoration et qu'ensuite, eh bien, elle contemplait Jésus dans les pauvres. Elle aimait Jésus dans les pauvres. Et elle cherchait à être leur lumière. On a dit dans l'Évangile selon Saint Jean, dans le prologue, la lumière est venue dans les ténèbres et les ténèbres ne l'ont pas arrêtée. Mais c'est ce qui s'est passé avec Mère Teresa. Elle est venue dans les ténèbres de Calcutta. Et elle a apporté sa lumière à tel point qu'à son enterrement, il y avait une foule innombrable de gens et qu'il est difficile de connaître quelqu'un qui n'ait pas de respect pour cette sainte femme. Eh bien toi, c'est Jésus qui t'appelle dans les pauvres de toutes les villes du monde, non pas des pauvres matériels, bien qu'il y ait aussi ça, mais aussi des pauvres spirituels, de ce qu'on appelle les lépreux spirituels. Regarde ce que l'on dit dans l'Évangile. On lui amenait tous ceux qui souffraient, atteints de maladies et de tourments de toutes sortes. Et Jésus proclamait l'Évangile du royaume et guérissait toute maladie et toute infirmité dans le peuple. Tu as en toi le médecin, la solution du monde. Tu as en toi le sauveur du monde. Parce qu'il est venu en toi à Noël. Il n'est pas resté dans la crèche, mais il est venu dans la crèche de ton cœur. Et cette lumière, tu ne peux pas la garder pour toi. Le monde, les hommes et les femmes de notre temps crient vers nous par leurs erreurs, par leurs souffrances, par leurs errements, « Viens, sois ma lumière. » Et ils te disent à toi, chrétien, « Viens, sois ma lumière. » Alors pense aujourd'hui à cela. Pense aux gens que tu croiseras dans la rue et bénis-les. Souris-leur à ceux que tu croiseras. Peut-être aussi, dans le magasin, sois particulièrement aimable. Apporte la lumière de ta joie. Et pourquoi pas, à ceux que tu connais, dis-leur « Je prie pour vous. » Que Jésus vous bénisse, ou que la joyeux Noël, que l'enfant Jésus... Ou parfois, tout simplement, il suffit de prier pour les gens. Et puis, à ceux qui t'entourent dans ton travail, dans tes études, dans ta famille, eh bien, profites-en pour leur parler, pourquoi pas, tout simplement, de la joie que tu as vécue lors de la nuit de Noël, pour la joie que tu as vécue le jour de Noël. Pas seulement une joie matérielle, mais cette joie spirituelle d'avoir rencontré Dieu, d'avoir fait l'expérience de Dieu, d'avoir touché Dieu, et d'avoir vu combien il t'aimait, et combien cet amour changeait et change, et changera encore chaque jour un tout petit peu ta vie. Que la Vierge Marie t'apprenne à faire comme elle a fait pour toi. Elle t'a donné Jésus, elle t'a déposé Jésus dans les bras. Ainsi, toi aussi, fais de même. Va et toi aussi, fais de même. Prends Jésus dans tes bras et va le donner au monde. Va donner Dieu au monde. Voilà la plus belle mission qu'on ait jamais pu imaginer. Ce n'est pas mission impossible, parce que pour Dieu,

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1: Bienvenue, amis auditeurs. Merci d'être avec nous pour la suite de la découverte du livre des Actes des Apôtres. Dans notre émission précédente, nous avons suivi la mort d'Ananias et de sa femme Saphira, un couple qui a essayé de mentir à Dieu. Nous avons également appris que Pierre est jeté en prison, puis relâché. La communauté chrétienne continue de grandir. Aujourd'hui, nous allons en apprendre un peu plus sur la vie de cette nouvelle église. Écoutons.
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2: À ce moment-là, le nombre des disciples devient de plus en plus grand. Et les Juifs qui parlent grec se plaignent des Juifs du pays. Ils disent
3: « Chaque jour, au moment où on distribue la nourriture, on oublie les veuves de notre groupe. »
2: Alors, les 12 réunissent l'ensemble des autres disciples et ils leur disent
4: « Nous ne devons pas cesser d'annoncer la parole de Dieu pour nous occuper des repas. C'est pourquoi, frères, choisissez parmi vous 7 hommes que tout le monde respecte, remplis d'Esprit Saint et de sagesse. Nous leur confierons le service des repas et nous continuerons fidèlement à prier et à annoncer la parole de Dieu. »
2: L'assemblée entière est d'accord avec eux. On choisit Étienne, un homme rempli de foi et d'Esprit Saint. On choisit aussi Philippe, Procor, Nicanor, Timon, Parménas et Nicolas, un homme d'Antioche de Syrie, qui obéit à la loi de Moïse. On les amène devant les apôtres. Les apôtres prient pour eux en posant les mains sur leur tête. La parole de Dieu est de plus en plus connue. À Jérusalem, il y a de plus en plus de disciples. De très nombreux prêtres juifs croient en Jésus.
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5: Partout où les hommes vivent, il peut avoir des difficultés de cohabitation. Ici, dans l'église de Jérusalem, ces problèmes ne manquent pas. En effet, les chrétiens partagent leur nourriture, mais il y a de l'injustice dans la distribution des repas. La pratique du favoritisme frustre certains et les rend mécontents. Chers amis, ce genre de sentiment peut détruire tout un groupe, toute une église et toute une nation. La Bible enseigne que nous sommes tous égaux devant Dieu et nous devons éviter ce genre de sentiment. Notre comportement doit montrer que nous sommes tous un en Christ. Pour résoudre ce problème dans l'église, les apôtres réunissent la communauté. Ils comprennent que ces problèmes ne doivent pas arrêter le travail de Dieu. Au lieu de garder tous les travaux entre leurs propres mains, ils permettent à d'autres frères de servir la communauté. Voyez-vous, il est vraiment bon de déléguer le travail et de répartir ainsi les tâches. Nous apprenons aussi que pour travailler dans l'Église ou dans n'importe quelle œuvre pour le Seigneur, certaines qualités sont importantes et même nécessaires. En premier lieu, les apôtres demandent à trouver des gens remplis du Saint-Esprit de Dieu. Ceux-ci doivent également mériter le respect de leurs frères. Que devons-nous faire pour choisir nos responsables? Devons-nous considérer leur richesse ou leur ethnie comme des facteurs plus importants? Non. La Bible nous demande de choisir des hommes et des femmes remplis du Saint-Esprit.
1: Parmi les gens choisis se trouve un homme qui s'appelle Étienne. Écoutez son histoire.
2: Dieu a donné à Étienne sa force et son amour. Alors, il fait des choses extraordinaires et étonnantes dans le peuple. Des Juifs de Cyrène et d'Alexandrie ont l'habitude d'aller dans la maison de prière appelée « maison de prière des esclaves libérés ». Avec des Juifs de Cilicie et de la province d'Asie, ils se mettent à discuter avec Étienne, mais ils ne peuvent pas avoir raison contre lui. En effet, l'Esprit Saint lui donne la sagesse pour parler. Alors, il paie des gens pour qu'ils disent
6: nous avons entendu Étienne parler contre Moïse et contre Dieu. »
2: Ainsi, ils excitent le peuple, les anciens et les maîtres de la loi. Puis, ils s'approchent d'Étienne, ils l'arrêtent et le conduisent devant le tribunal. Ils amènent aussi de faux témoins qui disent:
6: cet homme parle sans arrêt contre le Saint-Temple et contre la loi de Moïse. Nous l'avons entendu dire: Jésus de Nazareth détruira ce temple et il changera les coutumes que Moïse nous a données.
2: Tous les membres du tribunal regardent Étienne. Son visage ressemble à celui d'un ange.
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5: Parmi les gens choisis pour la distribution des repas, se trouve un homme nommé Étienne. Dieu a donné à cet homme une force et un amour exceptionnels. Il est aussi très sage et quand les gens discutent, refusent de croire que Jésus est le Messie, les paroles d'Étienne les convainquent. Mais comme dans le cas de Pierre et des autres, les chefs religieux sont contre lui. Ils forment un complot et racontent des mensonges à son sujet. On le fait arrêter et on le conduit devant le tribunal.
1: Étienne adresse des paroles très fortes au tribunal. Écoutez.
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7: Avant, les Israélites avaient rejeté Moïse en lui disant: « Qui t'a demandé d'être notre chef et notre juge ?» Eh bien, ce même Moïse, Dieu l'envoie pour conduire et libérer son peuple. Il lui commande cela par l'intermédiaire de l'ange que Moïse a vu dans le buisson. C'est Moïse qui a fait sortir d'Égypte les Israélites. Il a accompli des choses extraordinaires et étonnantes en Égypte, à la mer Rouge et au désert, pendant 40 ans. C'est encore Moïse qui a dit aux Israélites: « Dieu vous enverra un prophète comme moi, ce sera un de vos frères. » Quand le peuple était rassemblé au désert, Moïse était là. Il servait d'intermédiaire entre l'ange qui lui parlait sur le mont Sinaï et nos ancêtres. Ainsi, Moïse recevait de Dieu les paroles de vie pour nous les faire connaître. Mais nos ancêtres n'ont pas voulu lui obéir. Ils l'ont repoussé. Ils voulaient retourner en Égypte. Ils ont dit à Aaron: « Fais-nous des dieux qui marchent devant nous !» En effet, ce Moïse nous a fait sortir d'Égypte, mais nous ne savons pas ce qu'il est devenu. Alors, ils fabriquent un veau et ils offrent un sacrifice à cette statue. Ils sont si contents d'avoir ce veau qu'ils font une fête. Mais Dieu ne les regarde plus.
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5: Par ces paroles, Étienne essaie de montrer à ses parents juifs que le peuple a toujours été têtu. Dieu appelle Moïse pour être prophète et intermédiaire, mais le peuple ne veut pas l'écouter. Pourquoi Étienne insiste-t-il tant sur l'histoire du peuple? En effet, les Juifs se réclament tous de Moïse et ils aiment sa loi. Mais ils ne comprennent pas que Jésus est venu continuer le travail de Moïse. Étienne rappelle l'incident quand le peuple a tourné le dos à Dieu et s'est fabriqué un veau en or pour l'adorer. Étienne leur dit qu'ils sont comme leurs ancêtres, un peuple qui refuse de suivre Dieu.
1: Écoutons la suite.
2: Étienne dit encore aux gens du tribunal:
7: vous êtes des hommes têtus. Vos cœurs et vos oreilles sont fermés à Dieu. Vous résistez toujours à l'Esprit Saint. Vous êtes comme vos ancêtres. Ils ont fait souffrir tous les prophètes. Ils ont même tué ceux qui annonçaient la venue du juste. Et maintenant, vous, vous avez livré le juste et vous l'avez tué. Vous avez reçu la loi de Dieu par l'intermédiaire des anges. Mais vous n'avez pas obéi à cette loi.
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5: Étienne dit à ces gens: vous êtes têtus, vous résistez à l'Esprit Saint. Vous êtes comme vos ancêtres. Il leur dit qu'ils ont rejeté et tué Jésus, l'envoyé de Dieu.
1: La réaction des gens du tribunal ne se fait pas attendre. Écoutez.
2: Quand les gens du tribunal entendent cela, ils deviennent furieux. Ils grincent des dents parce qu'ils sont en colère contre Étienne. Mais lui, rempli de l'Esprit Saint, regarde vers le ciel. Il voit la gloire de Dieu et Jésus debout à la droite de Dieu. Il dit :
7: Je vois le ciel ouvert et le Fils de l'homme debout à la droite de Dieu.
2: Alors, ceux qui ont entendu ces paroles poussent de grands cris et se bouchent les oreilles. Ils se précipitent tous ensemble sur Étienne. Ils le font sortir de la ville et se mettent à lui jeter des pierres. Ils ont laissé leurs vêtements aux pieds d'un jeune homme appelé Saul. Pendant qu'on lui jette des pierres, Étienne prie en disant :
8: Seigneur Jésus, reçois ma vie.
2: Ensuite, il tombe à genoux et il crie de toutes ses forces :
7: Seigneur, pardonne-leur ce péché.
2: Après qu'il a dit cela, il meurt. Et Saul est d'accord avec ceux qui ont tué Étienne.
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5: Les Juifs sont très en colère en écoutant le discours d'Étienne. Mais lui, rempli du Saint-Esprit, dit : Je vois le ciel ouvert et le Fils de l'homme debout à la droite de Dieu. Alors, furieux, les Juifs le lapident à mort. Jésus accueille Étienne dans ses bras. Étienne meurt comme son maître en criant : Seigneur Jésus, je te remets ma vie. Seigneur, pardonne-leur ce péché. Cet homme prie pour les gens qui sont en train de le tuer. Et le témoignage de cette foi si forte nous interpelle même aujourd'hui.
1: Mais Étienne ne sera pas le seul chrétien à souffrir. Écoutez
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2: Ce jour-là, on commence à faire souffrir très durement l'Église de Jérusalem. Tous les croyants, sauf les apôtres, s'en vont un peu partout dans les régions de Judée et de Samarie. Des gens fidèles à Dieu enterrent Étienne et ils pleurent beaucoup sur lui. Mais il y a Saul. Il veut détruire l'Église. Il va dans toutes les maisons. Il fait sortir les croyants, les hommes et les femmes, et il les jette en prison.
5: Pendant que les gens sont en train de tuer Étienne, un homme est là à côté qui assiste. C'est Saul. Il ne jette pas de pierre, mais il est d'accord avec ce que font ces gens. Et après cet événement, Saul devient de plus en plus violent. La Bible dit qu'il a un seul but : détruire l'Église. Il va dans toutes les maisons, fait sortir les hommes et les femmes qui croient en Jésus et les jette en prison. Les gens fuient partout car la persécution est très forte. Amis auditeurs, ce Saul est un juif dévoué. Il croit en Dieu et il pense qu'il fait du bien en faisant souffrir les chrétiens. Il s'acharne et devient de plus en plus violent. Mais le Seigneur a un plan pour cet homme. Oui, Dieu peut appeler à son service le pécheur perdu, le persécuteur le plus acharné, car il a pitié des hommes qui font le mal et il veut montrer sa compassion et sa gloire au monde entier.
1: Amis auditeurs, vous venez d'entendre l'histoire de la première Église tirée du livre des Actes des Apôtres, chapitres 6, 7 et 8. Soyez avec nous demain pour la suite de cette histoire passionnante. Au revoir et que Dieu vous bénisse.
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9: C'est le One Man Show, on peut se mettre debout, s'il vous plaît. Gloire à Dieu! Moi, je veux danser avec une personne.

0: Emel!
1: Est-ce qu'on peut acclamer Lodovec? Alors, peuple de Dieu, je veux t'inviter à venir. Viens danser avec moi, pour la gloire de Dieu. Je veux que tu sortes des vents. Je veux que tu sortes et que tu viennes ici pour qu'on danse ensemble. Alléluia!
2: Oui, yes!
1: Alléluia! Je t'attends avant de commencer. Le chant qui va suivre dit ceci. Dieu est au contrôle, même dans tes difficultés, dans ton échec, dans tout ce que tu vis, Dieu est au contrôle. 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

à mes autorités, chers frères et sœurs en Christ, je vous salue dans le saint et précieux nom de notre Seigneur Jésus-Christ. Nous poursuivons encore aujourd'hui notre méditation intitulée « Même dans la nuit la plus noire, continue de chercher le ressuscité ».

Amis autorités, frères et sœurs en Christ, dans la première partie, nous avions déjà tiré de la vie de Marie de Magdala deux enseignements, à savoir que Marie de Magdala est une blessée de la vie et que Marie de Magdala est une servante fermement attachée à Jésus-Christ, quelles que soient les circonstances. Alors peut-être ce que je devrais dire, c'est que dans cette méditation, nous avons voulu cibler sur Marie de Magdala et voir dans sa vie, dans son cheminement avec Christ, ce qui pour nous a valeur d'exemple. Le troisième enseignement, donc nous avions tiré déjà deux points de méditation, et le troisième enseignement que nous pouvons encore partager aujourd'hui sur la vie de Marie de Magdala concerne le fait qu'elle brave les risques par amour du Christ. Elle est téméraire et elle brave les risques par amour du Christ. Frères et sœurs, gardez à l'esprit que nous nous trouvons ou nous nous situons dans le contexte de la mort de Jésus. Et nous voyons que la situation est tellement tendue, tellement effrayante, que les disciples, ces hommes forts, qui étaient si heureux d'être vus avec notre Seigneur quand il faisait des prodiges, et là je vais utiliser une expression des Ivoiriens, bien connue des Ivoiriens, ils se sont tous cherchés au temps difficile, à l'exception bien sûr de Jean. Amis autorités, je voudrais dire que je suis particulièrement fière en tant que femme de dire que ce sont des femmes comme Marie de Magdala ou Marie-Madeleine qui sont restées fidèles au Christ dans le malheur. Je reviendrai tout à l'heure sur le cas spécifique donc de Marie de Magdala. Mais je voudrais vraiment insister, sans que mon intention soit de fâcher les hommes, mes frères, je voudrais insister sur la tendance naturelle des femmes à l'endurance, à la persévérance et à la fidélité. Les femmes sont par nature et par essence fidèles. Je n'en déduis pas que toutes les femmes sont fidèles et persévérantes. Mais je crois qu'en même temps qu'il les a créées plus fragiles que les hommes, Dieu notre Père a compensé cette fragilité en dotant les femmes d'une force intérieure et d'un capital de persévérance à nul autre pareil. Je pense que c'est dans ce sens qu'il leur a conféré la fonction biologique de l'enfantement. Alors, je ne sais pas si vous l'avez remarqué, mais les hommes ne supportent pas du tout les douleurs, et particulièrement les douleurs au ventre. Autant ils sont capables d'accomplir des tâches pénibles et rudes pour gagner leur vie, pour nourrir leur famille, autant ils auraient été incapables de supporter les douleurs qui s'attachent à l'accouchement. Alors à ce propos, il m'a été raconté l'histoire vraie d'une femme qui, à terme de sa grossesse, est allée consulter un féticheur en lui demandant de faire quelque chose pour lui éviter les douleurs au moment de son accouchement. Et le féticheur lui a remis une poudre qu'elle devait boire au moment où elle ressentirait les premières douleurs. Alors le féticheur lui explique que lorsqu'elle boira cette mixture-là, la douleur sera transférée chez son mari. Et c'est ce qui est effectivement arrivé. Au moment où la dame était en travail, c'est son époux qu'on a vu se tordre de douleur et il hurlait qu'il allait mourir. Et la femme, elle était tranquillement couchée, calme, sereine. Et vous savez ce qui s'est passé par la suite? Une fois délivrée de cette douleur, après l'accouchement de son épouse, l'homme a compris ce qui s'était passé. Il a répudié sa femme. Il a répudié en disant, si tu as été capable de me faire subir ce que je viens de vivre, c'est que tu es capable de me tuer. En fait, il avait été traumatisé par les douleurs atroces qui s'étaient abattues sur lui. Et n'a pas voulu pardonner à sa femme. Cette histoire peut prêter à sourire, mais elle montre que si les hommes sont forts, ils ne sont pas forcément endurants face à la douleur. En fait, sous une force apparente, les hommes sont des êtres très vulnérables. Vous verrez par exemple que quand un homme devient veuf, il supporte difficilement cet état et il aura tendance à se remarier plus vite qu'une femme dans la même situation. C'est important de savoir ces choses-là quand on juge.
Il est très important de connaître la psychologie des autres pour ne pas se laisser aller à des jugements sans appel, à des jugements trop sévères. Et je pense que les hommes ne me contrediront pas. Être fidèle à son conjoint est plus laborieux pour les hommes que pour les femmes. Alors je vais vous faire partager ce que Maryse Vaillant est une écrivaine et elle est aussi psychologue, c'est une Française. Elle a écrit un livre très intéressant que je vous conseille de lire. Ce n'est pas un livre religieux, mais c'est toujours bon de se cultiver pour mieux comprendre certaines situations, certains êtres et bien sûr les choses. Ce livre a pour titre « Les hommes, l'amour, la fidélité ». Et je voudrais vous rapporter quelques-uns de ses commentaires. Voici ce qu'elle dit. « Une grande part de leur infidélité, elle parle des hommes donc, n'a parfois rien à voir avec la femme qu'ils trompent ou avec la relation qu'ils ont. Mais cela a à voir avec leur histoire d'homme et l'histoire de tous les hommes. Les hommes sont pris dans un piège de virilité, de pouvoir, de compétition masculine que l'on a tendance à sous-estimer et dont l'infidélité est l'un des symptômes. » Et elle poursuit, et j'ai été bien heureuse qu'elle le dise, « Attention, je ne cherche pas à les excuser ni à les encourager, mais à expliquer ce qui se passe dans leur tête. » Les hommes sont capables, plus loin, elle dit, les hommes sont capables de dissocier le sexe de l'affection et d'avoir des maîtresses sans se sentir infidèles. Quand ils jurent à leur épouse qu'ils l'aiment, ils sont en général sincères. Mais ils ont une vision machiste du couple. Tout en aimant sa conjointe, l'homme se donne des libertés sexuelles qu'il ne lui accorde pas. Il y a une chose très intéressante qu'elle ajoute. L'infidélité peut cacher une certaine vulnérabilité chez des hommes qui ne se reconnaissent pas dans l'image imposée de la masculinité. Nous en arrivons donc à la question de la vulnérabilité de l'homme dont je parlais tantôt. Alors entendons-nous bien, comme Maryse Vaillant, je ne souhaite pas que mes frères à l'écoute y voient un encouragement à persister dans des comportements et des pratiques. Bien sûr que le Christ réprouve. Mais souvenons-nous d'où nous étions partis. J'étais en train d'expliquer que tous les hommes au temps de Jésus l'ont abandonné pendant les moments difficiles, sauf Jean. Mais les femmes, elles, sont restées jusqu'au bout. Et je développais l'idée que, d'une manière générale, les femmes auront tendance à être à la fois plus fidèles et plus persévérantes dès lors qu'elles embrassent une cause, et en l'occurrence celle de Jésus. A contrario, la nature charnelle de la gent masculine, qui a des difficultés à s'accommoder avec la fidélité, aura tendance, cette nature-là, à influencer aussi leur relation avec le Christ. Voyez un peu dans les églises, dans les rassemblements de prière, dans les retraites spirituelles et autres. Vous verrez que le ratio homme-femme est tout de suite en faveur des femmes. Aujourd'hui encore, les femmes sont plus nombreuses et plus persévérantes à la suite du Christ. Cela dit, je n'affirme pas que ce soit une fatalité, fort heureusement. D'abord, l'exemple de Jean le démontre bien. Jean est resté jusqu'au bout du calvaire avec le Christ, au point que c'est à lui qu'il a confié le soin de prendre sa mère chez lui. Alors qu'il y avait plein de femmes, ça aurait été plus simple de le confier aux femmes. Mais il a récompensé la fidélité de Jean en lui confiant ce qu'il avait de plus précieux, sa mère. Et l'autre chose que je voulais dire qui est importante, c'est que, et là je m'inspire de ce passage de 2 Corinthiens 5, verset 17, où Paul dit « Car en Christ, les choses anciennes sont passées, toutes choses deviennent nouvelles. » Le Seigneur Jésus transforme et donne une nouvelle identité à l'homme et bien sûr à la femme, et il le rend capable, donc je parle toujours de l'homme, de devenir fidèle, persévérant et endurant. Donc mon frère, si tu as un problème, tu es chrétien, tu essaies de suivre le Christ, mais il y a un point noir dans ta vie, c'est la fidélité à ta conjointe, à ton épouse. Au point qu'aujourd'hui tu finis par te dire, bon, je ne peux pas être parfait, donc on me passe ce point faible. Si tu as un problème de ce point de vue, sache que le Christ est capable
d'opérer un miracle de transformation dans ta vie. Le Christ qui est fidèle et qui t'a créé à son image, qui a fait de toi le chef de la femme, comme lui-même est le chef de l'Église, le Christ est capable de te formater pour la fidélité. Donc il est capable de te reconfigurer, comme on le fait pour un ordinateur, pour te brancher sur le mode fidélité. Voyez, je parlais des apôtres qui avaient fui, qui avaient disparu, qui s'étaient cherchés dans la nature, qui avaient pris la poudre d'escampette. Pierre, à qui Jésus a dit, « Tu es Pierre et sur toi, je bâtirai mon église. » Pierre l'a renié. Mais l'histoire ne s'arrête pas là. Lorsque la force du Saint-Esprit est descendue sur eux, ces hommes froussards, ces hommes inconstants sont devenus de vrais héros de la foi. Alors, ils ont été justement formatés pour la fidélité, la persévérance à la suite de Christ, allant jusqu'à donner leur vie pour leur Seigneur. Oui, pour l'amour du Christ et par la transformation qu'est capable d'opérer le Saint-Esprit, chacun de nous, homme ou femme, peut se voir transformé pour le meilleur. Et je voudrais que nous prions, mais de façon toute spéciale avec les hommes. Seigneur Jésus, je reconnais que j'ai un problème avec la fidélité. Malgré mon désir d'être fidèle, je n'y arrive pas. Je vois bien que mon épouse en souffre, mais Seigneur, c'est comme si c'était plus fort que moi. J'ai été tentée de m'y résigner, mais je viens à tes pieds aujourd'hui parce que je crois que tu es capable de me formater sur le mode fidélité. Je sais que c'est un grand problème dans ma vie et que cela m'a fermé beaucoup de portes de bénédiction que tu avais en réserve pour moi. Parce que, Seigneur, tu attends de moi que je sois conforme à l'appel que tu as sur ma vie. Tu veux que je sois entièrement à toi en étant entièrement à mon épouse. Mais je suis tiraillée, Seigneur. Rassemble-moi en toi. Rassemble mon être intérieur et tout ce qui en moi est dispersé. Par la puissance de ton sang, de l'eau qui a jailli de ton côté, Seigneur, transforme-moi, fais de moi l'homme que tu veux que je sois. Je te dis merci parce que je sais que tu m'exauces maintenant. Amen. Musique. Bien-aimé, pour en revenir à Marie de Magdala, qui est au cœur de notre méditation, nous avons donc fait un petit détour, mais toujours à partir de son histoire. C'est parce que nous disions, Marie de Magdala et les femmes ont fait preuve de fidélité que nous en sommes arrivés à évoquer la question de la fidélité et des hommes. Donc, nous disons, parlant de Marie de Magdala, qu'elle a suivi Jésus pour le meilleur et pour le pire. Et je suis même tentée de dire que Marie de Magdala est allée au-delà du pire. Pourquoi ? Alors, relisons le premier verset du passage de Jean 18, qui nous dit, en une phrase, « Tôt le matin, alors qu'il faisait encore nuit, Marie de Magdala se rendit au tombeau. » Mes amis, dans le contexte qui était celui de l'exécution de Jésus par la crucifixion, est-ce que vous pouvez imaginer le courage qu'il a fallu à cette femme pour oser sortir alors qu'il fait encore nuit noire, juste pour aller au tombeau de Jésus. Comme je vous le disais, c'était une situation un peu difficile, pour ne pas dire très difficile, pour tous ceux qui étaient des proches de Jésus. Jésus lui-même considéré comme un paria, tué. Et c'est pourquoi ses disciples se sont sauvés, parce qu'ils avaient peur d'être aussi arrêtés, de subir le même sort que Jésus. Et vous savez que dans ce genre de situation, de petite révolution, tout peut arriver. D'autant plus qu'il devait y avoir des soldats un peu partout. Alors, voyez, je vous passe les détails même de ce qui peut arriver à une femme seule dans la rue alors qu'il fait encore nuit noire. Mais rien de tout cela n'a arrêté ma vie. Le quatrième enseignement, ou la quatrième leçon que nous pouvons tirer en méditant sur Marie de Magdala, c'est qu'elle a suivi résolument tout le processus qui a conduit Jésus
de la mort au tombeau et même au-delà. Marie a continué de suivre Jésus après sa mort. C'est un détail qui m'avait frappé alors que je lisais un jour l'évangile de Luc. Donc c'est au chapitre 23, versets 52 à 56. Il nous est dit ceci: Joseph d'Arimathée alla trouver Pilate et lui demanda le corps de Jésus. Puis il descendit le corps de la croix, l'enveloppa dans un drap de lin et le déposa dans un tombeau qui avait été creusé dans le roc, un tombeau dans lequel on n'avait jamais mis personne. Alors voilà ce qui nous intéresse. C'était vendredi et le sabbat allait commencer. Les femmes qui avaient accompagné Jésus depuis la Galilée vinrent avec Joseph. Elles regardèrent le tombeau et virent comment le corps de Jésus y était placé. Puis elles retournèrent en ville et préparèrent les huiles et les parfums pour le corps. Le jour du sabbat, elles se reposèrent comme la loi l'ordonnait. Je voudrais particulièrement m'arrêter donc sur ces trois derniers versets. Au fond, bien-aimés, Jésus était mort. Il n'y avait plus rien à espérer. Marie de Magdala et les autres femmes, elles auraient pu rentrer chez elles dès lors qu'on l'avait descendue de la croix. Mais que nenni! Nous apprenons que ces femmes, donc parmi lesquelles Marie de Magdala, se trouvaient avec Joseph d'Arimathée lorsqu'il descendit le Seigneur Jésus de la croix. Et puis elles l'ont suivi jusqu'au tombeau. Elles voulaient savoir où Jésus allait être enterré. Je suis sûre qu'elles voulaient s'assurer que leur Seigneur et notre Seigneur allaient être dignement enterré. Vous voyez ce petit détail? On dit, elles regardèrent le tombeau et virent comment le corps de Jésus y était placé. Vous voyez jusque dans quel détail elles ont effectué leur contrôle, on va dire. Donc, elles ont vérifié comment le corps de Jésus a été placé. Elles ne voulaient pas que quoi que ce soit leur échappe. N'est-ce pas extraordinaire de voir une telle vigilance, je dirais une vigilance affectueuse pour leur Seigneur mort? Je suis presque convaincue, connaissant le sens du détail et les réflexes maternels des femmes, qu'elles ont dû faire quelques petites remarques à Joseph, peut-être sur la façon de traiter la dépouille mortelle de Jésus. Je suis sûre que l'une ou l'autre a dû rajuster un pan du linceul de Jésus ou lisser un peu ses cheveux, les larmes plein les yeux. Et je dis gare à Joseph s'il se permettait un geste déplacé envers leur maître. Voilà ces femmes admirables, se trouvant dans une situation inédite, mais elles étaient là. Donc c'est seulement après s'être assurées que tout était en ordre qu'elles sont parties, puisque c'était vendredi, le sabbat allait commencer. Elles sont parties, nous dit la parole, pour aller préparer les aromates pour le corps de Jésus. Musique. Amis autorités, frères et sœurs, Marie de Magdala et les autres femmes qui accompagnent la dépouille mortelle de Jésus jusqu'au tombeau, si nous voulons aller plus loin dans notre méditation, c'est l'image de ces croyants qui, même face au choc de la mort d'un être cher, ne se révoltent pas contre Dieu, mais continuent de l'honorer et de garder le regard fixé sur lui. Dans ces situations tragiques, vous le savez, souvent, on blasphème. Beaucoup d'entre nous se révoltent, lèvent le poing contre Dieu. Mais Marie, Madeleine et les autres femmes, elles restent dignes dans leur douleur. Et surtout, elles continuent de lever un regard d'amour en direction de Jésus. Bien-aimée, je me souviens de la douleur qui m'a transpercée de part en part lorsque, vers 11h, le 31 mai 2011, mon frère aîné m'a appelé pour m'annoncer la mort soudaine, mort par arrêt cardiaque de notre petit frère. J'avais 3 jeunes frères et j'en avais déjà perdu un. Plusieurs années s'étaient déjà écoulées, mais je me rendais compte que je n'en étais pas vraiment guérie. Alors la douleur de la perte de ce deuxième petit frère était si insupportable que je croyais que j'allais mourir. Je suffoquais. Et c'est là que j'ai compris que la douleur peut étouffer. Mais je ne sais pas d'où m'est venue en même temps cette force qui m'a fait murmurer. Il y avait autre chose dans ma tête. Mais ce qui est sorti de ma bouche, je crois, n'était pas de moi. Je murmurais seulement, simplement, « Seigneur, mets la main sur mon cœur
et retiens-moi pour que je ne pèche pas contre toi. Et je ne fais que répéter cette parole tout le temps que je pleurais. Seigneur, mets la main sur mon cœur et retiens-moi pour que je ne pèche pas contre toi. Aujourd'hui encore, je me demande, comme je le dis, avec ce qui se passait en moi, comment j'ai réussi à ne pas faire comme la femme de Job qui disait à son mari, « Maudit Dieu et meurs. » Je crois que mon Seigneur m'a fait grâce en enrobant mon cœur dans le sien pour que je garde le regard fixé sur lui face à ce deuil. Je crois que la même grâce dont Marie-Madeleine et ses femmes ont bénéficié de la part du Seigneur qui leur a donné la force de garder leur dignité et le regard fixé sur Jésus dans sa mort a été mon partage ce jour-là. Et je voudrais que nous marquions un petit moment pour prier. Surtout avec ses frères, ses sœurs qui vivent la douleur d'un deuil, de la perte de notre chair. Oh mon merveilleux Seigneur, face à la mort de cet être cher, je suis désarmé. Je suis désorienté. Je crois même que je suis révolté. La douleur a tendance à me faire perdre toute notion de Dieu et tout sens de la mesure. Mon frère, ma sœur, si tu n'as pas la force de prier, laisse simplement tes larmes couler. Je vais prier pour toi. Seigneur, je veux en cet instant te prier pour mon bien-aimé, pour ma bien-aimée à l'écoute, qui porte le deuil de son enfant, peut-être de son conjoint, de sa mère ou de son père, de son frère ou de sa sœur. Toi seul, Jésus, peux lui donner la force de garder le regard fixé sur toi, malgré la terrible douleur qui l'étreint. Toi seul peux plonger son cœur dans le tien, pour qu'il ne blasphème pas, pour qu'elle ne se révolte pas contre toi. Seigneur, prends pitié de tes bien-aimés, effondrés dans leur chagrin. Enlève cette flèche qui les transperce et apaise-les, afin qu'ils aient la force de surmonter cette épreuve douloureuse. Merci Seigneur de le faire à l'instant même. Toi, le Dieu de l'impossible. Amen. La cinquième leçon que je voudrais tirer en méditant sur l'expérience de vie chrétienne de Marie de Magdala, c'est qu'elle part à la rencontre de Jésus, bien que le sachant mort. Elle part à la rencontre de Jésus, bien que le sachant mort. Nous le disions, Marie de Magdala se rend au tombeau tôt le matin, le troisième jour de la mort de Jésus. En fait, elle se rend au tombeau avec des aromates et des parfums pour embaumer le corps de Jésus. Donc, en fait, elle va entretenir le corps de Jésus pour l'empêcher de sentir mauvais. Frères et sœurs, c'est une symbolique très forte. Voyez, l'amour que Marie-Madeleine a pour Jésus transcende le dégoût que pourrait lui inspirer l'odeur et l'aspect de son corps en décomposition. Ce n'est pas évident de regarder un cadavre en décomposition ou de supporter son odeur, fût-il Jésus, parce que Jésus a été pleinement homme, sauf dans le péché. Donc ce n'est pas facile. Mais, comme le dit le Cantique des Cantiques, l'amour est plus fort que la mort. Peut-être que, sans qu'elle en soit consciente, l'âme de Marie-Madeleine a compris que si Jésus se trouvait dans cet état, c'était aussi par amour pour l'homme, pour les hommes, pour elle. Elle se dit, mais je n'étais pas fréquentable, possédée de 7 démons. J'étais rejetée, mais mon Seigneur s'est approché de moi, il m'a touchée, il m'a prise comme j'étais et il m'a redonné espoir dans la vie, en un avenir heureux. Oui, s'il est dans cet état aujourd'hui, moi aussi je veux lui manifester mon amour. Elle avait certainement compris, comme je le disais, quelque part dans son subconscient, ce qu'Ésaïe a dit dans son livre au chapitre 53, versets 4 à 5. Ésaïe dit, il parle du serviteur souffrant. Or, il supportait les maladies qui auraient dû nous atteindre, il subissait la souffrance que nous méritions, mais nous pensions que c'était Dieu qui le punissait ainsi, qui le frappait et l'humiliait.
Pourtant, il n'était blessé que du fait de nos crimes. Il n'était accablé que par l'effet de nos propres torts. Il a subi notre punition et nous sommes acquittés. Il a reçu les coups et nous sommes épargnés. Voici ce qu'Ésaïe dit. Et Marie-Madeleine ne s'est pas laissée dégoûter, repulsée par l'image du serviteur souffrant. Donc elle ne l'a pas quitté quand d'abord qu'on le torturait et que son aspect n'avait plus rien d'humain. Elle ne l'a pas quitté quand il était sur la croix, sanguillonnant les mains, les pieds, le côté sanguillonnant. Elle ne l'a pas quitté quand on l'a descendu de la croix et qu'on l'a mis au tombeau. Elle ne le quitte pas quand il est déjà au tombeau et qu'il peut-être avoir commencé à se décomposer. Oui, l'amour, le vrai, est plus fort que la mort. L'amour, le vrai, est plus fort que la défiguration de l'autre. Ami autorité, lorsque tu es confronté à une situation qui est humainement pourrie, passez-moi le mot, je voulais vraiment l'utiliser dans ce cas précis. Alors lorsque tu te trouves confronté à une situation qui est humainement pourrie, fais comme Marie-Madeleine. Ne te résigne pas à cette putréfaction en te disant qu'il n'y a plus rien à faire. Ne te détourne pas avec écœurement pour prendre des raccourcis. Au contraire, tu dois aromatiser cette situation pourrie de ta vie avec l'huile et le parfum de la prière. Est-ce ton époux ou ton épouse qui est devenu méconnaissable physiquement ou moralement et qui de ce fait t'inspire de la répulsion? Parce que ça arrive. La personne que vous avez aimée, que vous avez chérie dans votre cœur, vous ne la reconnaissez plus. Quand vous écoutez, quand vous faites l'écoute des hommes, des femmes, vous entendez parfois des choses difficiles, mais qui sont conformes à la réalité humaine. Il peut arriver qu'un époux dégoûte sa femme. Il peut arriver qu'une femme dégoûte son mari. Est-ce ta fille ou ton fils qui a sombré dans la délinquance, dans la drogue, dans la prostitution ou dont les résultats scolaires sont désespérants? Oui, cela sent mauvais, mais ne baisse pas les bras. Nettoie l'âme de ce proche, époux, enfant, avec l'aromate de la prière et l'huile des proclamations de foi sur sa vie. Est-ce ton mariage qui est en putréfaction ou ton désir de te marier qui a été corrompu pour diverses raisons? Alors, bien-aimé, bouche ton nez face à cette mauvaise odeur, mais ne l'accepte pas comme irréversible. C'est ta prière persévérante et confiante qui s'y déversera comme un parfum d'agréable odeur et aidera à sa reconstitution. Est-ce ta santé ou la santé de ce proche qui s'est complètement détériorée au point que tu sentes déjà cette odeur fétide de la mort? Le Christ te demande de plonger ce corps malade dans la mire de la prière fervente. Serait-ce une toute autre situation pourrie, comme un endettement chronique, une faillite imminente ou effective, un procès qui est presque ou définitivement perdu, ou l'espoir d'avoir enfin un travail ou une promotion qui est déçu? Serait-ce même un péché dans lequel tu es tombé et dont tu crois ne plus pouvoir te relever? Ou une rétrogradation dans ta vie spirituelle? Serait-ce une asphyxie de ce charisme que tu avais reçu? Quel que soit le cas de figure, ami autorité, mon frère, ma sœur, lève-toi. Lève-toi et allume chaque jour l'encens de la prière pour parfumer cette situation pourrie. Je vais te dire une chose. Est-ce que tu sais que la pourriture est nécessaire dans notre vie? C'est choquant, n'est-ce pas? Jésus l'a dit dans Jean chapitre 12, verset 24. Il dit, en vérité, je vous le dis, si le grain de blé qui tombe en terre ne meurt pas, donc ne pourrit pas, parce que pour qu'il meure, il pourrit, il reste seul. Si au contraire, il meurt, il porte du fruit en abondance. Oui, je te le redis, dans toutes nos situations de vie qui ont été frappées de mort, qui sont frappées de mort, le Christ Jésus en tire des trésors de grâce pour nous et pour les autres, si nous persévérons dans la prière, dans le calme et dans la confiance. Un jour,
dans une situation particulière que je vivais, le Seigneur m'a fait donner cette parole prophétique par une sœur. Le Seigneur m'a dit, c'est de ce que tu crois pourri, gâté, perdu, que je vais me servir pour glorifier mon nom dans ta vie, exactement comme pour la mort de Lazare. Donc, ami autorité, n'arrête pas ton regard sur ce qui dans ta vie ou autour de toi semble détérioré et en putréfaction. Parce que l'histoire ne s'arrête pas à la mise au tombeau, ni à sa fermeture par une grosse pierre. Et nous allons prier. Mon Dieu, mon roi, des profondeurs de la situation de pourriture qui se présente devant moi, je crois que c'est toi en personne qui viens me rejoindre pour me réconforter. Au vu de ce que mes yeux voient, il m'est difficile de penser qu'une issue heureuse est possible dans cette situation. Humainement, Seigneur, je ne vois pas d'où peut me venir la solution. Mais je sais qu'avec toi, il n'y a pas de hasard. Si c'est toi qui as permis que j'entende cette parole, c'est parce que tu veux me redonner espoir. Et si tu me redonnes espoir, ce n'est pas pour que je sois encore déçu. C'est pourquoi, oh mon Dieu, je me relève sur la foi de ta parole. Je te demande, oh Yahvé, d'aromatiser du sang précieux de Jésus la dépouille de mon enfant perdu, de mon mariage disloqué, de ma santé détériorée, de ma vie spirituelle rétrogradée. Seigneur, s'il te plaît, de cette situation de mort, fais germer du bon fruit en abondance. De ce qui est pourri dans ma vie ou autour de moi, fais produire du miel doux pour rassasier ma faim. Gloire et louange à toi, Seigneur. Amen.

Frères et sœurs, la sixième et dernière leçon que nous tirerons sur Marie-Madeleine, Marie de Magdala, donc, c'est qu'elle reste près du tombeau, bien que celui-ci soit vide. Il y a plusieurs nuances, hein, et vous avez remarqué que ce sont plusieurs étapes. L'étape précédente, là, nous avons dit, elle se rend au tombeau, même sachant que Jésus est mort. Ici, nous disons qu'elle reste près du tombeau, bien que celui-ci soit vide. Et je considère cela comme une autre image forte, à valeur de symbole. En effet, Marie est arrivée au tombeau avec l'espoir de voir le corps de Jésus, parce que le corps, même sans vie, est en quelque sorte la preuve matérielle que Jésus a vécu, qu'elle n'a pas rêvé, que tout ce qu'elle a vécu avec lui a été réel. C'est un élément physique auquel elle peut s'accrocher. Voyez, lorsque vous entendez des proches de disparus, ils vous disent tous la même chose. Savoir où est la dépouille mortelle de mon bien-aimé, disent-ils, m'aidera à faire mon deuil. Et c'est difficile pour une personne de faire le deuil tant qu'elle n'a pas vu le corps de son proche ou tant qu'elle ne sait pas où est sa tombe. Voyez, ne pas avoir la possibilité d'enterrer son parent mort est une double souffrance, en plus de la souffrance de la perte de cet être cher. Donc, Marie, qui se rend au tombeau dans l'espoir d'entretenir le corps de son Seigneur, trouve le tombeau vide. C'est un choc terrible. Elle redouble de pleurs. On sent cette détresse de Marie dans les paroles qu'elle adresse à Jésus. Souvenez-vous qu'elle prend pour le jardinier. Elle dit, si c'est toi qui l'as emporté, dis-moi où tu l'as mis et j'irai le reprendre. Elle le supplie, c'est son rempart. Alors la question que je me pose, que je me suis posée en méditant ce passage, était la suivante. Puisque Jésus n'est plus dans le tombeau, pourquoi Marie est-elle restée assise là? Qu'est-ce qu'elle attendait? Qu'est-ce qu'elle espérait? Et j'ai pensé à l'histoire de Toby. Vous voyez, la mère de Toby était partie pour un long voyage. Pour ceux qui connaissent cette histoire, son père était devenu aveugle. Il y a quelqu'un qui lui devait de l'argent dans un pays lointain. Je crois que c'était en Médie. Et son père lui a dit, mets-toi en route, va chercher cet argent. Et vous vous souvenez l'histoire de l'ange Raphaël, qu'on appelait Azaria, qui l'a accompagné, mais à ce moment-là, on ne savait pas que c'était un ange. Et vous saviez qu'à l'époque, les voyages se faisaient à pied, à dos d'âne, en caravane, et c'était de longs voyages, dangereux, parce qu'il y avait beaucoup de périls sur les chemins. Donc, Toby parti, ses parents vieux, ne voit pas, veut revenir leur fils unique. La mère, elle pleurait tous les jours en disant, mon fils est mort. Mais paradoxe, tout en pleurant, son fils soi-disant mort, elle se rendait tous les matins sur le chemin par lequel elle avait vu partir. Elle scrutait le chemin, ne sachant quoi, elle attendait. Mais elle se mettait là toute la journée et à la tombée de la nuit, elle rentrait chez elle. Marie se trouve dans la même situation. Le Saint-Esprit a fait le parallèle dans ma vie. Marie n'a rien à quoi s'accrocher humainement. Pourtant, elle continue de croire au-delà de l'incroyable. J'ai pensé également, le Saint-Esprit m'a fait penser au père de l'enfant prodigue. Lui aussi, chaque jour, il scrutait le chemin, il scrutait l'horizon, alors même que son fils était supposé partir pour toujours, puisqu'il avait pris sa part d'héritage. Voyez ? Ça, c'est une foi qui ne s'appuie pas sur quelque chose de palpable. Elle ne s'appuie pas sur les sens. Marie ne s'appuie pas sur ses sens, parce que si elle écoute ses sens, elle est désespérée. Elle ne s'appuie pas sur ses sentiments. Elle ne s'appuie même pas sur les circonstances. Il n'y en a pas. Toutes les circonstances concourent à dire qu'il n'y a plus rien. Mais Marie est assise à côté du tombeau. C'est une foi aveugle, je dirais insensée, folle. Et c'est dans ces circonstances-là que des gens bien pensants de votre entourage, des gens qui vous aiment sincèrement, que vous aimez, vous diront, mais vraiment, tu exagères. Vraiment, tous on croit en Dieu, mais
Là, ça devient autre chose. On vous dira, laisse tomber, il n'y a plus rien à faire. C'est fini, passe à autre chose. Refais ta vie. Oublie cet enfant qui te fait tant pleurer. Oui, Marie-Madeleine, assise près du tombeau vide, c'est l'histoire de l'épouse, trompée et bafouée par son mari, mais qui continue de croire que son mariage peut être encore sauvé, que son mari peut revenir à de meilleurs sentiments et rentrer à la maison. C'est l'image de cette mère qui continue de prier ardemment pour son enfant drogué, voleur, violent, et ce malgré le rejet du père. C'est l'image, je donne quelques exemples, ils ne sont pas exhaustifs, mais je prie que le Saint-Esprit fasse le rapprochement par rapport à la situation particulière de chacun de mes bien-aimés à l'écoute. Oui, c'est l'image de cette jeune fille qui attend son âme sœur et persévère dans la vie de chasteté malgré les années qui passent et les parents qui la pressent de faire un enfant. Parfois, ce sont des médecins même qui vous diront « Ah, il ne vous reste pas beaucoup de chance, il faut que vous y alliez, sinon bon, ben, on vous donne 2-3 ans, sinon après vous ne pourrez plus avoir d'enfant. » Donc, un enfant à tout prix. C'est l'image d'une Côte d'Ivoire fragilisée par les divisions qui font craindre de possibles bouleversements, mais pour laquelle qui a l'œil spirituel peut voir que de ce chaos, Dieu fera naître une étoile. Marie de Magdala reste là, près du tombeau, envers et contre tout. Voyez, rien de tout cela n'échappe à Jésus. Parce que nous devons nous dire dans nos situations difficiles que rien n'échappe à Jésus. C'est un passage d'Ésaïe qui dit « Je croyais m'être épuisé pour rien. Or, mon droit m'attendait auprès de mon Dieu. » Mais pour que ton droit t'attende auprès de ton Dieu, il faut que rien de ce que tu as vécu n'ait échappé à Dieu. Y compris la manière dont tu as vécu, tu as traversé cette épreuve. Marie était dans la nuit la plus noire. Elle ne voyait rien venir. Elle n'espérait plus rien. Mais elle est restée à son poste, pourrais-je dire. En définitive, la foi persévérante de Marie de Magdala a été payante, au-delà de tout ce qu'elle pouvait imaginer. Oui, elle a reçu la récompense de celles et ceux qui, par la foi en Jésus, continuent de croire au-delà de l'incroyable. Marie, comme vous le savez, fut la première personne à voir Jésus vivant, à le toucher, à lui parler. Et Marie de Magdala devint l'apôtre des apôtres, celle qui annonça la résurrection du Seigneur Jésus aux disciples. Gloire soit rendue à Jésus-Christ le ressuscité, qui récompense ses serviteurs qui persévèrent au-delà de toute logique et de toute assurance humaine. Gloire à Jésus, gloire à toi mon Seigneur, toi qui vis éternellement, toi que la mort n'a pas pu retenir dans le tombeau, toi que Marie-Madeleine cherchait à travers le tombeau vide et qu'elle a trouvé vivant. Gloire à toi Jésus qui nous fait entrer dans le cortège de ta résurrection pour qu'à notre tour, comme Marie-Madeleine, nous puissions aller proclamer à nos frères, il est vivant à jamais. Amen.

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0: Pour votre salut, il est 15h.

0: Au nom du Père et du Fils et du Saint-Esprit. Amen. Amen. Notre Père qui es aux cieux, que ton nom soit sanctifié, que ton règne vienne, que ta volonté soit faite sur la terre comme au ciel.
1: Donne-nous aujourd'hui notre pain de ce jour. Pardonne-nous nos offenses, comme nous pardonnons aussi à ceux qui nous ont offensés. Et ne nous laisse pas entrer en tentation, mais délivre-nous du mal.
0: Je vous salue, Marie, pleine de grâce. Le Seigneur est avec vous. Vous êtes bénie entre toutes les femmes, et Jésus, le fruit de vos entrailles, est béni.
2: Sainte Marie, Mère de Dieu, priez pour nous pauvres pécheurs, maintenant et à l'heure de notre mort. Amen.
0: Je crois en Dieu, le Père Tout-Puissant, Créateur du ciel et de la terre, et en Jésus-Christ, son Fils unique, notre Seigneur, qui a été conçu du Saint-Esprit, est né de la Vierge Marie, a souffert sous Ponce Pilate, a été crucifié, est mort, a été enseveli, est descendu aux enfers, le troisième jour est ressuscité des morts, est monté aux cieux, est assis à la droite de Dieu le Père Tout-Puissant, d'où il viendra juger les vivants et les morts.
2: Je crois en l'Esprit Saint, à la Sainte Église catholique, à la communion des saints, à la rémission des péchés, à la résurrection de la chair, à la vie éternelle. Amen.
3: Père éternel, je t'offre le corps et le sang, l'âme et la divinité de ton Fils bien-aimé, notre Seigneur Jésus-Christ.
4: En réparation de nos péchés et de ceux du monde entier.
3: Par sa douloureuse passion,
4: sois miséricordieux pour nous et pour le monde entier.
3: Par sa douloureuse passion,
4: sois miséricordieux pour nous et pour le monde entier.
3: Par sa douloureuse passion,
4: sois miséricordieux pour nous et pour le monde entier.
3: Par sa douloureuse passion,
4: sois miséricordieux pour nous et pour le monde entier.
3: Par sa douloureuse passion,
4: sois miséricordieux pour nous et pour le monde entier.
3: Par sa douloureuse passion,
4: sois miséricordieux pour nous et pour le monde entier.
3: Par sa douloureuse passion,
4: sois miséricordieux pour nous et pour le monde entier.
3: Par sa douloureuse passion,
4: sois miséricordieux pour nous et pour le monde entier.
3: Par sa douloureuse passion,
4: sois miséricordieux pour nous et pour le monde entier.
3: Par sa douloureuse passion,
4: sois miséricordieux pour nous et pour le monde entier.

0: éternel, je t'offre le corps et le sang, l'âme et la divinité de ton Fils bien-aimé, notre Seigneur Jésus-Christ,
1: en réparation de nos péchés et de ceux du monde entier.
0: Par sa douloureuse passion,
1: sois miséricordieux pour nous et pour le monde entier.
0: Par sa douloureuse passion,
1: sois miséricordieux pour nous et pour le monde entier.
0: Par sa douloureuse passion,
1: sois miséricordieux pour nous et pour le monde entier.
0: Par sa douloureuse passion,
1: sois miséricordieux pour nous et pour le monde entier.
0: Par sa douloureuse passion,
1: sois miséricordieux pour nous et pour le monde entier.
0: Par sa douloureuse passion,
1: sois miséricordieux pour nous et pour le monde entier.
0: Par sa douloureuse passion,
1: sois miséricordieux pour nous et pour le monde entier.
0: Par sa douloureuse passion,
1: sois miséricordieux pour nous et pour le monde entier.
0: Par sa douloureuse passion,
1: sois miséricordieux pour nous et pour le monde entier.
0: Par sa douloureuse passion,
1: sois miséricordieux pour nous et pour le monde entier.

0: Père éternel, je t'offre le corps et le sang, l'âme et la divinité de ton Fils bien-aimé, notre Seigneur Jésus-Christ.
1: En réparation de nos péchés et de ceux du monde entier.
0: Par sa douloureuse passion,
1: sois miséricordieux pour nous et pour le monde entier.
0: Par sa douloureuse passion,
1: sois miséricordieux pour nous et pour le monde entier.
0: Par sa douloureuse passion,
1: sois miséricordieux pour nous et pour le monde entier.
0: Par sa douloureuse passion,
1: sois miséricordieux pour nous et pour le monde entier.
0: Par sa douloureuse passion,
1: sois miséricordieux pour nous et pour le monde entier.
0: Par sa douloureuse passion,
1: sois miséricordieux pour nous et pour le monde entier.
0: Par sa douloureuse passion,
1: sois miséricordieux pour nous et pour le monde entier.
0: Par sa douloureuse passion,
1: sois miséricordieux pour nous et pour le monde entier.
0: Par sa douloureuse passion,
1: sois miséricordieux pour nous et pour le monde entier.
0: Par sa douloureuse passion,
1: sois miséricordieux pour nous et pour le monde entier.

0: Père éternel, je t'offre le corps et le sang, l'âme et la divinité de ton Fils bien-aimé, notre Seigneur Jésus-Christ.
1: En réparation de nos péchés et de ceux du monde entier.
0: Par sa douloureuse passion,
1: sois miséricordieux pour nous et pour le monde entier.
0: Par sa douloureuse passion,
1: sois miséricordieux pour nous et pour le monde entier.
0: Par sa douloureuse passion,
1: sois miséricordieux pour nous et pour le monde entier.
0: Par sa douloureuse passion,
1: sois miséricordieux pour nous et pour le monde entier.
0: Par sa douloureuse passion,
1: sois miséricordieux pour nous et pour le monde entier.
0: Par sa douloureuse passion,
1: sois miséricordieux pour nous et pour le monde entier.
0: Par sa douloureuse passion,
1: sois miséricordieux pour nous et pour le monde entier.
0: Par sa douloureuse passion,
1: sois miséricordieux pour nous et pour le monde entier.
0: Par sa douloureuse passion,
1: sois miséricordieux pour nous et pour le monde entier.
0: Par sa douloureuse passion,

0: Père éternel, je t'offre le corps et le sang, l'âme et la divinité de ton Fils bien-aimé, notre Seigneur Jésus-Christ.
1: En réparation de nos péchés et de ceux du monde entier.
0: Par sa douloureuse passion,
1: sois miséricordieux pour nous et pour le monde entier.
0: Par sa douloureuse passion,
1: sois miséricordieux pour nous et pour le monde entier.
0: Par sa douloureuse passion,
1: sois miséricordieux pour nous et pour le monde entier.
0: Par sa douloureuse passion,
1: sois miséricordieux pour nous et pour le monde entier.
0: Par sa douloureuse passion,
1: sois miséricordieux pour nous et pour le monde entier.
0: Par sa douloureuse passion,
1: sois miséricordieux pour nous et pour le monde entier.
0: Par sa douloureuse passion,
1: sois miséricordieux pour nous et pour le monde entier.
0: Par sa douloureuse passion,
1: sois miséricordieux pour nous et pour le monde entier.
0: Par sa douloureuse passion,
1: sois miséricordieux pour nous et pour le monde entier.
0: Par sa douloureuse passion,
1: sois miséricordieux pour nous et pour le monde entier.
2: Dieu saint, saint fort, saint immortel,
3: aie pitié de nous et du monde entier.
2: Dieu saint, saint fort, saint immortel,
3: aie pitié de nous et du monde entier.
2: Dieu saint, saint fort, saint immortel,
3: aie pitié de nous et du monde entier.
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5: Jésus, j'ai confiance en toi.
4: Jésus, j'ai confiance en toi.
5: Jésus, j'ai confiance en toi.
4: Jésus, j'ai confiance en toi.
5: Jésus, j'ai confiance en toi.

0: Chapitre 2. Je crois en Jésus-Christ, le Fils unique de Dieu.
1: Quelle est la bonne nouvelle pour l'homme?
2: C'est l'annonce de Jésus-Christ, le Fils du Dieu vivant. Matthieu chapitre 16, verset 16. Mort et ressuscité. Au temps du roi Hérode et de l'empereur César Auguste, Dieu a accompli la promesse faite à Abraham et à sa descendance en envoyant son fils, né d'une femme, né sujet de la loi, afin de racheter ceux qui sont nés sous la loi, afin de faire de nous des fils. Galates, chapitre 4, versets 4 à 5.
1: Comment s'est répandue la bonne nouvelle?
2: Dès le début, les premiers disciples ont eu l'ardent désir d'annoncer Jésus-Christ dans le but de conduire tous les hommes à la foi en lui. Aujourd'hui encore, de la connaissance aimante du Christ naît le désir d'évangéliser et de catéchiser, c'est-à-dire de révéler en sa personne tout le dessein de Dieu et de mettre l'humanité en communion avec lui.
0: Nous professons, et en Jésus-Christ, son Fils unique, notre Seigneur.
1: Que signifie le nom de Jésus?
2: Donné par l'ange à l'Annonciation, le nom de Jésus signifie « Dieu sauve ». Il exprime son identité et sa mission, car c'est lui qui sauvera son peuple de ses péchés. Matthieu chapitre 1, verset 21. Pierre affirme qu'il n'y a pas sous le ciel d'autre nom par lequel nous puissions être sauvés. Actes chapitre 4, verset 12.
1: Pourquoi Jésus est-il appelé Christ?
2: Christ en grec, Messie en hébreu, signifie « oint ». Jésus est le Christ parce qu'il a été consacré par Dieu, oint par l'Esprit Saint pour sa mission rédemptrice. Il est le Messie attendu par Israël, envoyé dans le monde par le Père. Jésus a accepté le titre de Messie en précisant toutefois le sens « descendu du ciel ». Jean chapitre 3, verset 13. Crucifié puis ressuscité, il est le serviteur souffrant qui donne sa vie pour racheter la multitude. Matthieu, chapitre 20, verset 28. Du nom Christ dérive notre nom de chrétien.
1: En quel sens Jésus est-il le Fils unique de Dieu?
2: Il est dans un sens unique et parfait. À son baptême et à la transfiguration, la voix du Père désigne Jésus comme son Fils bien-aimé, se présentant lui-même comme le Fils qui connaît le Père. Matthieu, chapitre 11, verset 27. Jésus affirme sa relation unique et éternelle avec Dieu son Père. Il est le Fils unique de Dieu. 1 Jean, chapitre 4, verset 9. La deuxième personne de la Trinité. Il est le centre de la prédication apostolique. Les apôtres ont vu sa gloire, la gloire qui tient de son Père comme Fils unique. Jean, chapitre 1er, verset 14.
1: Que signifie le titre de Seigneur?
2: Dans la Bible, ce titre désigne d'ordinaire le Dieu souverain. Jésus se l'attribue et révèle sa souveraineté divine par son pouvoir sur la nature, sur les démons, sur le péché et sur la mort, et surtout par sa résurrection. Les premières confessions chrétiennes proclament que la puissance, l'honneur et la gloire rendues à Dieu le Père le sont aussi à Jésus, à qui Dieu a donné un nom au-dessus de tout autre nom. Il est le Seigneur du monde et de l'histoire, le seul auquel l'homme doit soumettre totalement sa liberté personnelle.
0: Nous professons, Jésus-Christ a été conçu du Saint-Esprit, est né de la Vierge Marie.
1: Pourquoi le Fils de Dieu s'est-il fait homme?
2: Le Fils de Dieu s'est incarné dans le sein de la Vierge Marie par l'opération du Saint-Esprit, pour nous les hommes et pour notre salut, c'est-à-dire pour nous réconcilier, nous pécheurs, avec Dieu, pour nous faire connaître son amour infini, pour être notre modèle de sainteté et pour nous rendre participants de la nature divine.
1: Que signifie le mot « incarnation » ?
2: L'Église appelle « incarnation » le mystère de l'admirable union de la nature divine et de la nature humaine en l'unique personne divine du Verbe. Pour accomplir notre salut, le Fils de Dieu s'est fait chair. Jean chapitre 1er, verset 14. Devenant vrai homme, la foi en l'incarnation est le signe distinctif de la foi chrétienne.
1: Comment Jésus-Christ est-il vrai Dieu et vrai homme?
2: Jésus-Christ est de manière indissociable vrai Dieu et vrai homme dans l'unité de sa personne divine. Lui, le Fils de Dieu, qui est engendré, non pas créé, de même substance que le Père, il s'est vraiment fait homme, notre frère, sans pour autant cesser d'être Dieu, notre Seigneur.
1: Qu'enseigne à ce sujet le Concile de Chalcédoine en 451.
2: Le Concile de Chalcédoine enseigne à confesser un seul et même Fils, notre Seigneur Jésus-Christ, parfait en divinité et parfait en humanité, le même vraiment Dieu et vraiment homme, composé d'une âme rationnelle et d'un corps consubstantiel au Père selon la divinité, consubstantiel à nous selon l'humanité, semblable à nous en tout, à l'exception du péché. Lettre aux Hébreux, chapitre 4, verset 15. Engendré du Père avant tous les siècles selon la divinité, et en ces derniers jours, pour nous et notre salut, né de la Vierge Marie, Mère de Dieu, selon l'humanité.
1: Comment l'Église exprime-t-elle le mystère de l'incarnation?
2: Elle l'exprime en affirmant que Jésus-Christ est vrai Dieu et vrai homme, avec deux natures, divine et humaine, non pas confondues, mais unies dans la personne du Verbe. Néanmoins, dans l'humanité de Jésus, tout, les miracles, la souffrance et la mort, doit être attribué à sa personne divine, qui agit par la nature humaine qu'elle assume.
0: Ô Fils unique et Verbe de Dieu, étant immortel, tu as daigné pour notre salut t'incarner de la Sainte Mère de Dieu et toujours Vierge Marie. Toi qui es un de la Sainte Trinité, glorifié avec le Père et le Saint-Esprit, sauve-nous. Liturgie byzantine de Saint Jean Chrysostome.
1: Le Fils des dieux fait homme, avait-il une âme avec une connaissance humaine?
2: Le Fils de Dieu a assumé un corps animé par une âme humaine raisonnable. Avec son intelligence humaine, Jésus a appris beaucoup par l'expérience. Mais aussi comme homme, le Fils de Dieu avait une connaissance intime et immédiate de Dieu son Père. Il pénétrait également les pensées secrètes des hommes et connaissait pleinement les desseins éternels qu'il est venu révéler.
1: Comment s'accordent les deux volontés du Verbe incarné?
2: Jésus a une volonté divine et une volonté humaine. Dans sa vie terrestre, le Fils de Dieu a humainement voulu ce qu'il avait divinement décidé pour notre salut avec le Père et l'Esprit Saint. Sans résistance ni opposition, la volonté humaine du Christ suit la volonté divine. Mieux encore, elle lui est soumise.
1: Le Christ avait-il un vrai corps humain?
2: Le Christ a assumé un vrai corps humain par lequel Dieu invisible s'est rendu visible. Pour cette raison, le Christ peut être représenté et vénéré au moyen d'images saintes.
1: Que représente le cœur de Jésus?
2: Jésus nous a connus et aimés avec un cœur d'homme. Son cœur transpercé pour notre salut est le symbole de l'amour infini avec lequel il aime son Père et tous les hommes.

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3: Amis auditrices, amis auditeurs, bienvenue à Identité. Identité, notre émission, votre émission de connaissance de soi, de formation humaine, de développement humain intégral. J'ai le plaisir de partager avec vous aujourd'hui sur la communication comme moyen de partage. Quand quelqu'un veut me parler, c'est qu'il est demandeur. Et ce qu'il demande, c'est la plus belle chose des demandes que l'on puisse faire. C'est la demande d'une écoute. Souvent, nos relations sont des relations calculées. Si la demande est chez moi, la réponse est chez l'autre. Et ma réaction à la réponse de l'autre m'appartient. La réaction m'appartient. Elle n'appartient pas à l'autre.

Dans l'échange, j'ai envie de faire un voyage avec toi pendant les vacances de Pâques. La personne peut me répondre, oh, je préfère que nous restions à la maison. La suite est de mon entière responsabilité. Je fais une demande, mais la réponse n'est pas à moi. Que je dise d'accord, ça me convient, ou bien que je manifeste de la colère, de la bouderie, du ressentiment ou une accusation, c'est à moi de me responsabiliser dans ce ressenti. Je le produis, il m'est propre. Personne d'autre que moi ne sécrète les sensations et les sentiments qui m'habitent. C'est donc à moi d'en assumer le ressentiment. Or, nous avons tellement peur du ressentiment de l'autre que nous n'osons pas demander. Et l'autre non plus n'ose pas exprimer son ressentiment. J'ai peur qu'on me dise non, non, je ne demande pas. Et je vis dans l'interprétation. Alors, ça falsifie la relation à l'autre. Un oui n'est plus un oui véritable. On ne sait pas. On perçoit qu'il y a quelque chose qui ne va pas. Alors, c'est pour cela que il est important de sortir de la répression imaginaire. Hein? Sortons de la répression imaginaire. Il y a trop souvent chez beaucoup d'enfants et d'adultes, ex-enfants, dirait Jacques Salomé, une anticipation négative qui fait que, pressentant une réponse défavorable, nous annulons notre demande, nous refoulons notre désir et puis nous taisons notre besoin. Je pressens, je perçois qu'on va me dire non. Alors j'annule ma demande. Bon, je ne demande plus. Je dis non, il n'y a rien. Non, il n'y a rien. Et puis à moi, c'est faux. Je vis quoi? Je vis sous une pression imaginaire. Je vis sous une pression imaginaire. Voilà quelqu'un qui dit qu'il n'a jamais pu dire à son père qu'il l'aimait parce qu'il craignait que son père lui dise que ça ne va pas, il est malade. Voilà encore une autre qui dit, je croyais ma mère tellement sensible que lui annoncer mon licenciement aurait été lui porter un coup fatal. Alors je lui laisse croire que j'ai toujours mon emploi. On appelle ça le mensonge. Et malheureusement, ça arrive beaucoup dans nos relations. On laisse croire, telle personne est malade, elle est hospitalisée, c'est même grave. Mais quand on avance, oui, ça va, non, non, ça va. C'est un mensonge. Sous prétexte que, ah non, comme il est loin, il ne faut pas l'inquiéter. Non, comme il est parti étudier, il ne faut pas l'inquiéter. Et c'est comme ça que des gens vont décéder et puis on ne va pas annoncer. Et les jours, et les semaines, et les mois peuvent passer. Oh, c'est difficile. Ça devient dramatique parce qu'alors là, on ne respecte pas l'autre dans sa capacité à faire face à sa peine, à son ressenti. Tout simplement, pourquoi? Parce que nous avons peur, nous-mêmes. Il nous faudra prendre le risque de rencontrer l'autre pour ce qu'il est et non pour ce que nous croyons qu'il est. Pour risquer de rencontrer l'autre pour ce qu'il est. Ça veut dire que je vais croire en lui, je vais lui faire confiance. Je le rencontre dans ce qu'il est. S'il est vulnérable, sensible, ben c'est dans ça. S'il est fort, ben ce sera ça aussi. Mais je ne vais pas édulcorer, modifier la réalité parce que j'ai peur d'affronter le ressenti de l'autre. Quand c'est ainsi, qu'est-ce qui se passe? Nous risquons de développer de l'auto-privation en accusant par exemple autrui de ne pas nous aimer, de ne pas nous entendre, de ne pas comprendre, de ne pas nous comprendre et de toujours refuser. Tu comprends rien. Tu m'aimes pas, mais c'est toujours de l'interprétation. C'est de l'interprétation. Par contre, si j'ose me dire, alors je sors du mode de l'interprétation et de la répression imaginaire. Nous en arrivons parfois à des injonctions qui sont paradoxales. N'écoute jamais les conseils qu'on te donne. Et en disant, c'est paradoxal, parce que nous-mêmes, nous donnons, en faisant cela, on est en train de donner un conseil. Donc, en disant n'écoute jamais les conseils que l'on te donne, ça veut dire n'écoute pas non plus ce que je suis en train de te dire. Oh non, on voudrait plutôt que l'autre nous écoute, mais qu'il n'écoute pas d'autres personnes. Donc, j'ai mon fils qui s'appelle François. Je voudrais que François écoute mes conseils, mais qu'il n'écoute pas les conseils des autres. C'est paradoxal. C'est paradoxal. En prenant le risque d'une invitation s'exprimer, en osant une demande directe ou un témoignage, je deviens plus auteur de ma vie. Ben oui, parce que ma vie se construit. Je deviens donc l'auteur de ma vie, hein, un acteur dans la construction de ma vie.
je reste stimulant pour l'autre et pour moi. Quand je prends le risque de me dire, de proposer ou d'inviter, je prends aussi celui d'être entendu. Je prends le risque de me dire, de proposer ou d'inviter, je prends le risque d'être entendu. Donc, oser se dire, sortir de la répression imaginaire, oser me définir encore. Je reste entier quand je sais refuser ce qui n'est pas bon pour moi. Je garde ma cohérence en sachant accepter et recevoir ce qu'il est possible d'accueillir sans me trahir. Chaque fois que je peux passer de la demande à la proposition ou à l'invitation, je crée les conditions d'une relation créatrice. Je passe de la demande à la proposition. Je fais les propositions. Hein, ou à l'invitation, je crée les conditions d'une relation créatrice. Si je fais une proposition et une invitation, par exemple, je souhaite passer un week-end au village et je t'invite. Ou bien, j'ai envie de sortir ce soir, j'aimerais être avec toi. Il se peut que l'autre accepte. Il se peut aussi que l'autre refuse. Le plus important, ce n'est pas ça. Le plus important, c'est que j'ai osé me définir encore. Quoi qu'il en soit, la réponse de l'autre est liée à ce qu'il a en lui, à ce qu'il est lui, et pas nécessairement à ce que je suis. Quand quelqu'un me répond, c'est lui qui m'a répondu. Sa réponse est liée à lui, pas à moi. C'est important à savoir. Ça facilite et ça clarifie les relations. Non, elle a dit ça, c'est parce que tu as vu, il m'a vu comme ça, il a répondu, oh là là, vraiment. Et alors, on navigue dedans, on tourne dedans, on mange ces interprétations qui sont très souvent négatives et qui altèrent la relation avec les autres. Donc, je peux formuler la demande. Je peux formuler la demande. Oser me définir encore. J'ai envie de sortir ce soir, j'aimerais être avec toi. Oui, je vais aller au village. Et puis, voilà, je t'invite, quelle que soit la réponse. Cette réponse, elle est liée à ce qu'il a, qu'il est en lui-même. Et pas nécessairement à ce que je suis, moi qui suis demandeur. Donc, notre propre égocentrisme nous entretient à rapporter les comportements de l'autre à nous-mêmes. Nous rapportons les comportements des autres à nous-mêmes. S'il a fait ça, s'il a dit ceci, c'est à cause de moi. C'est pour moi. S'il n'a pas fait ceci, il n'a pas fait cela, c'est aussi à cause de moi. Ce n'est pas vrai. Si telle personne a tendu la main, a dit bonjour, a ouvert la porte, ainsi de suite, c'est, les raisons sont en elles-mêmes. Les motivations sont en elles-mêmes. Donc, ce n'est pas à cause de moi. Ça peut nous rendre tristes. Alors, souvent, quand les raisons que nous évoquons sont tristes, ben, ça va nous rendre malades. Je suis peu heureux, je suis peu heureuse. Telle fait telle chose à cause de moi. Alors, que faisons-nous? Qu'avons-nous à faire? Nous avons à oser reconnaître la polyvalence de nos sentiments. Nos sentiments sont polyvalents. Cherchons à faire la vérité. N'oublions pas cette parole très importante que Jésus nous a dite et qu'on va reprendre. C'est « La vérité vous rendra libre. » La vérité vous rendra libre. Nos sentiments, comme nos désirs, sont mélangés et contradictoires. Ils se combattent parfois et il est difficile de les accorder tant l'intensité de leur contradiction nous gêne ou nous effraie. Voilà un papa qui achète des vêtements, genre des colons spéciaux pour sa femme et puis il dit à sa fille, tu es trop petite pour porter ce genre de collants. Ça fait mauvais genre. Le papa dit ça à sa fille. Il vient juste d'acheter des collants de ce genre pour sa femme. Donc sa femme peut faire mauvais genre, mais pas sa fille. Mais sachons une chose, que les enfants ont parfois plus de liberté pour dire leur ambivalence ou leurs sentiments réels. Un enfant peut dire, ah, tu es vieux grand-père, alors tu vas peut-être mourir. Ou bien tu dois être fâché contre moi parce que je n'ai que 7 ans et puis toi tu as 77. Par contre, les adultes, nous gardons plus de réticence à reconnaître nos sentiments
les sentiments ambivalents. Nous nous voulons intransigeants sur la qualité de nos sentiments et sur ceux d'autrui. Et pourtant, sur les nôtres, il y a cette ambivalence. Si tu es d'accord avec moi, tu ne peux pas me refuser ceci ou cela. Par exemple, dira un adulte. Oh, conversation d'enfant! Ce que je ne supporte pas, c'est quand ma mère se croit obligée d'être ma mère 24 heures sur 24. Voilà. Et puis l'autre qui répond, tu as de la chance. Moi, elle oublie d'être ma mère. Elle se croit obligée d'être la bonne de mon père. Les enfants sont simples dans leur expression et ils sont vrais. Et ils sont vrais. Donc, en tant qu'adultes, nous voulons que nos enfants grandissent. Et nous les aidons trop souvent à rester petits. On veut qu'ils grandissent, mais par contre, on fait tout pour qu'ils restent petits. Donc, il est difficile pour beaucoup de parents de passer d'une relation de soins à une relation d'échange. Quand l'enfant est petit, c'est une relation de soins qu'on établit avec lui. On lui donne les soins, mais il grandit. Alors, il faut passer à une relation de change, échange. Il est capable de parler, de s'exprimer, de penser, d'avoir des idées, des projets. Alors, l'origine de nombreux conflits avec les adolescents réside dans la difficulté des adultes à doser soins, échanges et distanciation nécessaires. L'origine de nombreux conflits avec les adolescents réside dans la difficulté des adultes à doser les soins, les échanges et la distanciation nécessaire. Conversation d'enfants. Ils sont compliqués, les parents, à toujours montrer autre chose que ce qu'ils sentent réellement. Et puis l'autre qui répond, ouais, ils se croient obligés d'être des parents. C'est-à-dire, dans l'esprit de l'enfant, de jouer un rôle. L'enfant, ce qu'il attend, c'est que le parent soit le parent en étant lui-même capable d'exprimer sa vulnérabilité, d'exprimer ses sentiments, d'exprimer son ressenti, ses sensations, sans plus d'être simple. Quand on a partagé dans la communication, on peut être capable alors de différencier. Je vous invite maintenant, amis auditrices, amis auditeurs, à partager, à regarder, à approfondir cette démarche, je dirais ce point de la communication qui est de différencier. J'ose le oui et le non d'affirmation. Quand nous disons oui, se demander à qui, à quoi nous disons ce oui, à l'autre ou à soi-même, à une peur, à une image idéalisée ou dévalorisée de soi-même, à un refus de faire de la peine par un non. Jésus nous a dit que votre oui, que votre non soit non. Il y a des oui qui disent « je suis d'accord, en accord total avec moi-même dans ce oui ». C'est un oui plein, entier, un oui qui m'engage, qui correspond à mon désir, à mon attente. Je peux donc te le donner. J'ai une amie qui me dit « j'ai envie de t'emmener avec moi ». Par exemple, à Korogo, est-ce que tu es d'accord? J'ai le double désir d'aller à Korogo et d'aller avec elle. Et alors, je peux lui répondre, oh oui, j'accepte avec un vif plaisir ton invitation. Mais il y a des oui qui disent non à l'intérieur. Ce sont des oui divisés, partagés entre plusieurs désirs, entre des désirs et des peurs. Comment est-ce que la peur nous habite? La peur nous paralyse. Il y a des oui dont la sincérité est liée à l'instant présent et qui s'évaporent dès l'instant passé. Cela surprend toujours et nous avons tendance à traiter l'autre de mauvaise foi. Mais celui qui dit oui est souvent sincère à l'instant de ce oui. Tu viens faire les courses avec moi alors que tout mon être se sent bien installé au creux de mon fauteuil et dit « Non, je n'ai pas envie de bouger. J'entends ma voix répondre « Oui, si tu veux. » Les « si tu veux » sont rarement des « oui » entiers. Ils ne traduisent pas un engagement réel. Ce sont souvent des « oui » qui se moulent sur le désir de l'autre. Des « oui » qui s'adaptent, qui veulent faire plaisir, qui ne se sentent pas libres de s'exprimer autrement. « J'ai envie de rester à la maison. »
Peut-être il pleut, je vais bien au chaud, mais il y a des courses à faire. Alors on me demande, ma femme, mon mari, ma sœur, je ne sais pas, une amie qui me demande. Mon corps, tout mon être à l'intérieur de moi, mon cœur dit non, mais ma bouche dit oui. Alors, ça me fait penser à ces deux enfants dans l'évangile dont parle Jésus. Le père appelle le premier et lui dit, va travailler à mon champ. Il dit, non, moi je ne veux pas. Et puis, il appelle le second, va travailler à mon champ. Il dit, oui, je vais y aller. Celui qui a dit non, il y va. Celui qui a dit oui, il n'y va pas. Il y a des oui, hein, qui sont des oui à l'extérieur, mais qui disent non à l'intérieur. Et ça, ça joue pour nous dans nos cultures africaines. Ça joue beaucoup. Et alors, souvent, nous avons des attitudes hypocrites. Nous avons des attitudes hypocrites. Les oui extérieurs qui ne correspondent pas, qui ne sont pas en adéquation avec notre être profond.

0: Voici des questions auxquelles nous pouvons réfléchir dans notre façon de communiquer. Amis auditeurs, amis auditrices, j'ai eu plaisir à partager avec vous. Nous nous retrouverons bientôt. C'était Marie-Pierre dans Identité. Merci et à bientôt.
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2: Venez, chantons avec allégresse à l'Éternel.

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4: il est 16h.

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0: Pour votre salut, il est 18h.
2: L'ange du Seigneur porte l'annonce à Marie.
3: Et conçue du Saint-Esprit.
2: Je vous salue Marie, pleine de grâce. Le Seigneur est avec vous. Vous êtes bénie entre toutes les femmes. Et Jésus, le fruit de vos entrailles, est béni.
4: Sainte Marie, Mère de Dieu, priez pour nous pauvres pécheurs, maintenant et à l'heure de notre mort. Amen.
2: Voici la servante du Seigneur.
4: Qu'il me soit fait selon ta parole.
2: Je vous salue Marie, pleine de grâce. Le Seigneur est avec vous. Vous êtes bénie entre toutes les femmes. Et Jésus, le fruit de vos entrailles, est béni.
4: Sainte Marie, Mère de Dieu, priez pour nous pauvres pécheurs, maintenant et à l'heure de notre mort. Amen.
2: Et le Verbe s'est fait chair.
4: Et il a habité parmi nous.
2: Je vous salue Marie, pleine de grâce. Le Seigneur est avec vous. Vous êtes bénie entre toutes les femmes. Et Jésus, le fruit de vos entrailles, est béni.
4: Sainte Marie, Mère de Dieu, priez pour nous pauvres pécheurs, maintenant et à l'heure de notre mort. Amen.
2: Priez pour nous, Sainte Mère de Dieu.
4: Afin que nous soyons rendus dignes des promesses du Christ.
2: Que ta grâce, Seigneur, se répande dans nos cœurs. Par le message de l'ange, tu nous as fait connaître l'incarnation de ton Fils bien-aimé. Conduis-nous par sa passion et par sa croix jusqu'à la gloire de la résurrection. Par le Christ, notre Seigneur.
4: Amen.

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0: Bienvenue chers auditeurs sur la 104.8 FM, la fréquence qui vous accueille. Soyons remplis d'espérance et dans la foi, mettons-nous en marche dans tous les domaines d'activité tout en les soutenant par nos prières constantes et ferventes. Et c'est dans cette perspective que la Légion de Marie s'inscrit en s'unissant à vous par les ondes à travers la méditation et la récitation du chapelet. Le plateau radiophonique à votre service vous donnera de parcourir une partie de la vie de notre Seigneur Jésus, l'Emmanuel. Frères et sœurs, dans la foi, unissons nos prières à celles des autres ou qu'elles aient beaucoup plus d'impulsion pour monter vers les cieux afin qu'elles touchent le cœur sacré de Jésus en passant par Marie, notre mère et notre médiatrice auprès de lui. Au nom du Père et du Fils et du Saint-Esprit,
1: Amen.
0: Viens,
1: Esprit Saint, pénètre le cœur de tes fidèles. Qu'il soit brûlé au feu de ton amour.
0: Au Seigneur, envoie ton esprit.
1: Il renouvelle la face de la terre.
0: Prions. Seigneur, par le mystère de la Pentecôte, tu sanctifies ton Église chez tous les peuples et dans toutes les nations. Répands les dons du Saint-Esprit sur l'immensité du monde et continue dans les cœurs des croyants l'œuvre d'amour que tu as entreprise au début de la prédication évangélique. Par Jésus, le Christ, notre Seigneur.
1: Amen.
0: Seigneur, ouvre mes lèvres
1: et ma bouche publiera ta louange.
0: Dieu, viens à mon aide.
1: Seigneur, à notre secours.
0: Gloire au Père et au Fils et au Saint-Esprit.
1: Ô Dieu qui es, qui était et qui vient, pour les siècles des siècles. Amen.
0: Je crois en un seul Dieu,
1: le Père Tout-Puissant, Créateur du ciel et de la terre, de l'univers visible et invisible. Je crois en un seul Seigneur, Jésus-Christ, le Fils unique de Dieu, né du Père avant tous les siècles. Il est Dieu, né de Dieu, lumière, né de la lumière, vrai Dieu, né du vrai Dieu, engendré, non pas créé, de même nature que le Père, et par lui tout a été fait. Pour nous les hommes et pour notre salut, il est descendu du ciel. Par l'Esprit Saint, il a pris chair de la Vierge Marie et s'est fait homme. Crucifié pour nous sous Ponce Pilate, il souffrit sa passion et fut mis au tombeau. Il ressuscita le troisième jour, conformément aux Écritures, et il monta au ciel. Il est assis à la droite du Père, il reviendra dans la gloire pour juger les vivants et les morts, et son règne n'aura pas de fin. Je crois en l'Esprit Saint, qui est Seigneur et qui donne la vie. Il procède du Père et du Fils, avec le Père et le Fils. Il reçoit même adoration et même gloire. Il a parlé par les prophètes. Je crois en l'Église, une, sainte, catholique et apostolique. Je reconnais un seul baptême pour le pardon des péchés. J'attends la résurrection des morts et la vie du monde à venir. Amen.
0: Notre Père qui es aux cieux, que ton nom soit sanctifié, que ton règne vienne, que ta volonté soit faite sur la terre comme au ciel.
1: Donne-nous aujourd'hui notre pain de ce jour. Pardonne-nous nos offenses, comme nous pardonnons aussi à ceux qui nous ont offensés. Et ne nous laisse pas entrer en tentation, mais délivre-nous du mal. Amen.
0: Je vous salue Marie, pleine de grâce. Le Seigneur est avec vous. Vous êtes bénie entre toutes les femmes et Jésus. Le fruit de vos entrailles est béni.
1: Sainte Marie, Mère de Dieu, priez pour nous pauvres pécheurs, maintenant et à l'heure de notre mort. Amen.
0: Je vous salue Marie, pleine de grâce. Le Seigneur est avec vous. Vous êtes bénie entre toutes les femmes et Jésus. Le fruit de vos entrailles est béni.
1: Sainte Marie, Mère de Dieu, priez pour nous pauvres pécheurs, maintenant et à l'heure de notre mort. Amen.
0: Je vous salue Marie, pleine de grâce. Le Seigneur est avec vous. Vous êtes bénie entre toutes les femmes et Jésus. Le fruit de vos entrailles est béni.
1: Sainte Marie, Mère de Dieu, priez pour nous pauvres pécheurs, maintenant et à l'heure de notre mort. Amen.
0: Gloire au Père et au Fils et au Saint-Esprit.
1: Ô Dieu qui es, qui était et qui vient, pour les siècles des siècles. Amen.
0: Nous méditons les mystères joyeux. Premier mystère joyeux, l'annonciation de l'ange à Marie. Entrant dans la maison de Marie, l'ange Gabriel lui dit, « Je te salue, ô pleine de grâce, le Seigneur est avec toi. » À cette parole, elle fut toute troublée et elle se demandait ce que signifiait cette salutation. Et l'ange lui dit, « Sois sans crainte, Marie, car tu as trouvé grâce auprès de Dieu. Voici que tu concevras dans ton sein et enfanteras un fils, et tu l'appelleras du nom de Jésus. » Marie dit alors, « Je suis la servante du Seigneur, qu'il m'advienne selon ta parole. » Luc 1, versets 26 à 38. Contemplation. Réjouis-toi, Marie, comblée de grâce. En Marie, tout l'univers reçoit les faveurs de Dieu et répond par l'obéissance de la foi. Notre Père qui es aux cieux, que ton nom soit sanctifié, que ton règne vienne, que ta volonté soit faite sur la terre comme au ciel.
1: Donne-nous aujourd'hui notre pain de ce jour. Pardonne-nous nos offenses, comme nous pardonnons aussi à ceux qui nous ont offensés. Et ne nous laisse pas entrer en tentation, mais délivre-nous du mal. Amen.
0: Je vous salue Marie, pleine de grâce. Le Seigneur est avec vous. Vous êtes bénie entre toutes les femmes et Jésus. Le fruit de vos entrailles est béni.
1: Sainte Marie, Mère de Dieu, priez pour nous pauvres pécheurs, maintenant et à l'heure de notre mort. Amen.
0: Je vous salue Marie, pleine de grâce. Le Seigneur est avec vous. Vous êtes bénie entre toutes les femmes et Jésus. Le fruit de vos entrailles est béni.
1: Sainte Marie, Mère de Dieu, priez pour nous pauvres pécheurs, maintenant et à l'heure de notre mort. Amen.
0: Je vous salue Marie, pleine de grâce. Le Seigneur est avec vous. Vous êtes bénie entre toutes les femmes et Jésus. Le fruit de vos entrailles est béni.
1: Sainte Marie, Mère de Dieu, priez pour nous pauvres pécheurs, maintenant et à l'heure de notre mort. Amen.
0: Je vous salue Marie, pleine de grâce. Le Seigneur est avec vous. Vous êtes bénie entre toutes les femmes et Jésus. Le fruit de vos entrailles est béni.
1: Sainte Marie, Mère de Dieu, priez pour nous pauvres pécheurs, maintenant et à l'heure de notre mort. Amen.
0: Je vous salue Marie, pleine de grâce. Le Seigneur est avec vous. Vous êtes bénie entre toutes les femmes et Jésus. Le fruit de vos entrailles est béni.
1: Sainte Marie, Mère de Dieu, priez pour nous pauvres pécheurs, maintenant et à l'heure de notre mort. Amen.
0: Je vous salue Marie, pleine de grâce. Le Seigneur est avec vous. Vous êtes bénie entre toutes les femmes et Jésus. Le fruit de vos entrailles est béni.
1: Sainte Marie, Mère de Dieu, priez pour nous pauvres pécheurs, maintenant et à l'heure de notre mort. Amen.
0: Je vous salue Marie, pleine de grâce. Le Seigneur est avec vous. Vous êtes bénie entre toutes les femmes et Jésus. Le fruit de vos entrailles est béni.
1: Sainte Marie, Mère de Dieu, priez pour nous pauvres pécheurs, maintenant et à l'heure de notre mort. Amen.
0: Je vous salue Marie, pleine de grâce. Le Seigneur est avec vous. Vous êtes bénie entre toutes les femmes et Jésus. Le fruit de vos entrailles est béni.
1: Sainte Marie, Mère de Dieu, priez pour nous pauvres pécheurs, maintenant et à l'heure de notre mort. Amen.
0: Je vous salue Marie, pleine de grâce. Le Seigneur est avec vous. Vous êtes bénie entre toutes les femmes et Jésus. Le fruit de vos entrailles est béni.
1: Sainte Marie, Mère de Dieu, priez pour nous pauvres pécheurs, maintenant et à l'heure de notre mort. Amen.
0: Je vous salue Marie, pleine de grâce. Le Seigneur est avec vous. Vous êtes bénie entre toutes les femmes et Jésus. Le fruit de vos entrailles est béni.
1: Sainte Marie, Mère de Dieu, priez pour nous pauvres pécheurs, maintenant et à l'heure de notre mort. Amen.
0: Gloire au Père et au Fils et au Saint-Esprit.
1: Ô Dieu qui est, qui était et qui vient, pour les siècles des siècles. Amen.
0: Deuxième mystère joyeux, la visite de Marie à Élisabeth. Marie partit et se rendit à la hâte vers la région montagneuse, dans une ville de Juda. Elle entra chez Zacharie et salua Élisabeth. Dès qu'Élisabeth eut entendu la salutation de Marie, l'enfant tressaillit dans son sein. Élisabeth fut remplie de l'Esprit Saint et s'exclama à haute voix. « Tu es bénie entre les femmes et le fruit de ton sein est béni. » Luc 1, versets 39 à 42. Contemplation. Désormais, toutes les générations me diront bienheureuse. Notre Père qui es aux cieux, que ton nom soit sanctifié. Que ton règne vienne, que ta volonté soit faite sur la terre comme au ciel.
1: Donne-nous aujourd'hui notre pain de ce jour. Pardonne-nous nos offenses, comme nous pardonnons aussi à ceux qui nous ont offensés. Et ne nous laisse pas entrer en tentation, mais délivre-nous du mal. Amen.
0: Je vous salue Marie, pleine de grâce. Le Seigneur est avec vous. Vous êtes bénie entre toutes les femmes et Jésus. Le fruit de vos entrailles est béni.
1: Sainte Marie, Mère de Dieu, priez pour nous pauvres pécheurs, maintenant et à l'heure de notre mort. Amen.
0: Je vous salue Marie, pleine de grâce. Le Seigneur est avec vous. Vous êtes bénie entre toutes les femmes et Jésus, le fruit de vos entrailles, est béni.
1: Sainte Marie, Mère de Dieu, priez pour nous pauvres pécheurs, maintenant et à l'heure de notre mort. Amen.
0: Je vous salue Marie, pleine de grâce. Le Seigneur est avec vous. Vous êtes bénie entre toutes les femmes et Jésus, le fruit de vos entrailles, est béni.
1: Sainte Marie, Mère de Dieu, priez pour nous pauvres pécheurs, maintenant et à l'heure de notre mort. Amen.
0: Je vous salue Marie, pleine de grâce. Le Seigneur est avec vous. Vous êtes bénie entre toutes les femmes et Jésus, le fruit de vos entrailles, est béni.
1: Sainte Marie, Mère de Dieu, priez pour nous pauvres pécheurs, maintenant et à l'heure de notre mort. Amen.
0: Je vous salue Marie, pleine de grâce. Le Seigneur est avec vous. Vous êtes bénie entre toutes les femmes et Jésus, le fruit de vos entrailles, est béni.
1: Sainte Marie, Mère de Dieu, priez pour nous pauvres pécheurs, maintenant et à l'heure de notre mort. Amen.
0: Je vous salue Marie, pleine de grâce. Le Seigneur est avec vous. Vous êtes bénie entre toutes les femmes et Jésus. Le fruit de vos entrailles est béni.
1: Sainte Marie, Mère de Dieu, priez pour nous pauvres pécheurs, maintenant et à l'heure de notre mort. Amen.
0: Je vous salue Marie, pleine de grâce. Le Seigneur est avec vous. Vous êtes bénie entre toutes les femmes et Jésus. Le fruit de vos entrailles est béni.
1: Sainte Marie, Mère de Dieu, priez pour nous pauvres pécheurs, maintenant et à l'heure de notre mort. Amen.
0: Je vous salue Marie, pleine de grâce. Le Seigneur est avec vous. Vous êtes bénie entre toutes les femmes et Jésus. Le fruit de vos entrailles est béni.
1: Sainte Marie, Mère de Dieu, priez pour nous pauvres pécheurs, maintenant et à l'heure de notre mort. Amen.
0: Je vous salue Marie, pleine de grâce. Le Seigneur est avec vous. Vous êtes bénie entre toutes les femmes et Jésus. Le fruit de vos entrailles est béni.
1: Sainte Marie, Mère de Dieu, priez pour nous pauvres pécheurs, maintenant et à l'heure de notre mort. Amen.
0: Je vous salue Marie, pleine de grâce. Le Seigneur est avec vous. Vous êtes bénie entre toutes les femmes et Jésus. Le fruit de vos entrailles est béni.
1: Sainte Marie, Mère de Dieu, priez pour nous pauvres pécheurs, maintenant et à l'heure de notre mort. Amen.
0: Gloire au Père, et au Fils, et au Saint-Esprit.
1: Ô Dieu qui es, qui était et qui vient, pour les siècles des siècles. Amen.
0: Troisième mystère joyeux, la naissance de Jésus à Bethléem. Joseph aussi, qui était de la maison et de la famille de David, de la ville de Nazareth, monta en Judée à la ville de David, appelée Bethléem, pour se faire recenser avec Marie son épouse, qui était enceinte. Or, comme ils étaient là, les jours furent accomplis où elle devait enfanter. Elle enfanta son fils, le premier-né, l'enveloppa de l'ange et le coucha dans une crèche. Luc 2, versets 1, 3 à 7. Contemplation. Devant l'image de Jésus, vrai homme, nous apprenons la sacralité de la vie. Notre Père qui es aux cieux, que ton nom soit sanctifié. Que ton règne vienne, que ta volonté soit faite sur la terre comme au ciel.
1: Donne-nous aujourd'hui notre pain de ce jour. Pardonne-nous nos offenses, comme nous pardonnons aussi à ceux qui nous ont offensés. Et ne nous laisse pas entrer en tentation, mais délivre-nous du mal. Amen.
0: Je vous salue Marie, pleine de grâce. Le Seigneur est avec vous. Vous êtes bénie entre toutes les femmes et Jésus. Le fruit de vos entrailles est béni.
1: Sainte Marie, Mère de Dieu, priez pour nous pauvres pécheurs, maintenant et à l'heure de notre mort. Amen.
0: Je vous salue Marie, pleine de grâce. Le Seigneur est avec vous. Vous êtes bénie entre toutes les femmes et Jésus. Le fruit de vos entrailles est béni.
1: Sainte Marie, Mère de Dieu, priez pour nous pauvres pécheurs, maintenant et à l'heure de notre mort. Amen.
0: Je vous salue Marie, pleine de grâce. Le Seigneur est avec vous. Vous êtes bénie entre toutes les femmes et Jésus. Le fruit de vos entrailles est béni.
1: Sainte Marie, Mère de Dieu, priez pour nous pauvres pécheurs, maintenant et à l'heure de notre mort. Amen.
0: Je vous salue Marie, pleine de grâce. Le Seigneur est avec vous. Vous êtes bénie entre toutes les femmes et Jésus. Le fruit de vos entrailles est béni.
1: Sainte Marie, Mère de Dieu, priez pour nous pauvres pécheurs, maintenant et à l'heure de notre mort. Amen.
0: Je vous salue Marie, pleine de grâce. Le Seigneur est avec vous. Vous êtes bénie entre toutes les femmes et Jésus. Le fruit de vos entrailles est béni.
1: Sainte Marie, Mère de Dieu, priez pour nous pauvres pécheurs, maintenant et à l'heure de notre mort. Amen.
0: Je vous salue Marie, pleine de grâce. Le Seigneur est avec vous. Vous êtes bénie entre toutes les femmes et Jésus, le fruit de vos entrailles, est béni.
1: Sainte Marie, Mère de Dieu, priez pour nous pauvres pécheurs, maintenant et à l'heure de notre mort. Amen.
0: Je vous salue Marie, pleine de grâce. Le Seigneur est avec vous. Vous êtes bénie entre toutes les femmes et Jésus, le fruit de vos entrailles, est béni.
1: Sainte Marie, Mère de Dieu, priez pour nous pauvres pécheurs, maintenant et à l'heure de notre mort. Amen.
0: Je vous salue Marie, pleine de grâce. Le Seigneur est avec vous. Vous êtes bénie entre toutes les femmes et Jésus, le fruit de vos entrailles, est béni.
1: Sainte Marie, Mère de Dieu, priez pour nous pauvres pécheurs, maintenant et à l'heure de notre mort. Amen.
0: Je vous salue Marie, pleine de grâce. Le Seigneur est avec vous. Vous êtes bénie entre toutes les femmes et Jésus, le fruit de vos entrailles, est béni.
1: Sainte Marie, Mère de Dieu, priez pour nous pauvres pécheurs, maintenant et à l'heure de notre mort. Amen.
0: Je vous salue Marie, pleine de grâce. Le Seigneur est avec vous. Vous êtes bénie entre toutes les femmes et Jésus, le fruit de vos entrailles, est béni.
1: Sainte Marie, Mère de Dieu, priez pour nous pauvres pécheurs, maintenant et à l'heure de notre mort. Amen.
0: Gloire au Père et au Fils et au Saint-Esprit.
1: Ô Dieu qui es, qui était et qui vient, pour les siècles des siècles. Amen.
0: Quatrième mystère joyeux, la présentation de Jésus au temple. Puis arriva le jour où, selon la loi de Moïse, il devait accomplir le rite de la purification. Ils portèrent alors l'enfant à Jérusalem pour l'offrir au Seigneur, comme il est écrit dans la loi du Seigneur. Tout garçon premier-né sera consacré au Seigneur. Et pour offrir en sacrifice un couple de tourterelles ou deux jeunes colombes, comme prescrit dans la loi du Seigneur. Luc 2, versets 22-24. Contemplation. La parole de Dieu fait de la très sainte Vierge Marie la généreuse collaboratrice du Christ Sauveur. Notre Père qui es aux cieux, que ton nom soit sanctifié, que ton règne vienne, que ta volonté soit faite sur la terre comme au ciel.
1: Donne-nous aujourd'hui notre pain de ce jour. Pardonne-nous nos offenses, comme nous pardonnons aussi à ceux qui nous ont offensés. Et ne nous laisse pas entrer en tentation, mais délivre-nous du mal. Amen.
0: Je vous salue Marie, pleine de grâce. Le Seigneur est avec vous. Vous êtes bénie entre toutes les femmes et Jésus, le fruit de vos entrailles, est béni.
1: Sainte Marie, Mère de Dieu, priez pour nous pauvres pécheurs, maintenant et à l'heure de notre mort. Amen.
0: Je vous salue Marie, pleine de grâce. Le Seigneur est avec vous. Vous êtes bénie entre toutes les femmes et Jésus, le fruit de vos entrailles, est béni.
1: Sainte Marie, Mère de Dieu, priez pour nous pauvres pécheurs, maintenant et à l'heure de notre mort. Amen.
0: Je vous salue Marie, pleine de grâce. Le Seigneur est avec vous. Vous êtes bénie entre toutes les femmes et Jésus, le fruit de vos entrailles, est béni.
1: Sainte Marie, Mère de Dieu, priez pour nous pauvres pécheurs, maintenant et à l'heure de notre mort. Amen.
0: Je vous salue Marie, pleine de grâce. Le Seigneur est avec vous. Vous êtes bénie entre toutes les femmes et Jésus, le fruit de vos entrailles, est béni.
1: Sainte Marie, Mère de Dieu, priez pour nous pauvres pécheurs, maintenant et à l'heure de notre mort. Amen.
0: Je vous salue Marie, pleine de grâce. Le Seigneur est avec vous. Vous êtes bénie entre toutes les femmes et Jésus, le fruit de vos entrailles, est béni.
1: Sainte Marie, Mère de Dieu, priez pour nous pauvres pécheurs, maintenant et à l'heure de notre mort. Amen.
0: Je vous salue Marie, pleine de grâce. Le Seigneur est avec vous. Vous êtes bénie entre toutes les femmes et Jésus, le fruit de vos entrailles, est béni.
1: Sainte Marie, Mère de Dieu, priez pour nous pauvres pécheurs, maintenant et à l'heure de notre mort. Amen.
0: Je vous salue Marie, pleine de grâce. Le Seigneur est avec vous. Vous êtes bénie entre toutes les femmes et Jésus, le fruit de vos entrailles, est béni.
1: Sainte Marie, Mère de Dieu, priez pour nous pauvres pécheurs, maintenant et à l'heure de notre mort. Amen.
0: Je vous salue Marie, pleine de grâce. Le Seigneur est avec vous. Vous êtes bénie entre toutes les femmes et Jésus, le fruit de vos entrailles, est béni.
1: Sainte Marie, Mère de Dieu, priez pour nous pauvres pécheurs, maintenant et à l'heure de notre mort. Amen.
0: Je vous salue Marie, pleine de grâce. Le Seigneur est avec vous. Vous êtes bénie entre toutes les femmes et Jésus,
2: le fruit de vos entrailles est béni.
1: Sainte Marie, Mère de Dieu, priez pour nous pauvres pécheurs, maintenant et à l'heure de notre mort. Amen.
2: Je vous salue Marie, pleine de grâce. Le Seigneur est avec vous. Vous êtes bénie entre toutes les femmes et Jésus. Le fruit de vos entrailles est béni.
1: Sainte Marie, Mère de Dieu, priez pour nous pauvres pécheurs, maintenant et à l'heure de notre mort. Amen.
2: Gloire au Père et au Fils et au Saint-Esprit.
1: Ô Dieu qui es, qui était et qui vient, pour les siècles des siècles. Amen.
0: Cinquième mystère joyeux. Jésus est retrouvé au temple. Et quand il eut 12 ans, ils montèrent de nouveau à Jérusalem pour la fête comme c'était la coutume. Une fois les 3 jours de la fête écoulés, alors qu'ils retournaient, l'enfant Jésus resta à Jérusalem à l'insu de ses parents. Après 3 jours, ils le retrouvèrent au temple, assis au milieu des docteurs, les écoutant et les interrogeant. Et tous ceux qui l'entendaient étaient stupéfaits de son intelligence. Luc 2, versets 42, 46 à 47. Contemplation. Les souvenirs de Jésus, imprimés dans l'âme de Marie, l'ont accompagné dans toutes les circonstances.
3: Notre Père qui es aux cieux, que ton nom soit sanctifié, que ton règne vienne, que ta volonté soit faite sur la terre comme au ciel.
1: Donne-nous aujourd'hui notre pain de ce jour. Pardonne-nous nos offenses, comme nous pardonnons aussi à ceux qui nous ont offensés. Et ne nous laisse pas entrer en tentation, mais délivre-nous du mal. Amen.
2: Je vous salue Marie, pleine de grâce. Le Seigneur est avec vous. Vous êtes bénie entre toutes les femmes et Jésus. Le fruit de vos entrailles est béni.
1: Sainte Marie, Mère de Dieu, priez pour nous pauvres pécheurs, maintenant et à l'heure de notre mort. Amen.
2: Je vous salue Marie, pleine de grâce. Le Seigneur est avec vous. Vous êtes bénie entre toutes les femmes et Jésus. Le fruit de vos entrailles est béni.
1: Sainte Marie, Mère de Dieu, priez pour nous pauvres pécheurs, maintenant et à l'heure de notre mort. Amen.
2: Je vous salue Marie, pleine de grâce. Le Seigneur est avec vous. Vous êtes bénie entre toutes les femmes et Jésus. Le fruit de vos entrailles est béni.
1: Sainte Marie, Mère de Dieu, priez pour nous pauvres pécheurs, maintenant et à l'heure de notre mort. Amen.
2: Je vous salue Marie, pleine de grâce. Le Seigneur est avec vous. Vous êtes bénie entre toutes les femmes et Jésus. Le fruit de vos entrailles est béni.
1: Sainte Marie, Mère de Dieu, priez pour nous pauvres pécheurs, maintenant et à l'heure de notre mort. Amen.
2: Je vous salue Marie, pleine de grâce. Le Seigneur est avec vous. Vous êtes bénie entre toutes les femmes et Jésus. Le fruit de vos entrailles est béni.
1: Sainte Marie, Mère de Dieu, priez pour nous pauvres pécheurs, maintenant et à l'heure de notre mort. Amen.
2: Je vous salue Marie, pleine de grâce. Le Seigneur est avec vous. Vous êtes bénie entre toutes les femmes et Jésus. Le fruit de vos entrailles est béni.
1: Sainte Marie, Mère de Dieu, priez pour nous pauvres pécheurs, maintenant et à l'heure de notre mort. Amen.
2: Je vous salue Marie, pleine de grâce. Le Seigneur est avec vous. Vous êtes bénie entre toutes les femmes et Jésus. Le fruit de vos entrailles est béni.
1: Sainte Marie, Mère de Dieu, priez pour nous pauvres pécheurs, maintenant et à l'heure de notre mort. Amen.
2: Je vous salue Marie, pleine de grâce. Le Seigneur est avec vous. Vous êtes bénie entre toutes les femmes et Jésus. Le fruit de vos entrailles est béni.
1: Sainte Marie, Mère de Dieu, priez pour nous pauvres pécheurs, maintenant et à l'heure de notre mort. Amen.
2: Je vous salue Marie, pleine de grâce. Le Seigneur est avec vous. Vous êtes bénie entre toutes les femmes et Jésus. Le fruit de vos entrailles est béni.
1: Sainte Marie, Mère de Dieu, priez pour nous pauvres pécheurs, maintenant et à l'heure de notre mort. Amen.
2: Je vous salue Marie, pleine de grâce. Le Seigneur est avec vous. Vous êtes bénie entre toutes les femmes et Jésus. Le fruit de vos entrailles est béni.
1: Sainte Marie, Mère de Dieu, priez pour nous pauvres pécheurs, maintenant et à l'heure de notre mort. Amen.
2: Gloire au Père et au Fils et au Saint-Esprit.
1: Ô Dieu qui es, qui était et qui vient, pour les siècles des siècles. Amen.
0: Salut, ô Reine,
1: Mère de miséricorde,
0: notre vie,
1: notre douceur,
0: notre espérance, salut.
1: Enfant d'Ève, exilé, nous crions vers vous nous soupirons, gémissant et pleurant dans cette vallée de larmes. Ô vous, notre avocate, tournez vers nous vos regards miséricordieux, et après cet exil, Montre-nous Jésus, le fruit béni de vos entrailles. Ô clémente, ô miséricordieuse, ô douce Vierge Marie.
0: Priez pour nous, Sainte Mère de Dieu.
1: Afin que nous devenions dignes des promesses du Christ.
0: Prions. Seigneur notre Dieu, par sa vie, sa mort et sa résurrection, ton Fils nous a procuré le salut éternel. Accorde-nous de conformer notre vie au mystère du rosaire que nous méditons et d'obtenir ce qu'il promet, par le même Jésus-Christ, notre Seigneur.
1: Amen.
0: Cœur sacré de Jésus,
1: prends pitié de nous.
0: Cœur immaculé de Marie,
1: priez pour nous.
0: Saint Joseph,
1: priez pour nous.
0: Saint Jean l'Évangéliste,
1: priez pour nous.
0: Saint Louis-Marie Grignon de Montfort,
1: priez pour nous.
0: Toute notre joie a été d'être en votre compagnie pendant ce temps d'antenne qui nous a été offert. Que notre foi soutienne notre espérance afin que nous persévérions dans la prière. Magnificat.
1: Anima mea Dominum.

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0: Pour votre salut, il est 19h.
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6: Sainte Vierge Marie, toi la Mère du Christ vivant et ressuscité, prie pour nous, pécheurs. Sainte Marie, Mère de Dieu, prie pour nous.
7: C'est l'heure de la prière du chapelet.
3: Disposons-nous en compagnie de Marie, notre Mère,
7: afin qu'ensemble nous puissions aller à Jésus par Marie.

0: À présent, les intentions du chapelet. Maman Thérèse rend grâce à Dieu pour le bon déroulement du mariage de sa fille par l'intercession de Notre-Dame du Très-Saint-Rosaire. Bossou Julienne remercie le Seigneur pour tous ses bienfaits par l'intercession de la Vierge Marie. La famille Odou rend grâce à Dieu pour tous ses bienfaits reçus. Lui confie le bon déroulement de l'année scolaire et académique 2026-2027 de ses enfants par l'intercession de Notre-Dame du Rosaire. Le couple Amagny remercie le Seigneur pour tous les bienfaits reçus dans sa vie. Demande aide, assistance et protection par l'intercession de Notre-Dame du Très-Saint-Rosaire. Bro Afoué confie au Seigneur son concours pour aide et assistance par l'intercession de Notre-Dame du Très-Saint-Rosaire. Maîtresse Tia rend grâce au Seigneur pour tous les bienfaits reçus. Elle lui confie le personnel de l'éducation catholique par l'intercession de Notre-Dame du Très-Saint-Rosaire. Kwasi Kwasi Marus rend grâce à Dieu pour tous ses bienfaits reçus. Demande à Dieu aide, assistance pour son intégration à la fonction publique par l'intercession de Notre-Dame du Très-Saint-Rosaire. Kofi Erika remercie le Seigneur pour tous les bienfaits reçus dans sa vie. Elle confie au Seigneur ses enfants pour aide, assistance et protection par l'intercession de Notre-Dame du Très-Saint-Rosaire. Une fidèle confie au Seigneur son concours de INFEJ par l'intercession de Saint-Joseph et par la même occasion ses activités. Monsieur Quadio Parfait demande aide et assistance du Seigneur par l'intercession de Notre-Dame du Perpétuel Secours. Une paroissienne demande au Seigneur aide et assistance pour son concours professionnel par l'intercession de Notre-Dame du Très-Saint-Rosaire. Intention pour les bienfaiteurs et donateurs de Radio Maria. Ô Vierge Marie, jette ton regard de compassion sur tes enfants fatigués et affaiblis par la maladie. Par ta puissante intervention, restaure tout leur être, corps et âme. Nous t'en prions. Une fidèle demande au Seigneur aide, assistance et protection pour sa famille et elle, par l'intercession de Notre-Dame du Perpétuel Secours. Une fidèle confie son neveu Kwasi Yahweh Adams au Seigneur pour aide, assistance, guérison et délivrance par Notre-Dame de la Délivrance. Kwadio Ange demande au Seigneur aide, assistance et protection par l'intercession de la Vierge Marie.
1: Radio Maria confie au Seigneur le Père Ad Saint-Jean-Claude pour aide, assistance, protection et guérison par l'intercession de Notre-Dame, santé des malades.
2: Action de grâce au Seigneur pour tous les bienfaits dans la famille de Maman Odier Agnès. Elle demande l'unité, la paix et la conversion de tous ses enfants et toute la famille. Demandée par Maman Odier Agnès.
0: Un show happy Yvonne, Anastasie rend grâce à Dieu pour tous les bienfaits reçus dans sa vie professionnelle et ses activités, notamment pour l'obtention de son master. Aide, assistance et protection du Seigneur pour les dirigeants de l'entreprise, à tout le personnel de geste aussi et à leurs familles ainsi que les installations. Je mets mon espoir dans le Seigneur, je suis sûr de sa parole. Le Seigneur a donné, le Seigneur a repris, que le nom du Seigneur soit béni.
1: La famille Ba prie pour la vie avec Dieu de Vibiba et de Ouattara Fatoumata par l'intercession de la Vierge Marie. Prions pour la vie avec Dieu de Kwasi Bertin Touré, Nguesson Aminon Viviane, Touré Adjoa Jonas, Touré Ngoron Ferdinand, Koué Aminon Madeleine, demandés par leurs enfants.
2: Repos de l'âme de Maman Dia Akissi Colette, que le Seigneur lui pardonne ses fautes et l'accueille dans sa félicité céleste.
0: Bossou Julienne prie pour la vie avec Dieu de Kwaku Kwame Jean-Philippe, que le Seigneur lui pardonne ses péchés et l'accueille dans sa félicité céleste. Bossou Julienne prie pour la vie avec Dieu de tous ses parents défunts, que le Seigneur leur accorde le repos éternel. Maman Cam Delphine prie pour la vie avec Dieu de Cam Jean-Baptiste, Cam Edith Chantal et Cam Clotilde par l'intercession de Notre-Dame de Mont-Légion. Une paroissienne prie pour la vie avec Dieu de Mariette Sobi, que Dieu l'accueille dans sa félicité céleste. Prions pour la vie avec Dieu de Nyankon, Antoinette, Akuba, Marthe, tous les défunts paternels et maternels, les beaux-parents paternels et maternels et les âmes en purification demandées par un paroissien. Radio Maria prie pour la vie avec Dieu de Sébastien Kofi Kwame dit Sébastien. Que le Seigneur le reçoive dans sa félicité céleste. Monsieur Oussan Eric prie pour la vie avec Dieu de son frère Oussan Roger Prosper. Que Dieu l'accueille dans sa maison de paix. Radio Maria prie pour la vie avec Dieu de Kofi Ingesan Sébastien dit Kaka. Que le Seigneur lui pardonne ses péchés et l'accueille dans sa félicité céleste. César Boussou prie pour la vie avec Dieu en ce jour anniversaire de sa fille Boussou Rose. Que Dieu lui pardonne ses péchés et l'accueille auprès de lui. Les enfants de Arthur Ouloté prient pour la vie avec Dieu de Yoroba Agnès, Oulobo Marie et de Ouloté Mathurin. En union avec la famille Ngoran, prions pour la vie avec Dieu de Gérard Ngoran, Maxime Yoboué, Joseph Ngoran, Ernest Conan, Congoué Joséphine, Oka Kwaku, tous leurs parents défunts et les âmes du purgatoire. Prions pour la vie avec Dieu de Sœur Joséphine Adoua Apou, de la congrégation des Sœurs Notre-Dame de la Paix. Que le Seigneur l'accueille dans sa demeure en compagnie de tous les anges et des saints. Parmi ceux qui se sont endormis dans l'espérance de la résurrection, se comptent les membres de nos familles respectives, les auditeurs, les bienfaiteurs et donateurs de Radio Maria. Seigneur notre Dieu, à cause de ton autre nom qui est miséricorde, par la puissante intercession de la Vierge Marie, accueille-les. Que le Seigneur Jésus-Christ daigne les accueillir et les accepter dans son royaume céleste et de joie sans fin, par le secours de Notre-Dame de Mont-Légion.

0: au nom du Père et du Fils et du Saint-Esprit.
1: Amen.
0: Seigneur Dieu de bonté, nous voici devant toi pour te rendre grâce, te bénir et te dire merci parce que tu es notre Père. Nous venons à toi avec l'intercession de la Vierge Marie pour t'offrir toutes les intentions de notre diocèse et de tous tes enfants qui ont besoin de ta grâce et de ton amour. Je crois en Dieu, le Père Tout-Puissant.
1: Créateur.

0: Éternelle. Amen.
1: Notre Père qui es aux cieux, que ton nom soit sanctifié, que ton règne vienne, que ta volonté soit faite sur la terre comme au ciel.
2: Donne-nous aujourd'hui notre pain de ce jour. Pardonne-nous nos offenses, comme nous pardonnons aussi à ceux qui nous ont offensés. Et ne nous laisse pas entrer en tentation, mais délivre-nous du mal.
1: Car c'est à toi qu'appartiennent
2: le règne, la puissance et la gloire pour les siècles des siècles. Amen.
1: À l'honneur de Dieu, Trinité, je vous salue Marie, pleine de grâce, le Seigneur est avec vous. Vous êtes bénie entre toutes les femmes et Jésus, le fruit de vos entrailles est béni.
2: Sainte Marie, Mère de Dieu, priez pour nous pauvres pécheurs, maintenant et à l'heure de notre mort. Amen.
1: Je vous salue Marie, pleine de grâce, le Seigneur est avec vous. Vous êtes bénie entre toutes les femmes et Jésus, le fruit de vos entrailles est béni.
2: Sainte Marie, Mère de Dieu, priez pour nous pauvres pécheurs, maintenant et à l'heure de notre mort. Amen.
1: Je vous salue Marie, pleine de grâce, le Seigneur est avec vous. Vous êtes bénie entre toutes les femmes et Jésus, le fruit de vos entrailles

0: Au Père, au Fils et au Saint-Esprit,
1: comme il était au commencement, maintenant et toujours, dans les siècles des siècles. Amen.
0: Notre Dame de toute grâce,
1: priez pour nous.

0: Premier mystère joyeux, l'Annonciation. Fruit du mystère, l'obéissance.
1: Notre Père qui es aux cieux, que ton nom soit sanctifié, que ton règne vienne. Que ta volonté soit faite sur la terre comme au ciel.
2: Donne-nous aujourd'hui notre pain de ce jour. Pardonne-nous nos offenses, comme nous pardonnons aussi à ceux qui nous ont offensés. Et ne nous laisse pas entrer en tentation, mais délivre-nous du mal.
1: Car c'est à toi qu'appartiennent
2: le règne, la puissance et la gloire, pour les siècles des siècles. Amen.
1: Je vous salue Marie, pleine de grâce, le Seigneur est avec vous. Vous êtes bénie entre toutes les femmes, et Jésus, le fruit de vos entrailles, est béni.
2: Sainte Marie, Mère de Dieu, priez pour nous pauvres pécheurs, maintenant et à l'heure de notre mort. Amen.
1: Je vous salue Marie, pleine de grâce, le Seigneur est avec vous. Vous êtes bénie entre toutes les femmes, et Jésus, le fruit de vos entrailles, est béni.
2: Sainte Marie, Mère de Dieu, priez pour nous pauvres pécheurs, maintenant et à l'heure de notre mort. Amen.
1: Je vous salue Marie, pleine de grâce, le Seigneur est avec vous. Vous êtes bénie entre toutes les femmes, et Jésus, le fruit de vos entrailles, est béni.
2: Sainte Marie, Mère de Dieu, priez pour nous pauvres pécheurs, maintenant et à l'heure de notre mort. Amen.
1: Je vous salue Marie, pleine de grâce, le Seigneur est avec vous. Vous êtes bénie entre toutes les femmes, et Jésus, le fruit de vos entrailles, est béni.
2: Sainte Marie, Mère de Dieu, priez pour nous pauvres pécheurs, maintenant et à l'heure de notre mort. Amen.
1: Je vous salue Marie, pleine de grâce, le Seigneur est avec vous. Vous êtes bénie entre toutes les femmes, et Jésus, le fruit de vos entrailles, est béni.
2: Sainte Marie, Mère de Dieu, priez pour nous pauvres pécheurs, maintenant et à l'heure de notre mort. Amen.
1: Je vous salue Marie, pleine de grâce, le Seigneur est avec vous. Vous êtes bénie entre toutes les femmes, et Jésus, le fruit de vos entrailles, est béni.
2: Sainte Marie, Mère de Dieu, priez pour nous pauvres pécheurs, maintenant et à l'heure de notre mort. Amen.
1: Je vous salue Marie, pleine de grâce, le Seigneur est avec vous. Vous êtes bénie entre toutes les femmes, et Jésus, le fruit de vos entrailles, est béni.
2: Sainte Marie, Mère de Dieu, priez pour nous pauvres pécheurs, maintenant et à l'heure de notre mort. Amen.
1: Je vous salue Marie, pleine de grâce, le Seigneur est avec vous. Vous êtes bénie entre toutes les femmes, et Jésus, le fruit de vos entrailles, est béni.
2: Sainte Marie, Mère de Dieu, priez pour nous pauvres pécheurs, maintenant et à l'heure de notre mort. Amen.
1: Je vous salue Marie, pleine de grâce, le Seigneur est avec vous. Vous êtes bénie entre toutes les femmes, et Jésus, le fruit de vos entrailles, est béni.
2: Sainte Marie, Mère de Dieu, priez pour nous pauvres pécheurs, maintenant et à l'heure de notre mort. Amen.
1: Je vous salue Marie, pleine de grâce, le Seigneur est avec vous. Vous êtes bénie entre toutes les femmes, et Jésus, le fruit de vos entrailles, est béni.
2: Sainte Marie, Mère de Dieu, priez pour nous pauvres pécheurs, maintenant et à l'heure de notre mort. Amen.
1: Gloire au Père, au Fils et au Saint-Esprit.
2: Comme il était au commencement, maintenant et toujours, dans les siècles des siècles. Amen.
1: Notre Dame de toute grâce,
2: priez pour

0: deuxième mystère joyeux, la visitation. Fruit du mystère, l'amour du prochain.
1: Notre Père qui es aux cieux, que ton nom soit sanctifié, que ton règne vienne, que ta volonté soit faite sur la terre comme au ciel.
2: Donne-nous aujourd'hui notre pain de ce jour. Pardonne-nous nos offenses, comme nous pardonnons aussi à ceux qui nous ont offensés. Et ne nous laisse pas entrer en tentation, mais délivre-nous du mal.
1: Car c'est à toi qu'appartiennent
2: le règne, la puissance et la gloire pour les siècles des siècles. Amen.
1: Je vous salue Marie, pleine de grâce. Le Seigneur est avec vous. Vous êtes bénie entre toutes les femmes et Jésus, le fruit de vos entrailles, est béni.
2: Sainte Marie, Mère de Dieu, priez pour nous pauvres pécheurs, maintenant et à l'heure de notre mort. Amen.
1: Je vous salue Marie, pleine de grâce, le Seigneur est avec vous. Vous êtes bénie entre toutes les femmes et Jésus, le fruit de vos entrailles, est béni.
2: Sainte Marie, Mère de Dieu, priez pour nous pauvres pécheurs, maintenant et à l'heure de notre mort. Amen.
1: Je vous salue Marie, pleine de grâce, le Seigneur est avec vous. Vous êtes bénie entre toutes les femmes et Jésus, le fruit de vos entrailles est béni.
2: Sainte Marie, Mère de Dieu, priez pour nous pauvres pécheurs, maintenant et à l'heure de notre mort. Amen.
1: Je vous salue Marie, pleine de grâce, le Seigneur est avec vous. Vous êtes bénie entre toutes les femmes et Jésus, le fruit de vos entrailles est béni.
2: Sainte Marie, Mère de Dieu, priez pour nous pauvres pécheurs, maintenant et à l'heure de notre mort. Amen.
1: Je vous salue Marie, pleine de grâce, le Seigneur est avec vous. Vous êtes bénie entre toutes les femmes et Jésus, le fruit de vos entrailles est béni.
2: Sainte Marie, Mère de Dieu, priez pour nous pauvres pécheurs, maintenant et à l'heure de notre mort. Amen.
1: Je vous salue Marie, pleine de grâce. Le Seigneur est avec vous. Vous êtes bénie entre toutes les femmes et Jésus, le fruit de vos entrailles est béni.
2: Sainte Marie, Mère de Dieu, priez pour nous pauvres pécheurs, maintenant et à l'heure de notre mort. Amen.
1: Je vous salue Marie, pleine de grâce. Le Seigneur est avec vous. Vous êtes bénie entre toutes les femmes et Jésus, le fruit de vos entrailles est béni.
2: Sainte Marie, Mère de Dieu, priez pour nous pauvres pécheurs, maintenant et à l'heure de notre mort. Amen.
1: Je vous salue Marie, pleine de grâce. Le Seigneur est avec vous. Vous êtes bénie entre toutes les femmes et Jésus, le fruit de vos entrailles est béni.
2: Sainte Marie, Mère de Dieu, priez pour nous pauvres pécheurs, maintenant et à l'heure de notre mort. Amen.
1: Je vous salue Marie, pleine de grâce. Le Seigneur est avec vous. Vous êtes bénie entre toutes les femmes et Jésus, le fruit de vos entrailles est béni.
2: Sainte Marie, Mère de Dieu, priez pour nous pauvres pécheurs, maintenant et à l'heure de notre mort. Amen.
1: Je vous salue Marie, pleine de grâce. Le Seigneur est avec vous. Vous êtes bénie entre toutes les femmes et Jésus, le fruit de vos entrailles est béni.
2: Sainte Marie, Mère de Dieu, priez pour nous pauvres pécheurs, maintenant et à l'heure de notre mort. Amen.
1: Que la gloire soit rendue à Dieu le Père, le Fils et le Saint-Esprit.
2: Comme il était au commencement, maintenant et toujours, dans les siècles des siècles. Amen.
1: Notre-Dame de toute grâce,
2: priez pour nous.

0: Troisième mystère joyeux, la naissance de Jésus. Fruit du mystère, le détachement.
1: Notre Père qui es aux cieux, que ton nom soit sanctifié, que ton règne vienne, que ta volonté soit faite sur la terre comme au ciel.
2: Donne-nous aujourd'hui notre pain de ce jour. Pardonne-nous nos offenses, comme nous pardonnons aussi à ceux qui nous ont offensés. Et ne nous laisse pas entrer en tentation, mais délivre-nous du mal.
1: Car c'est à toi qu'appartient
2: le règne, la puissance et la gloire, pour les siècles des siècles. Amen.
1: Je vous salue Marie, pleine de grâce, le Seigneur est avec vous. Vous êtes bénie entre toutes les femmes, et Jésus, le fruit de vos entrailles, est béni.
2: Sainte Marie, Mère de Dieu, priez pour nous pauvres pécheurs, maintenant et à l'heure de notre mort. Amen.
1: Je vous salue Marie, pleine de grâce, le Seigneur est avec vous. Vous êtes bénie entre toutes les femmes, et Jésus, le fruit de vos entrailles, est béni.
2: Sainte Marie, Mère de Dieu, priez pour nous pauvres pécheurs, maintenant et à l'heure de notre mort. Amen.
1: Je vous salue Marie, pleine de grâce, le Seigneur est avec vous. Vous êtes bénie entre toutes les femmes, et Jésus, le fruit de vos entrailles, est béni.
2: Sainte Marie, Mère de Dieu, priez pour nous pauvres pécheurs, maintenant et à l'heure de notre mort. Amen.
1: Je vous salue Marie, pleine de grâce, le Seigneur est avec vous. Vous êtes bénie entre toutes les femmes, et Jésus, le fruit de vos entrailles, est béni.
2: Sainte Marie, Mère de Dieu, priez pour nous pauvres pécheurs, maintenant et à l'heure de notre mort. Amen.
1: Je vous salue Marie, pleine de grâce, le Seigneur est avec vous. Vous êtes bénie entre toutes les femmes, et Jésus, le fruit de vos entrailles, est béni.
2: Sainte Marie, Mère de Dieu, priez pour nous pauvres pécheurs, maintenant et à l'heure de notre mort. Amen.
1: Je vous salue Marie, pleine de grâce, le Seigneur est avec vous. Vous êtes bénie entre toutes les femmes, et Jésus, le fruit de vos entrailles, est béni.
2: Sainte Marie, Mère de Dieu, priez pour nous pauvres pécheurs, maintenant et à l'heure de notre mort. Amen.
1: Je vous salue Marie, pleine de grâce, le Seigneur est avec vous. Vous êtes bénie entre toutes les femmes, et Jésus, le fruit de vos entrailles, est béni.
2: Sainte Marie, Mère de Dieu, priez pour nous pauvres pécheurs, maintenant et à l'heure de notre mort. Amen.
1: Je vous salue Marie, pleine de grâce, le Seigneur est avec vous. Vous êtes bénie entre toutes les femmes, et Jésus, le fruit de vos entrailles, est béni.
2: Sainte Marie, Mère de Dieu, priez pour nous pauvres pécheurs, maintenant et à l'heure de notre mort. Amen.
1: Je vous salue Marie, pleine de grâce, le Seigneur est avec vous. Vous êtes bénie entre toutes les femmes, et Jésus, le fruit de vos entrailles, est béni.
2: Sainte Marie, Mère de Dieu, priez pour nous pauvres pécheurs, maintenant et à l'heure de notre mort. Amen.
1: Je vous salue Marie, pleine de grâce, le Seigneur est avec vous. Vous êtes bénie entre toutes les femmes, et Jésus, le fruit de vos entrailles, est béni.
2: Sainte Marie, Mère de Dieu, priez pour nous pauvres pécheurs, maintenant et à l'heure de notre mort. Amen.
1: En tout chose, en gloire au Père, au Fils, au Saint-Esprit.
2: Comme il était au commencement, maintenant et toujours, dans les siècles des siècles. Amen.
1: Notre Dame de toute grâce,
2: priez pour

0: Quatrième mystère joyeux, la présentation au temple. Fruit du mystère, la pureté. Notre Père qui es aux cieux, que ton nom soit sanctifié, que ton règne vienne, que ta volonté soit faite sur la terre comme au ciel.
1: Donne-nous aujourd'hui notre pain de ce jour. Pardonne-nous nos offenses, comme nous pardonnons aussi à ceux qui nous ont offensés. Et ne nous laisse pas entrer en tentation. Mais délivre-nous du mal.
0: Car c'est à toi qu'appartiennent
1: le règne, la puissance et la gloire pour les siècles des siècles. Amen.
0: Je vous salue Marie, pleine de grâce, le Seigneur est avec vous. Vous êtes bénie entre toutes les femmes et Jésus, le fruit de vos entrailles, est béni.
1: Sainte Marie, Mère de Dieu, priez pour nous pauvres pécheurs. Maintenant et à l'heure de notre mort. Amen.
0: Je vous salue Marie, pleine de grâce, le Seigneur est avec vous. Vous êtes bénie entre toutes les femmes, et Jésus, le fruit de vos entrailles, est béni.
1: Sainte Marie, Mère de Dieu, priez pour nous pauvres pécheurs. Maintenant et à l'heure de notre mort. Amen.
0: Je vous salue Marie, pleine de grâce, le Seigneur est avec vous. Vous êtes bénie entre toutes les femmes, et Jésus, le fruit de vos entrailles est béni.
1: Sainte Marie, Mère de Dieu, priez pour nous pauvres pécheurs, maintenant et à l'heure de notre mort. Amen.
0: Je vous salue Marie, pleine de grâce, le Seigneur est avec vous. Vous êtes bénie entre toutes les femmes et Jésus, le fruit de vos entrailles est béni.
1: Sainte Marie, Mère de Dieu, priez pour nous pauvres pécheurs, maintenant et à l'heure de notre mort. Amen.
0: Je vous salue Marie, pleine de grâce, le Seigneur est avec vous. Vous êtes bénie entre toutes les femmes, et Jésus, le fruit de vos entrailles, est béni.
1: Sainte Marie, Mère de Dieu, priez pour nous pauvres pécheurs, maintenant et à l'heure de notre mort. Amen.
0: Je vous salue Marie, pleine de grâce, le Seigneur est avec vous. Vous êtes bénie entre toutes les femmes, et Jésus, le fruit de vos entrailles, est béni.
1: Sainte Marie, Mère de Dieu, priez pour nous pauvres pécheurs, maintenant et à l'heure de notre mort. Amen.
0: Je vous salue Marie, pleine de grâce, le Seigneur est avec vous. Vous êtes bénie entre toutes les femmes, et Jésus, le fruit de vos entrailles, est béni.
1: Sainte Marie, Mère de Dieu, priez pour nous pauvres pécheurs, maintenant et à l'heure de notre mort. Amen.
0: Je vous salue Marie, pleine de grâce, le Seigneur est avec vous. Vous êtes bénie entre toutes les femmes, et Jésus, le fruit de vos entrailles, est béni.
1: Sainte Marie, Mère de Dieu, priez pour nous pauvres pécheurs, maintenant et à l'heure de notre mort. Amen.
0: Je vous salue Marie, pleine de grâce, le Seigneur est avec vous. Vous êtes bénie entre toutes les femmes, et Jésus, le fruit de vos entrailles est béni.
1: Sainte Marie, Mère de Dieu, priez pour nous pauvres pécheurs, maintenant et à l'heure de notre mort. Amen.
0: Je vous salue Marie, pleine de grâce, le Seigneur est avec vous. Vous êtes bénie entre toutes les femmes, et Jésus, le fruit de vos entrailles est béni.
1: Sainte Marie, Mère de Dieu, priez pour nous pauvres pécheurs, maintenant et à l'heure de notre mort. Amen.
0: Gloire au Père, au Fils et au Saint-Esprit.
1: Comme il était au commencement, maintenant et toujours, dans les siècles des siècles. Amen.
0: Notre-Dame de toute grâce,
1: priez pour nous.
0: Notre-Dame de la paix,
1: priez pour nous.
0: Notre-Dame de la paix,
1: priez pour nous.

0: Cinquième mystère joyeux, Jésus retrouvé au temple. Fruit du mystère, la recherche de Dieu.
1: Notre Père qui es aux cieux, que ton nom soit sanctifié, que ton règne vienne. Que ta volonté soit faite sur la terre comme au ciel.
2: Donne-nous aujourd'hui notre pain de ce jour. Pardonne-nous nos offenses, comme nous pardonnons aussi à ceux qui nous ont offensés. Et ne nous laisse pas entrer en tentation, mais délivre-nous du mal.
1: Car c'est à toi qu'appartiennent
2: le règne, la puissance et la gloire pour les siècles des siècles. Amen.
1: Je vous salue Marie, pleine de grâce, le Seigneur est avec vous. Vous êtes bénie entre toutes les femmes et Jésus, le fruit de vos entrailles, est béni.
2: Sainte Marie, Mère de Dieu, priez pour nous pauvres pécheurs, maintenant et à l'heure de notre mort. Amen.
1: Je vous salue Marie, pleine de grâce, le Seigneur est avec vous. Vous êtes bénie entre toutes les femmes et Jésus, le fruit de vos entrailles, est béni.
2: Sainte Marie, Mère de Dieu, priez pour nous pauvres pécheurs, maintenant et à l'heure de notre mort. Amen.
1: Je vous salue Marie, pleine de grâce, le Seigneur est avec vous. Vous êtes bénie entre toutes les femmes et Jésus, le fruit de vos entrailles, est béni.
2: Sainte Marie, Mère de Dieu, priez pour nous pauvres pécheurs, maintenant et à l'heure de notre mort. Amen.
1: Je vous salue Marie, pleine de grâce, le Seigneur est avec vous. Vous êtes bénie entre toutes les femmes et Jésus, le fruit de vos entrailles, est béni.
2: Sainte Marie, Mère de Dieu, priez pour nous pauvres pécheurs, maintenant et à l'heure de notre mort. Amen.
1: Je vous salue Marie, pleine de grâce, le Seigneur est avec vous. Vous êtes bénie entre toutes les femmes et Jésus, le fruit de vos entrailles, est béni.
2: Sainte Marie, Mère de Dieu, priez pour nous pauvres pécheurs, maintenant et à l'heure de notre mort. Amen.
1: Je vous salue Marie, pleine de grâce, le Seigneur est avec vous. Vous êtes bénie entre toutes les femmes et Jésus, le fruit de vos entrailles, est béni.
2: Sainte Marie, Mère de Dieu, priez pour nous pauvres pécheurs, maintenant et à l'heure de notre mort. Amen.
1: Je vous salue Marie, pleine de grâce, le Seigneur est avec vous. Vous êtes bénie entre toutes les femmes et Jésus, le fruit de vos entrailles, est béni.
2: Sainte Marie, Mère de Dieu, priez pour nous pauvres pécheurs, maintenant et à l'heure de notre mort. Amen.
1: Je vous salue Marie, pleine de grâce, le Seigneur est avec vous. Vous êtes bénie entre toutes les femmes et Jésus, le fruit de vos entrailles, est béni.
2: Sainte Marie, Mère de Dieu, priez pour nous pauvres pécheurs, maintenant et à l'heure de notre mort. Amen.
1: Je vous salue Marie, pleine de grâce, le Seigneur est avec vous. Vous êtes bénie entre toutes les femmes et Jésus, le fruit de vos entrailles, est béni.
2: Sainte Marie, Mère de Dieu, priez pour nous pauvres pécheurs, maintenant et à l'heure de notre mort. Amen.
1: Je vous salue Marie, pleine de grâce, le Seigneur est avec vous. Vous êtes bénie entre toutes les femmes et Jésus, le fruit de vos entrailles, est béni.
2: Sainte Marie, Mère de Dieu, priez pour nous pauvres pécheurs, maintenant et à l'heure de notre mort. Amen.
1: Gloire au Père, au Fils et au Saint-Esprit.
2: Comme il était au commencement, maintenant et toujours, dans les siècles des siècles. Amen.
1: Notre Dame de toute grâce,
2: priez pour nous.
3: Nous te rendons grâce, Seigneur, pour ton amour. Merci pour ce temps passé avec toi. Merci pour toutes nos intentions montées vers toi. Merci de ce que tu nous exauces selon ta volonté. Que ton nom soit glorifié à jamais.
4: Le Seigneur

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et veille sur moi, le Dieu protecteur, et me protège de mes ennemis, et me garde dans les creux de ses mains, et rien ne peut m'atteindre.

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0: Pour votre salut, il est 20h.
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3: Bonjour, chers auditeurs de la Radio Maria. Nous sommes à l'émission Le Consommateur, l'émission que Radio Maria nous permet d'avoir grâce au partenariat qui la lie à l'Office d'aide à la commercialisation des produits viviers en Côte d'Ivoire. Émission qui nous permet d'avoir des informations du marché agricole des produits viviers de la ville de Yamoussoukro, ainsi que des informations d'ordre général et d'ordre diététique chaque semaine. Votre émission est animée par votre fidèle présentatrice Miss Laetitia Adjassé, agent à l'antenne régionale OCPV de Yamoussoukro. Cette semaine, deuxième semaine du mois d'octobre, les prix qui vous seront communiqués sont ceux du marché Mofete. Et comme nous le constatons tous, nous sommes dans une période d'abondance pour tous les produits viviers. Alors les prix auront tendance à stagner. Notre émission se déroulera dans ses rubriques habituelles, la lecture des prix et la question de la diététique. Et cette semaine, nous avons choisi de vous parler des vertus du thé vert sur la santé. Sans plus tarder, nous passons à notre première rubrique du jour qui est la lecture des prix. Et nous commençons par la famille des céréales. Concernant les céréales, nous avons une disponibilité moyenne dans l'ensemble. Nous commençons par le fonio, 1250 francs le kilo au prix de gros et 1500 francs le kilo au prix de détail. L'haricot blanc, 650 francs le kilo au prix de gros et 700 francs le kilo au prix de détail. Le maïs grain jaune, 250 francs le kilo au prix de gros et 500 francs le kilo au prix de détail. Le mil pilé, 400 francs le kilo au prix de gros et 500 francs le kilo au prix de détail. Le mil non pilé, 350 francs le kilo au prix de gros et 400 francs le kilo au prix de détail. Le riz importé de grande consommation long grain papillon, 440 francs le kilo au prix de gros et 500 francs le kilo au prix de détail. Le riz importé de grande consommation Bella, 600 francs le kilo au prix de gros et 700 francs le kilo au prix de détail. Le riz local blanchi tout venant, 470 francs le kilo au prix de gros et 500 francs le kilo au prix de détail. Nous passons à la famille des féculents. Nous avons une disponibilité moyenne dans l'ensemble. Alors, nous commençons par la banane plantain à photo mûre. 184 francs le kilo au prix de gros et 382 francs le kilo au prix de détail. La banane plantain à photo verte. 181 francs le kilo au prix de gros et 364 francs le kilo au prix de détail. La banane plantain agnelle mûre, 182 francs le kilo au prix de gros et 380 francs le kilo au prix de détail. La banane plantain agnelle verte, 189 francs le kilo au prix de gros et 367 francs le kilo au prix de détail. L'igname Asawa, 350 francs le kilo au prix de gros et 400 francs le kilo au prix de détail. L'igname Ponant, 500 francs le kilo au prix de gros et 600 francs le kilo au prix de détail. Le manioc doux, 85 francs le kilo au prix de gros et 323 francs le kilo au prix de détail. La pomme de terre, 520 francs le kilo au prix de gros et 650 francs le kilo au prix de détail. Nous passons maintenant à la famille des fruits. Nous avons une disponibilité moyenne dans l'ensemble et une faible disponibilité pour l'avocat ordinaire et le gingembre blanc. Alors, nous commençons par l'ananas, 346 francs le kilo au prix de gros et 476 francs le kilo au prix de détail. L'avocat ordinaire, 326 francs le kilo au prix de gros et 550 francs le kilo au prix de détail. La banane pollo verte, 74 francs le kilo au prix de gros et 449 francs le kilo au prix de détail. Le citron jaune, 326 francs le kilo au prix de gros et 834 francs le kilo au prix de détail. Le gingembre blanc, 2300 francs le kilo au prix de gros et 2500 francs le kilo au prix de détail. L'orange, 158 francs le kilo au prix de gros et 221 francs le kilo au prix de détail. Nous passons à la famille des légumes. Concernant les légumes, nous avons une disponibilité moyenne dans l'ensemble et une bonne disponibilité concernant le poivron et la tomate à côte. Alors, nous commençons par l'ail, 1400 francs le kilo au prix de gros et 1800 francs le kilo au prix de détail. L'aubergine Ndroa, 258 francs le kilo au prix de gros et 453 francs le kilo au prix de détail. L'aubergine Violette, 257 francs le kilo au prix de gros et 398 francs le kilo au prix de détail. La carotte, 1300 francs le kilo au prix de gros et 1500 francs le kilo au prix de détail. Le chou vert, 400 francs le kilo au prix de gros et 549 francs le kilo au prix de détail. Le concombre, 178 francs le kilo au prix de gros et 341 francs le kilo au prix de détail. La courgette, 180 francs le kilo au prix de gros et 385 francs le kilo au prix de détail. Le gombo, dioula frais, 514 francs le kilo au prix de gros et 1200 francs le kilo au prix de détail. L'haricot vert, 1300 francs le kilo au prix de gros et 2150 francs le kilo au prix de détail. L'oignon Hollande, 520 francs le kilo au prix de gros et 650 francs le kilo au prix de détail. Le piment frais sans beau, 1964 francs le kilo au prix de gros et 2616 francs le kilo au prix de détail. Le piment frais ordinaire, 1500 francs le kilo au prix de gros et 2128 francs le kilo au prix de détail. Le poivron, 650 francs le kilo au prix de gros et 1729 francs le kilo au prix de détail. La tomate à côte, 256 francs le kilo au prix de gros et 734 francs le kilo au prix de détail. La tomate saut d'Eiffel, 320 francs le kilo au prix de gros et 500 francs le kilo au prix de détail. Nous passons à la famille des oléagineux. Alors nous avons une disponibilité moyenne dans l'ensemble. L'arachide décortiqué petit grain, 900 francs le kilo au prix de gros et 1000 francs le kilo au prix de détail. La graine de palme ordinaire, 216 francs le kilo au prix de gros et 339 francs le kilo au prix de détail. Concernant la famille des produits animaux, j'avais une disponibilité moyenne dans l'ensemble. La viande de bœuf avec os, 2800 francs le kilo au prix de gros et 3000 francs le kilo au prix de détail. La viande de bœuf sans os, 3300 francs le kilo au prix de gros et 3500 francs le kilo au prix de détail. Nous terminons par la famille des produits halieutiques. Nous avons une disponibilité moyenne dans l'ensemble et une faible disponibilité concernant le poisson congelé chinchard. Alors, commençons par le poisson congelé cap noir, 1300 francs le kilo au prix de gros et 1533 francs le kilo au prix de détail. Le poisson congelé cap rouge, 1600 francs le kilo au prix de gros et 1780 francs le kilo au prix de détail. Le poisson congelé chinchard, 1650 francs le kilo au prix de gros et 1866 francs le kilo au prix de détail. Le poisson congelé maquereau, 1500 francs le kilo au prix de gros et 1667 francs le kilo au prix de détail. Le poisson congelé soso, 1650 francs le kilo au prix de gros et 1869 francs le kilo au prix de détail. Le poisson congelé thon rouge, 1470 francs le kilo au prix de gros et 1650 francs le kilo au prix de détail. Alors voilà ce qui met fin à notre première rubrique du jour. Et comme je l'ai dit à l'entame, nous allons parler aujourd'hui du thé vert et de ses bienfaits sur la santé. Alors, l'origine du thé vert. Consommé depuis plus de 5000 ans en Chine et 1500 ans au Japon, le thé vert est apprécié pour ses vertus médicinales et son goût unique. Le thé vert provient d'un arbuste appelé le Camellia sinensis, lui-même à l'origine de tous les thés et donc des thés verts. Avant de boire du thé vert, il est primordial de choisir un bon thé vert. En effet, si vous achetez un thé vert de qualité inférieure, vous prenez le risque de consommer un thé qui contient un mélange d'ingrédients moins bien tolérés par votre organisme et souvent des pesticides nocifs pour la santé. Bien que nous n'y pensions pas toujours, la qualité de l'emballage a aussi un impact sur la qualité du thé, puisqu'un emballage de mauvaise qualité libère des composants mauvais pour la santé. Alors, le thé vert est réputé pour ses nombreux bienfaits et vertus médicinales. Considéré comme la boisson à la plus forte activité antioxydante par l'Agence nationale de sécurité sanitaire et de l'alimentation ANSES, le thé vert contient trois principales familles d'antioxydants, les catéchines, les théaflavines, mais aussi les théarubigines. Sa forte teneur en antioxydants provient notamment de sa forte concentration en polyphénol du thé vert. On considère qu'une tasse de thé a une teneur en antioxydants 3,5 fois plus élevée qu'un verre de jus d'orange et 4 fois supérieure que de la vitamine C. Ses propriétés antioxydantes ont donc un impact positif sur les cellules de la peau pour lutter contre son vieillissement. De nombreuses études montrent également que le thé vert peut avoir des vertus bénéfiques dans la prévention du cancer et réduirait le risque des maladies cardiovasculaires. Très apprécié dans le cadre de régime alimentaire, notamment lorsqu'on cherche à perdre du poids, Le thé vert est un brûleur de graisse naturelle. Il vise en particulier la graisse ventrale. C'est le GCG contenu dans le thé vert qui active des gènes brûleurs de graisse dans l'abdomen. D'après plusieurs études d'observation, il s'avère que la consommation de thé vert peut réduire les risques liés aux maladies du cœur, comme les infarctus et les AVC, en diminuant la pression artérielle. Non seulement il est préventif des accidents cardiovasculaires, mais il prévient également de la fatigue, de l'irritabilité et des envies de grignoter au cours de la journée. Le thé vert a la capacité de réguler la montée de sucre dans le sang, mais il serait aussi capable, d'après plusieurs études, de réduire les risques de diabète type 1 grâce à l'EGC qu'elle contient. Certains types de thé vert préparés à plus haute température permettent de contribuer au traitement de certaines irritations ou inflammations de l'estomac en ajoutant un peu de lait et de sucre à celui-ci pour atténuer l'effet de l'acide gastrique. Dans le cas où ces conditions ne sont pas respectées, le thé vert stimulera l'acide gastrique, ce qui amplifiera vos soucis d'estomac. Même si le thé vert japonais possède des effets très bénéfiques sur l'équilibre des reins, il reste important de parler des effets de celui-ci avec votre médecin concernant le moment le plus propice pour boire son thé vert si un problème rénal est présent. Plusieurs études ont mis en évidence que le thé vert pourrait s'avérer un antidépresseur naturel. La dépression se caractérise par une perte d'intérêt pour les activités au quotidien. Les résultats de l'expérience ont montré que les individus ayant consommé du thé vert ont vu leur performance progresser sur les échelles de Montgomery à Asperger ainsi que sur celle d'Hamilton par rapport à ceux qui ont consommé le placebo. En 2015, une étude a été menée sur des personnes volontaires afin de prouver les effets stimulants du thé vert sur la mémoire et l'attention. Pour mesurer l'activité cérébrale et prouver les effets du thé vert, un électroencéphalogramme a été utilisé. Grâce à cette expérience, les chercheurs de l'Université de Newcastle se sont aperçus que les activités de certaines zones cérébrales associées à la mémoire étaient toutes en augmentation 30 minutes à 1 heure après la consommation de thé vert. En plus de ses effets sur la mémoire, ils se sont aperçus que l'association des composés du thé vert a permis de réduire la fatigue mentale et a augmenté l'attention. Alors, en conclusion, nous pouvons dire que le thé vert a des propriétés antioxydantes, il a des effets brûle-graisse, il prévient la taille, il donne un équilibre glycémique, il a des vertus pour les maladies d'estomac et ulcères. Il lutte contre les problèmes rénaux et le thé vert est un antidépresseur et le thé vert a un profit au niveau de la mémoire et de l'attention. Alors, astuce pour préparer votre thé vert. Non seulement il est essentiel de veiller aux composants de votre thé, mais il est également important de s'assurer de sa bonne préparation afin d'optimiser ses bienfaits. Les deux facteurs à prendre en compte pour préparer son thé vert sont la température de l'eau et la durée d'infusion de votre thé. Ainsi, pour un thé vert réussi, il ne faut pas le faire infuser plus de 2 minutes dans une eau à 60 degrés idéalement, mais obligatoirement comprise entre 50 et 75 degrés afin de limiter la libération de tanins. Gardez bien en tête qu'une température trop élevée a pour effet de dégrader de nombreux éléments recherchés dans le thé comme les vitamines, les acides aminés ou encore les antioxydants. Alors lorsque vous préparez votre thé, il faudrait que votre eau ne soit pas trop bouillante, trop chaude pour pouvoir bénéficier de toutes ces vertus-là. Il peut avoir aussi des effets secondaires à ne pas négliger. Malgré tous les bienfaits du thé vert, il existe certains cas où sa consommation est déconseillée. Alors, découvrez les principaux cas pour lesquels nous vous demandons de prendre vos précautions quant à la consommation du thé vert. En cas de doute, demandez toujours l'avis de votre médecin ou un professionnel de la santé. Alors, voilà ce que j'avais à vous donner comme information aujourd'hui concernant la diététique. J'ai pris un réel plaisir à partager ce moment avec vous. Que Dieu vous garde tous.
2: Le consommateur. 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
4: Que Jésus m'unique.

esprit, donne-moi la force d'aller annoncer à mes frères de ne point regarder les choses de ce monde, de peur qu'ils demeurent dans l'ignorance. Tu es le chemin, la vérité et la vie. Reste pour nous un refuge, un manteau, le lieu où nous pourrons nous abreuver. Pour nous, Seigneur, tu es unique, tu es unique.

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0: Au nom du Père et du Fils et du Saint-Esprit, amen. Amis auditeurs, frères et sœurs en Christ, bien-aimés de Dieu, auditeurs de Radio Maria, je vous salue dans le nom précieux de notre Seigneur Jésus-Christ de Nazareth. Très ravi de vous retrouver en ce matin pour parler de la part de notre Seigneur Jésus-Christ de Nazareth. Bien-aimés de Dieu, vous avez bien fait de choisir la 104.8 FM depuis le pays de Yamoussoukro, au pied de la basilique Notre-Dame de la Paix. Et nous saluons aussi tous nos auditeurs, tous ceux qui nous suivent depuis la 104.7 FM depuis le diocèse de Mans. Alors, bien-aimés de Dieu, vous êtes à votre émission en eau profonde tout le lundi, 9h-10h, avec votre serviteur, le modérateur OUE, Jean-Claude de la Fraternité Notre-Dame de la Délivrance, à la pratique d'Église avec Raïssa Touré. Alors, bien-aimés de Dieu, ce matin, Dieu m'a mis quelque chose à cœur que je voudrais qu'on partage en ce matin. Alors, bien-aimés de Dieu, voici le thème que nous allons aborder. Il est tout simple, juste pour exhorter quelqu'un, exhorter un enfant de Dieu sur la vie que nous menons, sur sa destinée. Avant d'annoncer le thème, je vous lis ce passage. Luc chapitre 1, à partir du verset 26. Au sixième mois, l'ange Gabriel fut envoyé par Dieu dans une ville de Galilée appelée Nazareth, auprès d'une vierge fiancée à un homme de la maison de David, nommé Joseph. Le nom de la vierge était Marie. L'ange entra chez elle et dit, « Je te salue, toi à qui une grâce a été faite, le Seigneur est avec toi. » Troublée par cette salutation, Marie se demanda que pouvait signifier cette salutation. Troublée par cette parole, Marie se demanda que pouvait signifier cette salutation. L'ange lui dit, « Ne crains rien, Marie, car tu as trouvé grâce devant Dieu. Voici, tu deviendras enceinte et tu enfanteras un fils, tu lui donneras le nom de Jésus. Il sera grand, il sera appelé fils du Très-Haut et le Seigneur. Dieu lui donnera le trône de David, son père. Il règnera sur la maison de Jacob éternellement et son règne n'aura pas de fin. » Bien-aimé de Dieu, je voudrais intituler mon message de ce matin « La bataille pour la destinée ». La bataille pour la destinée. Voilà que l'ange vient dire à la jeune fille, à une jeune vierge, qu'elle va tomber enceinte. Ne connaissant pas d'homme, elle se demande « Mais comment ça peut se faire ? Que signifiait voilà, cette salutation-là » Alors, l'ange lui demande de ne pas craindre qu'elle a la faveur de Dieu, que son Dieu est avec elle. Mais la bonne nouvelle avec laquelle l'ange, est que cette jeune fille va tomber enceinte. Elle va donner naissance à un fils qu'elle va nommer Jésus. Regardez ce qu'on dit de l'enfant, qu'il sera quelqu'un, il sera appelé fils du Très-Haut. Et le Seigneur, son Dieu, lui donnera le trône de David, son père. Il régnera sur la maison de Jacob éternellement et son règne n'aura pas de fin. Voilà un enfant qui veut naître, qui n'est pas encore né. On dit que cet enfant sera quelqu'un de grand. Bien-aimé de Dieu, cet enfant-là, à votre avis, comment sera sa vie? Sa vie ne sera pas du tout facile. Pourquoi? Parce qu'il a une grande destinée. Vous comprenez? Parce que cet enfant-là a une grande destinée. Donc, du coup, les choses ne seront pas aussi faciles pour cet enfant. Donc, cet enfant-là, bien-aimé de Dieu, s'il n'a pas de parents qui sont assis dans la prière, assidus dans la prière, ce n'est pas évident qu'il puisse assumer, protéger cet enfant-là, prendre soin de lui pour qu'il rentre dans cette destinée. La guerre des destinées ou bien la lutte pour sa destinée. Bien-aimé de Dieu, il y a des enfants, des gens qui peuvent naître. Mais si les parents ne prennent pas conscience qu'ils doivent protéger l'étoile, la destinée de cet enfant-là, l'avenir de cet enfant peut être hypothéqué. Dans la suite, vous allez comprendre. Voilà Jésus qui naît. Avant de naître, l'ange dit à sa mère que cet enfant sera quelqu'un de grand. Il va régner sur le trône royal de son père David. Et lui, son trône là, son règne, ne va pas prendre fin comme pour David. Son ancêtre David, son père David, comme on le dit, je l'ai dit dans le passage, a régné 40 ans sur le trône. Mais on dit pour Jésus qui vient là, ce règne-là n'aura pas de fin. Vous comprenez? Il va s'asseoir sur le trône éternellement. Mais bien-aimé de Dieu, quand les ennemis entendent ça, c'est de faire la guerre pour ne pas que ce dernier-là puisse occuper le trône. Voilà la vraie réalité. Il est dit dans, allons-y à Matthieu. Matthieu chapitre 2. Matthieu chapitre 2 à partir du verset 1er. Jésus étant né à Bethléem en Judée, au temps du roi Hérode. C'est-à-dire qu'avant que Jésus ne naisse, il y a quelqu'un qui régnait. Celui qui régnait s'appelait Hérode. Voici les rois mages d'Orient arrivèrent à Jérusalem et dirent, « Où est le roi des Juifs qui vient de naître ? Car nous avons vu son étoile en Orient et nous sommes venus pour l'adorer. » L'ange a dit à la Vierge Marie que l'enfant va naître et il sera quelqu'un de grand. Il va occuper le trône de son père David. Vous comprenez? Il va occuper le trône de son père David et son règne n'aura pas de fin. L'enfant est bébé, il vient de naître. Ce que son père Dieu, ce que Dieu a déclaré sur lui. L'enfant est bébé et son étoile déjà pâle. Sa destinée a commencé déjà à parler pour dire, les rois mages qui étaient des gens mystiques ont vu l'étoile de l'enfant et ils arrivent dans la ville et ils disent, où est le roi des Juifs qui vient de naître? Car nous avons vu son étoile en Orient et nous sommes venus pour l'adorer. Alors que, au verset 1, Matthieu chapitre 2, le verset 1, il nous est dit, « Jésus étant né à Bethléem en Judée, au temps du roi Hérode, il est né à l'époque d'un roi. » Alors, voilà des gens qui viennent dans la ville et puis ils disent, « Où est le roi des Juifs qui est né? Nous avons vu son étoile, nous sommes venus l'adorer. » Pendant qu'il y a un roi qui est déjà là, assis sur le trône. Le monsieur voyant son trône menacé, Hérode a vu son trône menacé, donc il y a un roi qui vient de naître. Donc c'est ma royauté qui est menacée. Le roi Hérode, ayant appris cela, fut troublé et tout Jérusalem avec lui. Il assembla tous les principaux sacrificateurs et les scribes du peuple et s'informa auprès d'eux où devait naître le Christ. Il lui dit à Bethléem en Judée, voici qu'il a déjà été écrit par le prophète. Et toi Bethléem, terre de Juda, tu n'es certes pas la moindre entre les villes de Juda, car de toi sortira un chef qui pètera Israël, son peuple. Alors Hérode fut appelé en secret les mages qui s'acquit et s'enquit soigneusement auprès d'eux depuis combien de temps l'étoile brillait. Puis il les envoya à Bethléem en disant, « Allez et prenez des informations exactes sur le petit enfant. Quand vous l'aurez trouvé, faites-le moi savoir afin que j'aille aussi moi-même l'adorer. » Vous comprenez bien aimé. Il y a un roi qui règne déjà et Jésus vient de naître. Ce roi-là, voyant son trône menacé, il prend soigneusement des informations. Les gens qui sont venus dire qu'il y a un roi, le roi des Juifs vient de naître, il leur demande de venir lui dire quand est-ce qu'il est né, à quel moment ils ont vu l'étoile, pour qu'ils sachent un peu dans quelle période l'enfant est né, quel âge il peut avoir, afin que lui, Hérode, il cherche à faire du mal au gars. Vous comprenez? La lutte pour sa destinée. Ou bien la guerre pour la destinée. Bien-aimé de Dieu, tu n'es pas né au hasard. Tu n'es pas sur cette terre pour accompagner quelqu'un. Ta mission n'est pas encore finie sur terre. Mais est-ce que tu es conscient que les projets que Dieu a pour toi sont des projets de bonheur, de paix et un avenir plein d'espérance et non un projet de malheur? Beaucoup de personnes vivent comme ça. Bien-aimé, ce n'est pas normal. Un enfant de Dieu qui a une grande destinée ne doit pas vivre comme tout le monde. Vous comprenez? Jésus ne pouvait pas vivre comme tout le monde. Et toi et moi, c'est pareil. Il y a des gens qui sont victimes de ce que Dieu a déposé sur eux. De ce que Dieu a déposé sur eux. J'étais à une prière, bien-aimé de Dieu. Et j'ai écouté à une retraite avec le berger Asielo Michel. Et pendant l'enseignement, il disait que sur sa paroisse, il y a une religieuse qui était venue le voir. Parce qu'elle vivait des situations vraiment terribles. C'est venu comment? La dame, sa grande sœur était malade. Et les parents sont allés voir quelqu'un qui pratiquait le vaudou. Et ils ont demandé à ce dernier-là de venir soigner la grande sœur de la religieuse. En ce moment, ils étaient toutes petites. Et le monsieur est venu. Quand il a soigné la fille, la grande sœur de la religieuse, quand il est rentré dans la cour, il a vu la religieuse qui était encore toute petite. Et il dit aux parents, votre fille, elle est belle. Si elle grandit, je vais l'épouser. Les parents disent, il n'y a pas de problème. Si sa grande sœur guérit, tu pourras épouser la petite sœur. Vous comprenez? C'est comme ça que les choses se sont passées. Elle a fini ses études, elle est rentrée au couvent, elle devient religieuse. Les années passent, la grande sœur est guérie, effectivement. Les années passent. Le même monsieur qui est passé soigner la grande sœur de la religieuse passait dans le secteur, puis il est rentré dans la cour. Il dit, ah, comment vous allez? Il dit, je suis tant, c'est moi qui ai soigné à l'époque votre fille. Ah, vraiment, comment tu vas, grand maître? Et il voit la religieuse le jour de... Elle a fait, comment on appelle ça? Le jour de la sortie de la religieuse. Il a vu la photo. Il dit, mais celle-là, elle est belle, hein? Les parents lui disent, non, c'est ta chérie, là, celle que, quand elle était petite, tu dis, tu vas la marier si elle grandissait, là. Mais Jésus a pris sa chose, oh. Le monsieur dit, il n'y a pas de problème. Si vous avez une de ces photos, vous pouvez me donner. On lui a déjà promis la fille depuis qu'elle était petite. Quand elle grandit, elle devient religieuse. Et c'est Jésus-Christ de Nazareth. Et le monsieur l'arrive dans la cour, il demande une photo. Bon, c'est sa chérie, oh. Attends, lui donner la photo. Et les parents lui donnent la photo. Elle est en Côte d'Ivoire, les gens sont au Bénin. Ça s'est passé au Bénin. Elle est en Côte d'Ivoire ici. Depuis que les parents lui ont remis la photo, il a mis sur son hôtel où il fait ses pratiques. Depuis ce jour-là, chaque nuit quand la religieuse est couchée, il vient avoir des pratiques, des relations intimes avec elle. Vous comprenez? Les parents n'ont pas su protéger la destinée de cette dernière. Il a fallu qu'elle ait recours à des gens pour qu'on puisse faire sa délivrance. Vous comprenez, bien-aimé de Dieu. Ils ont remis la photo, monsieur. Quelque chose qui s'est passé quand les enfants étaient encore petits. Mais il a pris la photo. À partir de la photo, il a commencé à avoir des rapports intimes avec la dame. Est-ce que quelqu'un m'écoute bien? Papa, maman, qu'est-ce que vous faites pour protéger vos enfants? Pour protéger la destinée de vos enfants? L'enfant est né avec une étoile. Mais c'est à toi de prendre soin de lui. Mais toi, maman, c'est toi qui exposes tes parents, tes enfants partout. Tes amis, tes sœurs, tes cousines, chez qui tu t'en vas exposer tes enfants. Tu t'en vas parler de tes enfants. Ils sont ceci, ils sont cela. Bien-aimé, est-ce que c'est comme ça tes enfants? Et ils viennent te parler de leurs enfants. Leurs enfants ont des défauts. Leurs enfants font des choses encore plus graves que toi, tes enfants. Mais ils ne vont jamais venir te parler de leurs enfants. C'est toi, à chaque fois, tu t'en vas parler de tes enfants. Mes enfants sont comme ça. Mes filles sont ceci. Mes enfants sont ceux-là. Je veux parler à cet auditeur qui est en train de nous écouter présentement. Tu en veux à un de tes parents. C'est précisément ta mère. Tu lui en veux parce que tu es beaucoup fâché avec ta mère. Parce que tu trouves que ta maman vous a trop exposé, que votre maman ne vous a pas couvert, ne vous a pas protégé. Et tu en veux terriblement à ta mère. Je voudrais qu'avant la fin de cette émission, je vais donner le numéro tout à l'heure, tu appelles pour qu'on puisse prier pour toi. Tu en veux à un de tes parents, mais je vois précisément ta mère. Tu lui en veux parce que Même les, ce qui vous concerne dans le secret, ta mère va raconter ça dehors. Et ça, ça ne t'a pas plu. Ça ne te plaît pas du tout. Et tu en veux vraiment à ta mère. Tu es en ligne, tu es en train d'écouter cette émission. Je voudrais que tu appelles, si tu peux appeler hors antenne, pour qu'on te donne mon numéro, pour qu'on puisse prier pour toi. Ou bien tu peux appeler en direct pour que tous ceux qui nous écoutent sachent que c'est vraiment sérieux ce que nous sommes en train de dire. Amen, amen. Donc la Vierge Marie, ayant appris ce que son fils allait devenir, elle ne pouvait que le protéger. Dans le même chapitre de Matthieu, chapitre 2, le même verset de passage de Matthieu, chapitre 2, à partir du verset 13, Matthieu, chapitre 2, il est dit ceci. À partir du verset 13, il est dit ceci. Lorsqu'il fut parti, on parle des rois mages, bien sûr. Lorsqu'il fut parti, voici un ange du Seigneur apparut en songe à Joseph et dit, « Lève-toi, prends le petit enfant et sa mère, fuis en Égypte et reste-y jusqu'à ce que je te parle, car Hérode cherchera le petit enfant pour le faire périr. » Vous comprenez? Hérode a vu son trône menacé, vous comprenez? Et il cherche à tuer l'enfant. Donc l'ange va dire à Joseph de prendre le petit enfant, de prendre Jésus et Marie et de fuir en Égypte, qu'ils y restent jusqu'à ce que lui, l'Éternel, il vienne lui parler encore à nouveau. Vous comprenez? Hérode va faire tuer tous les enfants qui étaient nés dans cette période-là. Vous comprenez? Hérode va faire tuer tous les enfants après ses renseignements, au verset 16 maintenant. Alors Hérode, voyant qu'il avait été, les rois mages sont plus revenus vers Hérode, ils sont plus revenus vers le roi, ils ont pris un autre chemin, ils sont partis. Donc Hérode, voyant qu'il avait été joué par les mages, se mit dans une grande colère et il envoya tuer tous les enfants de 2 ans et au-dessus qui avaient été à Bethléem et dans tout son territoire, selon la date dont il s'est soigneusement enquis auprès des mages. Vous comprenez? Donc tous les enfants qui étaient susceptibles d'avoir le même âge que Jésus, Hérode les a fait tuer. Il les a fait tuer, bien-aimés, parce qu'il a vu son trône menacé. Parce que la destinée de Jésus était tellement grande que Hérode était obligé de l'éliminer. Bien-aimés, c'est pareil. Et les Hérodes existent encore dans nos familles. Les Hérodes existent encore à notre époque. Parce qu'ils ont vu l'étoile de quelqu'un. Ils sont capables d'éliminer la personne. Ils sont capables de lancer un sort à la personne. Dans les familles, combien de fois certaines personnes ont échoué, ils ont lancé la drogue sur ces jeunes-là. Parce qu'on a vu la destinée de ces enfants. Dans cette vie de Yamsoukro, il y a pratiquement 15 ans de cela, qu'on priait dans une famille bien-aimée de Dieu. Et quand on arrive, à maman nous reçoit. Pendant qu'on est en train de prier, il y a l'un de ses fils qui arrive, drogué. Il vient, il s'assoit quelque part à côté dans le salon. Pendant qu'on est en train de prier, le jeune frère, il allume sa cigarette. Il se met à fumer. Il va faire sortir les bouteilles de lui qu'il commence à boire. La maman, son cœur saignait. Elle se plaignait. Elle bavardait. Quand on finit, je vais vers le jeune. C'est-à-dire que j'ai fini de faire la prière avec les autres enfants. Je vais vers lui. Je lui parle de Jésus. Il me sent tourner de lui que je bois avec lui. C'est la cigarette que je lui ai dit, non, que la cigarette, je n'en prends pas. Il dit, oh, toi, moi, tu es un bon gars, tu es cool. Maman, elle est là, elle est dans les sciences, elle n'est pas dans les sciences, on lui parle, elle ne comprend pas. Et je parle avec le frère. Quand je finis, il dit, bon, t'as fait ta prière, toi, tu es un boss, t'as fait ta prière spéciale pour toi. Je prie pour lui. Je dis, Seigneur, tu as dit Esaïe 55, le verset 10 à 11, que ta parole, lorsqu'elle est libérée, ne te revient jamais bredouille. Elle produit toujours son effet. Je prie, Seigneur Dieu, que cet enfant-là, qui est le drogué de la famille, personne ne veut le sentir. Je déclare sur sa vie, sa conversion, sa délivrance. Parce que tu as payé le prix à la croix pour lui. Bien-aimé, je prie pour le petit, je prie pour le frère. Bien-aimé, des années après, plus de 7 ans, 8 ans après, j'étais au supermarché quand je croise la maman. J'étais dans le rang pour aller payer ma facture quand la dame me voit. « Berger, tu me reconnais ?»« Oui, oui, je te reconnais. Voilà, voilà. À telle époque, on priait à la maison. Voici le nom d'un de tes enfants. » Elle dit, « Tu te rappelles mon fils drogué, là, pour qui tu priais, là, qui me faisait, qui me coupait le sommeil à cause de lui, il ne pouvait pas dormir. » Elle dit, « Oui, maman, je me rappelle de lui. » Elle dit, « Berger, merci pour tes prières. » Je dis, « Maman, que la gloire soit rendue à Dieu. » Elle dit, « L'enfant, là, le drogué, là, Dieu ne sait pas ce qui s'est passé au... Un matin, l'enfant a changé. Il a mis de l'ordre dans sa vie. Aujourd'hui, je te parle. Il est aux États-Unis. C'est lui qui s'occupe de toutes ses sœurs, de tous ses frères. Chaque mois, c'est lui qui va envoyer l'argent. Bien-aimé de Dieu. Regardez la destinée que l'enfant avait. Il était le Joseph de sa famille, celui-là qui allait s'occuper de tout le monde. Mais regardez comment l'ennemi a failli détruire la vie de ce dernier-là. On l'a jeté dans la drogue, dans la cigarette, dans la perversion, dans la débauche. Je ne suis pas sûr que, bien-aimé de Dieu, celui-là était le favori de sa maman quand elle devait faire le calcul parmi ses enfants. Ce n'était pas le favori. Parce que la maman ne pensait pas que ce dernier-là, ce drogué-là, allait être quelqu'un, celui-ci qui, comment on appelle ça, elle allait pouvoir compter. Vous comprenez? Qu'est-ce que je veux dire à un enfant de Dieu? Ce n'est pas encore fini pour ton enfant. L'enfant que tu appelles drogué, là, ce n'est pas encore fini pour lui. Mais c'est parce que l'enfant a une grande destinée que l'ennemi depuis le bas âge. Je veux exhorter cette maman qui a son fils qui est vraiment dans la drogue aussi, comme je viens de le dire. Maman, prends courage. Aussi vrai qu'il a fait 9 mois dans ton ventre, même s'il est déjà dehors, dans la drogue, chaque matin, chaque nuit, impose la main sur ton ventre et dis à Dieu, aussi vrai que cet enfant a fait 9 mois dans mon ventre, Seigneur, là où il se trouve, par cette main que j'impose sur mon ventre, que cette main se matérialise sur lui. Je prophétise, je déclare la conversion de mon enfant, sa délivrance, sa libération de toutes ces forces antiques qui sont levées contre lui. Maman, fais-le, je ne sais pas combien de temps ça va prendre, mais fais-le pour cet enfant-là. Parce que, bien-aimé, il a une grande destinée. Donc, je reviens à ce que nous sommes en train de dire. Pour dire quoi, bien-aimé de Dieu? Il faut prier pour la destinée de nos descendants. Il faut prier pour la destinée de nos enfants. Allons-y en Apocalypse, le chapitre 12. Bien-aimé de Dieu, Apocalypse chapitre 12. Chers parents, quand l'ennemi se lève contre des parents et puis il n'arrive pas à les avoir, la prochaine cible du diable, ce sont les enfants. Ce sont les enfants, bien-aimés de Dieu. Tes ennemis t'ont attaqué, toi le parent, toi la maman, toi le père, le couple, il n'a pas pu vous avoir. Mais bien-aimé, la prochaine destination, c'est qui? C'est sur vos enfants qui vont se rabattre. Allons-y en Apocalypse chapitre 12. À partir du verset 13 à 18. Écoutez ce qui est dit. Quand le dragon vit qu'il avait été précipité sur la terre, il poursuivit la femme qui avait enfanté l'enfant mâle. Et les deux ailes de l'aigle, du grand aigle, furent données à la femme, afin qu'elle s'envolât au désert, vers un lieu où elle nourrit un temps, des temps, et la moitié d'un temps, loin de la face du serpent. Et le serpent, et de sa bouche, le serpent lança de l'eau comme un fleuve derrière la femme, afin de l'entraîner par le fleuve. Et la terre s'occurut la femme, et la terre ouvrit sa bouche et engloutit le fleuve que le dragon avait lancé derrière, qu'avait lancé de sa bouche. Le dragon fut irrité contre la femme, et s'en alla faire la guerre au reste de sa postérité. Et à ceux qui gardent les commandements de Dieu et qui ont le témoignage de Jésus. C'est-à-dire que quand le serpent a mené la guerre à la femme, il n'a pas pu la voir, il s'est retourné contre la postérité de la femme. Ça veut dire quoi en français? Terre à terre. Les enfants que la femme a eus là, c'est derrière ces enfants-là que la femme s'est lancée. Quelqu'un m'entend bien? Donc quand il n'a pas pu avoir les parents, la prochaine cible ce sont les enfants. Donc les parents, c'est à vous, c'est à nous de protéger nos enfants. Est-ce que quand tu t'en vas t'asseoir, mes enfants sont ceci, ils ne sont pas intelligents, ils volent. Ceux à qui tu vas expliquer là, tu ne connais même pas leur spiritualité. Tu ne sais même pas ce qui est dans leur cœur. La meilleure personne, le meilleur endroit où tu dois aller parler de tes enfants, c'est à l'église. C'est de t'asseoir devant Jésus. Lui dit, Seigneur, les enfants là, c'est toi qui me les a donnés. Alors aide-moi dans leur éducation, aide-moi à pouvoir les encadrer pour qu'ils deviennent quelqu'un. Bien-aimé, j'ai vu des parents, je connais des parents qui ont une vie saine, qui sont engagés dans l'église, mais les enfants sont dans la débauche, dans la prostitution. Pour dire que l'éducation de ton enfant, faut que tu mettes Dieu dedans, faut que tu mettes le Saint-Esprit dedans, sinon tu ne pourras pas protéger la destinée des enfants. Bien-aimé de Dieu, regardez David. Celui-ci que personne n'a compté dans la famille. Il était derrière le troupeau. Il était derrière le troupeau, bien-aimé. Mais c'est lui qui, derrière le troupeau, Dieu allait prendre pour le faire asseoir sur le trône. Et c'est de lui qu'est venu Jésus-Christ, de sa lignée qu'est venu le roi des rois, le Seigneur des seigneurs. Celui qui voit la fin d'une chose avant son commencement. Celui qui n'a pas de fin. Bien-aimé de Dieu. Cet enfant que tu trouves enfant difficile, que tu appelles enfant difficile, bien-aimé, ce n'est pas encore fini pour lui. S'il est encore sur terre, ce n'est pas encore fini pour lui. Cet enfant qui est le dernier de classe, bien-aimé, ce n'est pas évident que celui-là ne réussisse pas. Rien ne le prouve. On a vu des premiers de classe dans ce pays qui sont à la traîne. Et les derniers aujourd'hui sont au sommet. Pourquoi? L'enfant peut commencer dans la boue. Il peut commencer dans un quartier précaire et puis terminer dans des quartiers des boss. Être le voisin des autorités. Bien-aimé de Dieu, tout ce qui est précieux commence d'abord dans la boue. Est-ce que quelqu'un m'entend? Tout ce qui est précieux aux yeux de Dieu commence d'abord à être chiffonné. Joseph a commencé dans un puits. Après, il a commencé comme esclave dans la maison de Potiphar. Vous comprenez? Commencer au bas de l'échelle n'est pas synonyme que la personne ne va pas réussir. Non, bien-aimé de Dieu. Ecclésiaste chapitre 9, bien-aimé de Dieu. Il faut prier pour la destinée de nos enfants, bien-aimé de Dieu. Combien de parents qui se lèvent et qui prient pour la réussite de leurs enfants, qui prient pour la réussite de leurs descendants. Ecclésiaste chapitre 9, le verset 11 nous dit ceci. « J'ai vu encore sous le soleil que la course n'appartient pas aux aigles, ni la guerre aux vaillants, ni le pain aux sages, ni la richesse aux intelligents, ni la faveur aux savants, car tout dépend pour eux du temps et des circonstances. Ce n'est ni par l'épée, ni par l'intelligence, ni par la richesse, ni par la faveur aux savants. Il dit tout dépend pour eux du temps et des circonstances. Bien-aimé de Dieu, Dieu peut créer par un arrangement divin. Dieu peut faire de telle sorte que celui qui s'assoit à la porte peut être celui-là qui va occuper le trône demain. Vous comprenez? Ne négligeons pas, bien-aimé de Dieu, il est dit dans le livre d'Ecclésias également, de ne pas négliger les faibles commencements. Vous comprenez? Il est dit de ne pas négliger les faibles commencements. Alors, bien-aimé de Dieu, je veux exhorter un enfant de Dieu avant qu'on le reprenne, surtout les parents, à prier pour la destinée de vos enfants. La Vierge Marie l'a compris. Elle a été avec son fils jusqu'à ce qu'il meure. Pour qu'il puisse accomplir la mission pour laquelle Dieu l'a envoyé sur terre. Dieu demandait tout à l'heure, qui sont les parents qui prient? Prière, souvent les parents le font. Qui jeûnent pour que les enfants réussissent. Il ne suffit pas seulement de mettre l'enfant à l'école. Il ne suffit pas seulement de le scolariser. Mais qu'est-ce que tu fais après ça? Parce qu'il ne sert à rien de vivre avec tout l'ordre du monde. Et puis tes enfants ont tous échoué. Moi, j'appelle ça vivre inutilement. Parce que la valeur d'un être humain se trouve dans sa descendance. Oui. Quand tes enfants ont échoué, tous tes enfants sont des vagabonds, tous tes enfants sont des voleurs, sont des brigands, toutes tes filles sont des prostituées. Bien-aimé, ça sert à quoi la vie que tu mènes? Et quand les enfants ne sont pas devenus quelqu'un d'important, c'est de toi qu'on parle. Tu ne connais pas la femme là? Celle qui a son enfant qui se drogue là. Ça, c'est comme ça qu'on parle. Vous comprenez, bien-aimé de Dieu. On va marquer une pause musicale. Il y a un auditeur en ligne? Ok. Alors, auditeur en ligne, bonjour.
1: Bonjour, bon
0: berger. Waouh, je vous entends très faiblement, hein.
1: Bonjour, berger.
0: Oui, bonjour, maman, comment vous allez? C'est quel nom?
1: C'est Yao Geneviève.
0: Maman Geneviève. Oui, tu appelles d'où?
1: Château.
0: Ok. Yam Sokro?
1: Yam Sokro, Belle-Vie, Château.
0: Ok, allons-y.
1: Vraiment, je vous remercie pour votre enseignement.
0: Ok.
1: Parce que tout ce que vous dites là, nous tous, nous retrouvons dans tout ce que vous dites.
0: Amen.
1: Parce que les parents, là, vraiment, ils nous ont exposé.
0: C'est ça.
1: Sans comprendre que les parents, tellement, ils avaient confiance, ils ont exposé notre vie, mais en fait, même des victimes, mais on ne sait pas comment ça va se passer.
0: C'est ça.
1: Vraiment. J'aimerais que vous priez aussi pour
0: nous. Ok. Maman Geneviève, c'est toi qui es fâchée avec ta maman parce que tu as trouvé qu'elle vous a trop exposé, parlé trop de vous?
1: Oui, mais eux, ils ne vivent plus.
0: Ils ne vivent plus. Mais
1: elle est décédée en 2020.
0: Ok. Mais de son vivant, tu lui en voulais?
1: Non, on parlait qu'elles n'ont qu'à essayer de nous couvrir que
0: c'est
1: la
0: ça.
1: Famille. Là.
0: Ok.
1: Parce qu'elle nous aimait.
0: C'est ça.
1: Mais quand on parlait aux parents, ils comprenaient.
0: C'est ça.
1: Et non seulement, il y a ma grande-sœur, elle avait bien commencé, mais à cause de mes parents.
0: C'est ça.
1: Aujourd'hui, là, quand tu la vois, elle n'est pas du tout.
0: C'est ça.
1: Elle n'a pas eu, elle avait une dernière, tu lui as fait une dernière, tu as gâté sa vie, mais si tu lui vois,
0: il n'y a pas de souci. Merci beaucoup, maman Geneviève. C'est ça. Ok. Merci beaucoup. Merci d'avoir appelé maman Geneviève. Que Dieu vraiment vous fortifie. Et puis, il faut chercher à pardonner aux parents, à ne plus leur en vouloir. Voilà. Et puis, demander à Dieu la grâce de passer par des étapes de libération pour que vous puissiez rentrer dans ce que Dieu a prévu pour vous. Alors, merci beaucoup. Merci d'avoir participé à cette émission. Alors, bien-aimés de Dieu, je disais tout à l'heure qu'on va marquer légèrement une pause musicale et puis revenir pour mettre fin à notre émission.

0: Oui, allô, il y a un auditeur en ligne. Allô? Oui, allô, bonjour maman. Comment...
1: Allô?
0: Oui, bonjour, comment vous allez?
1: Oui, ça va, par la grâce de Dieu.
0: Ok, à qui ai-je l'honneur? C'est quel nom?
1: Béatrice Coissier.
0: Maman Béatrice. Alors, vous êtes là pour participer à l'émission, allons-y.
1: C'est ce dont vous avez parlé là concernant vos parents.
0: C'est ça.
1: Notre père, je ne dis pas moi seul, notre père n'a fait que nous maudire. Pour rire comme ça, il se lève, tu crois que si ce n'est pas moi qui t'ai accouché, tu as devenu quelque chose. Si c'est moi qui t'ai accouché là, tu ne vas pas devenir quelqu'un. Si tu es en train de faire quelque chose, ça manque de choses là. En tout cas, il va prendre ça, il va dire ça, il va aller debout du village à l'autre bout. En parlant, te maudissant. Jusqu'à. En tout cas, on a l'impression, parce qu'il a fait comme ça pour nous tous, pratiquement. Quand il s'en va boire, qu'on dit, ah, pourquoi tu bois comme ça, pourquoi. Et puis il se fâche, et puis il nous maudit.
0: C'est
1: ou bien pour ne rien comme ça, il se lève, et puis il nous insulte. Quand on dit, ah, quand tu vois, il suffit qu'on réplique un peu, il nous maudit.
0: C'est ça.
1: On a l'impression que nous tous, on a été maudits.
0: C'est ça.
1: C'est comme si vraiment sa malédiction atteint vraiment son but.
0: C'est ça.
1: Si tu es avec quelqu'un, tu crois que tu dis là, tu crois qu'il va te marier, tu vas aller jusqu'à.
0: Tu vas revenir.
1: Si c'est pas moi, tu vas aller jusqu'à revenir jusqu'à présent. Maintenant, dans ce domaine comme ça, et lui, il est mort. On fait quoi?
0: Ok. Merci pour la question. Donc, je te réponds. Faut raccrocher. Je vais te répondre tout à l'heure, maman. Alors, amis auditeurs, nous reprenons notre mission. Vous pouvez appeler au 2x05-82-35-36, 2x05-82-35-36 ou au 07-58-46-90-39, 07-58-46-90-39. Alors, la maman a touché le point. C'est très sérieux, la question qu'elle vient de poser, parce qu'une chose est devenue donner les enseignements, et faire des exhortations pour ouvrir les yeux des fidèles, des auditeurs que nous sommes. Mais la suite, c'est quoi? Les parents ont maudit. Ils ont posé des actes. Ils sont morts. Qu'est-ce que nous, les enfants, on fait pour pouvoir sortir? Certains même sont encore vivants. Ils l'ont fait. Après, certains se sont convertis. Mais qu'est-ce qu'ils font? Qu'est-ce qu'on leur propose pour pouvoir arranger ça? Certains même sont rentrés dans des sectes, d'autres sont dans des confréries, tout et tout. Mais les enfants sont encore là. Certains sont devenus chrétiens, chrétiennes, ont donné leur vie à Dieu. Mais rien ne va. Qu'est-ce qu'on fait? Alors, bien-aimés, c'est pourquoi on a décidé d'initier certains temps de prière. Et je suis en train de voir, ça dit que quand aujourd'hui j'aborde ce genre de thème, la prochaine émission, je vais juste faire un rappel, un résumé, et puis permettre à ce que vous posiez des questions, vous appelez, donnez vos sujets pour qu'on puisse intercéder, prier pour vous. Genèse chapitre 25. Le verset 21 à suivant. Isaac implora l'Éternel pour sa femme, car elle était stérile. Et l'Éternel exauça Rebecca, sa femme devint enceinte. Les enfants se heurta dans son sein, et elle dit, « S'il en est ainsi, pourquoi suis-je enceinte ?» Et elle alla consulter l'Éternel. Et l'Éternel lui dit, « Deux nations sont dans ton ventre, et deux peuples se sépareront au sortir de tes entrailles. Deux nations sont dans ton ventre, et les deux peuples se sépareront au sortir de tes entrailles. Un de ces peuples sera plus fort que l'autre, et le plus grand sera assujetti par le plus petit. » Vous comprenez? Le plus grand sera assujetti par le plus petit. Vous comprenez? Amen, amen. Deux frères sont sortis du même ventre. Même étant dans le ventre là, il n'y a pas là. Quand un est en train de naître, avant de sortir, l'autre a attrapé son talon. Vous comprenez? Pour dire que, frères et sœurs, chers parents, la destinée des enfants, ça se protège. Tant sur le plan physique que sur le plan spirituel. C'est toi qui vas aller t'asseoir sur ta sœur, sur ta cousine, sur ta tante, sur ton oncle, en train de parler de tes enfants. Eh, mamé clignale, non, maman baoulé là. Ah, mais clignale, mais t'y a quoi? Ils sont pas bons, ils me fatiguent. Ceux à qui tu t'en vas parler là, ils vont jamais venir te parler de leurs enfants. Ils vont jamais venir te parler de leurs enfants. Alors, bien-aimé de Dieu, les enseignements qu'on donne ne serviront à rien si on n'est pas prêt à mettre en pratique. C'est des choses que nos parents ont fait. Des mamans qui ont appelé tout à l'heure, des parents ont fait des choses sur elles. Maintenant que vous êtes nés et que Dieu est en train d'ouvrir vos yeux à partir de ce genre d'exhortation, C'est à vous maintenant de le dire à vos enfants. D'abord, vous-même, vous l'appliquez, qu'il n'est pas bon de dire des paroles négatives sur la vie des enfants. Et à vos enfants aussi, c'est à vous de leur donner ces mêmes enseignements. Vous comprenez? C'est à vous de leur dire ça. De telle sorte que ce que nous on a vécu, nos enfants ne puissent pas vivre la même chose. La Vierge Marie a pris Jésus dans le secret avec Joseph pour aller en Égypte. Ils sont restés là-bas jusqu'à ce que l'ange aille le dire à nouveau. Tu peux retourner parce que Hérode est mort. Ceux qui ont voulu à la vie de l'enfant sont morts. Bien-aimé de Dieu, Dieu pour la destinée qu'il a prévue pour quelqu'un, il est capable de le cacher. Moïse avait 40 ans quand il a fui. Il allait chez Jéthro, son beau-père. Il a travaillé comme berger à 80 ans. Dieu apparaît à Moïse dans le buisson Adam pour dire, toi, c'est toi qui vas libérer ton peuple. Vous comprenez? 80 ans, Moïse rentre dans sa destinée pour être le libérateur de son peuple qui avait été assujetti pendant 430 ans. Bien-aimé de Dieu, pour dire un enfant de Dieu, ce n'est pas encore fini. Les parents t'ont maudit, on t'a lancé des sorts, on t'a dit des choses. Même s'ils ne sont plus celui à qui tu as placé ta confiance. Hébreux 13, verset 8 dit, il est le même hier, aujourd'hui et éternellement. On a lu Luc chapitre 1, le verset 26 à 27, à 28. L'ange a dit que le règne du fils de la Vierge Marie, Jésus, n'aura pas de fin. Son règne sera éternel. Donc Jésus est encore d'actualité. Les parents sont morts. Mais ton Dieu est encore vivant. Ce qu'il a fait hier, il continue de le faire aujourd'hui. S'il a libéré Jacob, dont le nom signifiait usurpateur, trompeur, il a changé son nom, qui est devenu Israël, bien-aimé de Dieu. Le nom que tu portes, qui a tiré le malheur, qui a tiré la malédiction, Dieu est capable de le changer. Dieu est capable de le changer. Il suffit que tu rentres dans une colère saine pour dire trop, c'est trop, il faut que ça change. Alors tu commences à mener les prières qu'il faut. Tu commences à interroger ton Dieu. Il te donnera ce qu'il faut. Amen, amen. Alors à mes auditeurs, j'ai été très ravi de passer ces quelques minutes en votre compagnie. J'espère que ce que Dieu a mis à mon cœur a pu trouver des terres fertiles dans lesquelles cette parole est tombée. Alors, prions le Seigneur. Seigneur Dieu, tu as dit en Jérémie, le chapitre 29, le verset 11, que tu sais les projets que tu as pour nous, projets de paix et non de malheur, un avenir plein d'espérance. Je prie, Père très saint, en ce mois marial, que tout ce qui est comme malédiction, tout ce qui est comme attaque mystique, satanique et démoniaque, que toutes ces malédictions, la paix, soient annulées. Au nom de Jésus-Christ de Nazareth. En Ésaïe 54, le verset 17, tu as dit que toute âme forgée contre toi sera sans effet. Toute langue qui se lèvera contre ton injustice, tu la condamneras. Tel est l'héritage que j'ai réservé à mes serviteurs fidèles. Je prie que toute forme de malédiction que te proclamée sur la vie de tes enfants, je déclare que toutes ces malédictions sont annulées. Parce que Jésus s'est fait malédiction à la croix pour que nous soyons bénédiction. J'annule toutes ces malédictions-là. Je neutralise le pouvoir et les effets de cette malédiction au nom de Jésus. Et j'évoque le sang de Jésus. Restaurer toutes les familles. Restaurer tous tes enfants qui écoutent cette émission, qui vont l'écouter après. Que le sang de Jésus les purifie. Neutralise tous les fondements de leur famille. Renverse tous ces fondements maléfiques et que ta main droite les protège, Seigneur Dieu, ta main gauche les défende, toi qui règnes pour des siècles et des siècles. Amen. Je vous souhaite un très bon début de semaine et très bonne rentrée pastorale à tous et à toutes. Que Dieu nous garde au nom du Père, du Fils et du Saint-Esprit. Amen.

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0: Pour votre salut, il est 22h.
3: On va donner des acclamations au roi de gloire. Non, tu viens de m'applaudir. Je dis des acclamations. Amen. Alors tu vas t'asseoir. Au nom du Père et du Fils et du Saint-Esprit. Alors il y a une image qui me vient à l'esprit au moment où je prends le micro. Nous, on a vécu au village. Donc, on aime les témoignages qui viennent du village. Au village, il arrive qu'on prépare une bonne sauce, un bon plat. Et puis, on ne sait pas comment Dieu fait, Dieu s'arrange. On trouve des gens qui mangent avec nous. Tout le monde est content. Au moment où on a fini de manger, on lave les assiettes, il y a une personne qui arrive. Et puis on dit à la personne, « Oh, tu ne sais pas marcher, hein ?» Regarde, on vient de finir tout de suite. Et comme vous savez, peut-être il ne croit pas que vous venez de finir, mais à travers l'attitude des enfants, il se rend compte que vraiment il a raté quelque chose. Vous savez pourquoi? Parce que les enfants là, quand tu leur donnes viande, et ils vont prendre le temps pour manger. Et pendant que le monsieur est arrivé, il coupe un peu. Et puis il assoit cela encore dans ses doigts. Ça veut dire quoi? Même dans le domaine spirituel, quand il y a une évangélisation, il y a ceux pour qui c'est organisé. Ce n'est pas pour tout le monde. Ça veut dire que tu es un privilégié en étant là ce matin. Acclame le Seigneur pour ça. Le lecteur. Où est le lecteur? Donc, comme nous sommes des privilégiés à être là ce matin, je suis sapé, hein? Merci. On va prendre le tout premier psaume pour nous rassurer que en ce samedi, où tout le monde est en train de courir pour aller à la plage, toi, tu as préféré être avec Dieu. Alors, qu'est-ce que le psaume 1 nous dit, frère?
4: Celui qui obéit au Seigneur est vraiment heureux.
3: Est-ce que tu as entendu? Celui qui obéit au Seigneur est un homme heureux. Ça veut dire que depuis hier, tu as senti au plus profond de toi-même que ce matin, entre mille et une activités qui te sont proposées, tu as décidé de venir ici. Tu veux où, tu ne veux pas où, tu seras heureux. Amen. Mais en fait, ta présence montre que tu obéis au Seigneur. Écoutez, il faut diminuer l'ordre. C'est pas facile d'obéir au Seigneur, hein? Moi-même qui te parle là, un jour à une évangélisation à Boaké, et puis j'ai vu le père Abécan arriver. J'ai dit, mais qu'est-ce qu'il est beau! Et puis j'entends une voix qui me dit, tu veux être comme lui? Et puis la voix me dit, tout à l'heure là, en fait, tu es trop rempli. Il faut te dépouiller pour que je te remplisse. Je ne sais pas ce que ça veut dire. Au moment de la quête, j'entends une voix qui me dit, ton enveloppe là, il faut déposer dedans. Vous savez comment j'ai réagi? Arrière de moi, Satan. Alors que c'est là que Dieu avait besoin de mon obéissance. Donc, il y a des choses, quand ça ne nous arrange pas, on n'est pas prêt à obéir. Psaume 1, verset 1. On y va.
4: Voici l'homme heureux.
3: Voici donc l'homme heureux. Puisqu'on est beaucoup à dire, tu me vois comme ça là, problème a fini avec moi, oh, je ne suis pas heureux. Oh. On a tellement de problèmes qu'on dit ne pas. Tout le monde ne peut pas te donner conseil. Dans les conseils qu'on est supposé donner, il y a des conseils qui sont guidés par la jalousie. Mais, oh, c'est mon CP. CP, attention, catégorie des gens qui font le mal à leur prochain. Celui qui fait du mal à son prochain, même si le prochain ne le sait pas, à l'intérieur de toi-même, tu n'es pas heureux. Oui?
4: Il ne s'assoit pas avec les moqueurs.
3: Hé! Pépès! Afferage.com. Celui qui est heureux ne s'assoit pas au banc des moqueurs. Ouh! Regarde celle-là. Qu'est-ce qu'elle a mis sur sa tête? Oh. Regarde celui-là. C'est la seule chemise. Mais il n'a rien d'autre. Et puis, il y en a qui viennent aux évangélisations. Tout ce qu'ils constatent. Ah, c'est la dame qui tombe tous les jours là. Ah! Chaque parole, boum. Oh, boum. Elle a quoi même? Ils n'ont qu'à penser à faire sa délivrance, hein? Oui.
4: Au contraire, il aime l'enseignement du Seigneur.
3: Au contraire,
4: il aime l'enseignement du Seigneur.
3: Oh là là. Au contraire, l'homme heureux aime l'enseignement du Seigneur. Mais quel est cet enseignement du Seigneur? Aimer, aimer Dieu et aimer son prochain comme soi-même. C'est tout. C'est tout ce qu'on nous demande, aimer Dieu et puis aimer notre prochain comme nous-mêmes. Ça, c'est l'enseignement du Seigneur. Il n'y a rien d'autre. Puisque lui-même va mourir sur la croix par amour pour toi et pour moi. Le frère m'a invité. J'ai une communauté, lui, il a une communauté. Puis je dis, si je vais chez lui, sa communauté va grandir. Son mais ça. Est-ce que c'est gentil? Mais quand je vais le voir, je vais sourire. Je t'aime. Ouattara. Je t'aime. C'est faux. Bien au contraire, s'il m'invite, je dois m'appliquer à donner l'enseignement qui va toucher les gens. Prier de telle sorte que des gens soient bénis et reviennent chez lui. Celui qui aime et qui connaît Dieu, il ne cherche pas à faire du clientélisme. Ah, venez chez moi. C'est chez moi que Dieu se manifeste. J'ai une onction. Moi, je n'ai rien. Oui?
4: Au contraire, il aime l'enseignement du Seigneur.
3: Au contraire.
4: Et le redit jour et nuit dans son cœur.
3: Jour et nuit, son cœur est à la disposition de Dieu. Ça veut dire, nous qui sommes Africains, on ne peut pas dire, bon, tu sais, on est chrétien, hein, mais après tout, on est Africain. Ça veut dire, je viens à l'église, mais je vais chercher d'autres supports, d'autres dieux ailleurs. Ça ne marche pas. Je fais confiance en Dieu. Mais dans cette confiance, il y a des choses que je ne vais pas comprendre parce qu'il y a des difficultés que je vais traverser. J'ai dit, Seigneur, je remets en tes mains mes difficultés. Quand la joie est là aussi, on chante ensemble Alléluia, joie. Tout remettre entre les mains du Seigneur. C'est parce qu'on ne veut pas tout remettre entre les mains du Seigneur. Il y a des choses, nous sommes là et puis on dit, ah Seigneur, tu vois non, hein? Je te prie, il faut faire pour moi, hein? Mais telle partie de ma vie là, il ne faut pas entrer là-bas. Hein? Et puis tu es le premier à te prendre, à te plaindre en disant, je prie, mais je ne vois rien. Vous prenez Marc chapitre 9, verset 23. Marc 9, verset 23. Vous avez trouvé? Aussitôt le père de l'enfant, si vous trouvez, Marc 9, verset 23. Combien votre Bible, là, on a déchiré Marc dedans. Oui, Marc.
5: Verset 23.
3: Oui, vous avez trouvé?
5: Jésus,
3: oui,
5: lui dit, si tu peux, tout est possible à celui qui croit. Aussitôt, le père de l'enfant s'écria,
3: oui,
5: je crois.
3: D'accord. Dis, vous remontez un peu à partir du verset 20 pour que les gens puissent bien comprendre. Oui.
5: Ils le lui amenèrent. Dès qu'il vit Jésus,
3: oui,
5: l'esprit se mit à agiter l'enfant de convulsions. Celui-ci, tombant par terre, se roulait en écumant. Jésus demanda au Père.
3: En fait, il s'agit de l'enfant qui a l'épilepsie. Souvent, quand on voit quelqu'un qui a l'épilepsie, on fuit. Parce que la personne commence à baver, à avoir des attitudes. C'est-à-dire, on dit non, il faut quitter là, c'est contagieux. Continue. Donc, c'est cet enfant qu'on va amener à Jésus. Oui.
5: Jésus demanda au Père, depuis combien de temps?
3: C'est le Père qui amène son enfant à Jésus. Mais il n'a pas amené pour rien. S'il l'a amené, c'est pour que Jésus le guérisse. Mais Jésus va poser des questions. Depuis combien de temps il a cette maladie? Oui.
5: Depuis combien de temps cela lui arrive-t-il?
3: Depuis combien de temps?
5: Il dit,
3: oui,
5: depuis son enfance.
3: Hé, hey, Jésus, ce n'est pas une petite affaire, c'est depuis son enfance. Ça veut dire il y a longtemps. Hein? Et puis il grandit avec. Oui.
5: Souvent, l'esprit l'a jeté dans le feu ou dans l'eau.
3: Il est arrivé des moments où l'esprit malin qui est en lui, l'esprit qui fait causer l'épilepsie, le jette dans l'eau. Ou bien dans le feu. Nous-mêmes là, s'il vit jusqu'à présent, même c'est un miracle. Donc il y a longtemps. Oui. Oui.
5: Jésus, ben... je crois. Tout est possible à celui qui croit. Aussitôt, le père de l'enfant s'écria, je crois, viens au secours de...
3: Alors, la manière de parler du père montre à Jésus que je l'ai envoyé, hein, c'est vrai, mais je ne crois plus à sa guérison. Ouais, je ne crois plus à sa guérison. Parce que ça ne date pas d'aujourd'hui, c'est depuis son enfance. Je ne crois plus. Et Jésus qui va lui dire, tout est possible à celui qui croit. Ça veut dire que cette parole s'adresse à toi ce matin. Je ne sais pas ce que tu vis. Et tu es assise là ou assis, en regardant en arrière dans ta vie, tu dis, il n'y a plus rien. Rien, plus rien n'est possible dans ma vie. J'ai dit, oh, si Dieu voulait faire quelque chose là, il allait faire ça depuis longtemps. Ce n'est pas cet âge que j'ai qui va changer ma vie. Le mot « il y a longtemps » est souvent à notre bouche pour montrer qu'il n'y a plus rien à faire. Et Jésus qui répond, « Tout est possible à celui qui croit. » Est-ce que tu comprends bien ça? Ce n'est pas au papa là que Jésus s'adresse, hein, ce n'est pas à lui seul. C'est à moi et à toi. Toi qui dis, je passe les concours, je ne sais plus combien de concours j'ai passé et ça se solde par un échec au point où tu es fatigué. Le Seigneur te dit, tout est possible à celui qui croit. Oui, celui qui devait t'aider là, il a perdu son emploi. Tu as perdu ton père, tu as perdu ta mère. Actuellement même là, le diable te dit, j'ai dit, tu fais quoi Abidjan? Cherche à aller au village. Là-bas, on ne paye rien. Et puis, il y a des matins, quand tu te lèves là, tu dis, c'est vrai. Hein? Le Seigneur te dit, laisse ta valise là d'abord. Tout est possible à celui qui croit. Celui qui tu comptais pour te marier. Tu as tellement compté sur la personne. Tu as soulevé ton cœur comme ça, déposé devant lui. Et puis la personne te dit, distancia. Et il a fait vu et ignoré sur toi. En tout cas, tu as bu dans calebasse de goumet. Et puis tu dis, moi, affaire de garçon, c'est fini. Moi, je vais donner mon cœur à quelqu'un encore. C'est fini. Le Seigneur te dit, tout est possible à celui qui croit. Tu sais pourquoi? Parce que celui à qui tu étais là, s'il est parti malgré tout, c'est tout simplement parce que le Seigneur vient de t'épargner d'une catastrophe. Celui-là ne te mérite même pas. Et c'est quand tu vas accepter pour rendre grâce à Dieu que le Seigneur va envoyer quelqu'un de charmant. Quand on dit charmant, là, c'est pas joli, hein? On peut être beau et ne pas être charmant. Charmant dans le cœur. Celui pour qui tu as été fabriqué là, il arrive. Et après cette évangélisation, tu vas le rencontrer. Mais tu es là, tu dis, oh, j'ai vieilli mon âge là. J'ai dit, quel âge toi tu as? Tu es plus vieux ou vieille que Dieu lui-même? Donc reste tranquille. Tout est possible à celui qui croit. Oh, je veux aller étudier à l'extérieur. Depuis là, mon visa, il dit, reste tranquille, tout est possible à celui qui croit. Oh Seigneur, je t'ai découvert au moment où je n'ai plus d'argent, je n'ai plus de moyens. Et si c'était dans moi avant, il dit, tout est possible à celui qui croit. On peut acclamer ce Dieu. Tout est possible à celui qui croit. Ma fille, tu entends? Donc la désolation ne l'emporte plus sur ton cœur. Arrête de te poser des questions inutiles. Seigneur, jusqu'à quand? Il dit, tout est possible à celui qui croit. C'est bien si les gens t'ont abandonné. Si la famille t'a abandonné. Tout est possible à celui qui croit parce que la pierre qu'ont rejetée les bâtisseurs a fini par devenir celle de l'angle. Tu seras une référence dans ta famille. Je ne te connais pas, mais Adjoablé, tu seras une référence dans ta famille. Oui?
5: Jésus lui dit, si tu peux, tout est possible à celui qui croit.
3: Jésus lui dit, tout est possible à celui qui croit. Quand tu regardes avec les yeux de chair, tout est cadenassé, bloqué. Même savon, même pour te laver, il n'y en a pas. 50 francs pour acheter, comment il s'appelle? Kabakuru même, il n'y en a pas. Tu es moisi jusqu'à ce que dans Kabakuru tu es arrivé. Il y a combien de temps, toi, tu ne connais plus parfum? Et puis tu dis, c'est moi qui suis devenu comme ça. Regarde comment j'ai noirci. Il dit, tout est possible à celui qui croit. Oui, je vais à la prière, on me dit chaque fois, tu vas servir le Seigneur et tu prêcheras la parole de Dieu. Tu dis, mais jusqu'à quand? Quand je viens, on me met toujours à l'accueil. Mais c'est quand est-ce que Dieu va toucher le cœur de Roland Ouattara pour qu'il me commence à me programmer pour que je prêche, pour que moi aussi mon nom sorte. Et dit, tout est possible à celui qui croit. C'est un matin, il va se réveiller et puis dit, bon, tu vas faire l'exhortation. Hein. Et quand on va te dire, tu vas faire l'exhortation, il dit, je vais dire quoi? Je ne suis pas prêt. Pourtant, tu as réclamé ça. Hein. Le jour où on dit, c'est toi qui dis, je ne suis pas prêt. Il va dire quoi? Tout est possible. Et puis tu viens, tu ne connais pas grand-chose. Hein. Tu commences, alléluia, amen. Acclamez le Seigneur, alléluia, amen. C'est dans alléluia, amen, acclamez le Seigneur que Dieu va se manifester avec puissance. Tout est possible à celui qui croit. Tu as encore des difficultés parce que ta foi est encore petite. Tout est possible à celui qui croit. On dit, tu vas aller au Canada. Où ça? Je n'ai même pas passeport. En fait, il ne faut pas limiter Dieu. Oui, tonton, on y va.
5: Aussitôt,
3: c'est-à-dire de façon instantanée, ici et maintenant, illico presco. Dieu là, il sait agir vite. Siracide, le chapitre 18, le verset 26 dit, du matin au soir, tout peut changer. Dieu sait faire vite. Peut-être, pas peut-être, le dossier que tu as déposé, tu as fait entretien, on ne t'a pas encore appelé depuis. Toi-même, tu es découragé. Pendant qu'on est à l'évangélisation, ils sont en train de chercher à t'appeler. Oui?
5: Aussitôt, le père de l'enfant s'écria, je crois.
3: Viens. Allô? Le type ne veut pas. Il veut pas, le père là, il ne veut pas laisser cette occasion au passé. On dit, aussitôt il s'écria. Il dit, oui, je crois vraiment, je crois. Si c'est toi, tu vas dire, il faut faire un ou un. On ne sait jamais où. Sinon que moi-même, je suis fatigué. Il faut te revoir. Hein. Tu dois te crier pour dire, je crois que telle chose, tel bonheur peut m'arriver dans ma vie. Je crois que je réussirai à mon examen. Je crois que mon projet d'aller étudier ailleurs se réalisera. Je n'ai rien, mais je crois que je partirai. Aussitôt. Mais c'est là où la main de l'homme s'arrête que Dieu commence. Oui.
5: Je crois, viens au secours de mon manque de foi.
3: Alors, il dit, je crois. Cependant, je te prie, il faut venir au secours. Au secours. Vous n'avez pas regardé l'image des enfants. L'enfant va provoquer quelqu'un dehors et puis quand on veut le frapper, il dit, au secours. On doit être comme des enfants, crier à Dieu au secours, au secours. Même les disciples qui étaient dans la barque, quand la barque a commencé à tanguer, ils ont crié à Jésus qui dormait dans l'arrière de la barque, au secours. Toi, tu ne dis jamais au secours à Dieu. Il faut dire au secours à Dieu. Ne regarde pas ton âge, ne regarde pas ta barbe. Tu dis, ouais, j'ai bien taillé ma barbe. Jésus voit. Mais tant que tu n'ouvres pas la bouche pour dire au secours, chaque jour, tu vas raser ta barbe là et puis ça va pousser. Il faut crier à Dieu au secours. Je m'en vais prêcher. Seigneur, je ne sais pas prêcher. Au secours. Pour que le peu que je vais dire touche le cœur des gens pour qu'ils donnent leur vie à Dieu. Au secours. Apprenons à crier à Dieu comme ce papa. Au secours. Au secours. Je n'ai pas à manger aujourd'hui, Seigneur. Au secours. Et non, prends son portable. Qui je vais appeler qui va m'aider là? Et puis tu composes un nouveau. Mon tonton là, il est méchant, mais je suis sérieux, je vais faire comment? Tu l'appelles? Oui, tonton. Avec une voix de pauvre là. Tonton. Qu'est-ce qu'il y a? Pourquoi ta voix est comme ça? Ah, tonton. Actuellement, c'est maudit. Au secours. Quand tu cries au secours, tu es assis tranquillement et la providence de Dieu arrive dans ta vie. Alors que tu n'as rien demandé. Au secours. Mon mari veut me laisser. Il veut partir. Au lieu d'aller chercher tous les marabouts à Marcory, pour qu'on te donne poudre pour aller mettre dans sa sauce, crie au secours. Je ne suis pas belle comme la petite qu'elle a rencontrée dans le quartier là. Mais Seigneur, avec ma laideur, je crie au secours. Il n'a qu'à me regarder. Pendant que tu es en train de crier au secours, il revient. D'ailleurs, tu prépares, quand tu prépares, il ne mange pas. Hein. Mais il va rester en ville. Et puis t'appeler. Pour dire, c'est telle chose, je vais manger à midi. Tu dis, quoi? Quoi? Quelqu'un qui ne mange pas mon repas? J'ai crié au secours et puis il dit, voici le plat qu'il veut manger à midi. Dieu a commencé, non? Dieu a commencé, non? Tu dis amen, non? Mais tu peux tout gâter. Oui, souvent Dieu commence, mais on gâte. Le type t'appelle pour dire, c'est tel plat que je vais manger. Et puis tu dis, j'ai dit, oh, quand tu partais là, tu as laissé l'argent. Quand tu partais, tu as laissé l'argent. Tu es là-bas comme ça, et puis tu dis, c'est boulot, tu veux manger, pas qu'au fou. Alors que tu devais saisir cette occasion pour dire, Seigneur, tu as commencé, achève ce que tu as si bien commencé. Prends crédit avec ta voisine. Et prépare-lui le plat succulent. Mais si tu veux que Dieu achève vite, parce qu'il y en a qui disent, Dieu bénis-moi. Il y a des, voilà, hein, Dieu bénis-moi. Il y en a qui disent, bénis-moi, mais lentement quoi. Dieu, moi, je ne suis pas pressé. Donc, il ne faut pas te presser. Bénis-moi lentement. Oh, il faut accélérer la bénédiction dans ma vie. Et dans ce cas de figure, tu sais comment la bénédiction peut être accélérée? Tu achètes un bon vin et puis tu déposes à côté du plat. On dit le vin réjouit le cœur de l'homme. Quand il mange et puis il prend un vin, il dit, ouais, tu es la chair de ma chair. L'os de mes os. Et te regarde et puis te dit, écoute, je ne t'ai jamais dit ça, mais aujourd'hui je vais me permettre de t'avouer. On fait nos palabres, mais je voudrais que tu saches que rien ne pourra nous séparer. Tu n'as pas idée de la manière dont je t'aime dans mon cœur. C'est le vin. Mais toi tu... Quand il a fini, il faut accélérer. Hein? Tu lui demandes, chérie, demain tu vas aller au travail, c'est quelle tenue tu veux porter. Je vais aller faire repasser. Oh là, il devient fou. Quelle tenue? Et non, je veux que tu sois bien mis devant tes collègues demain. Prends ma veste bleue et ma chemise et tu vas faire repasser, tu mets sur cintre. C'est-à-dire, tu places à un endroit où quand il rentre dans la chambre, ça frappe. Déjà, spirituellement, il est habillé. Il est habillé. Mais il te dit, où est ta chemise? Tu lui réponds, la chemise, là, est-ce qu'on porte ça ensemble? On est Dieu à porter. Quand toi, tu ouvres la bouche, tout ce que tu sais demander, c'est, quand tu vois mes cheveux là, ça te plaît comme ça? Quand tu vois mes cheveux là, ça te plaît comme ça? Les vrais maris là, quand ils se lèvent le week-end, ça me dit comme ça, ils disent à leur femme, tiens, va faire tes cheveux. De tout dit, non? Je vais tout dire. En fait, la vie n'est pas compliquée, Dieu n'est pas compliqué. Mais au secours, quand on crie à Dieu, c'est comme quelqu'un qui dit, au secours, Seigneur, je veux travailler. Tu ne vas jamais au plateau pour déposer des demandes. Attends, Dieu n'est pas bête. Tu es toujours assis devant le Saint-Sacrement. D'après le Père Ibogwa, tu dis, elle dit, pour mon mariage, c'est pour ça que je... Elle dit, hé, lui là, il est déjà marié. Il faut sortir, te pomponner un peu, quelqu'un va te voir pour te faire. Psst. Et il disait, il y a des garçons même qui vont Jésus. Tu dis, non, actuellement, là, moi, je veux prier, c'est Jésus qui est ma femme. Il dit, mais Jésus n'est pas pédé. Sors vite. Ma tante, je te fatigue, hein? C'est comme ça. Hein? Ah oui, au secours. Vous savez, il y a des petites choses auxquelles nous devons faire attention. Ton mari dit que lui n'aime pas les serviettes mouillées. Parce que quand il voit une serviette mouillée, ça l'indispose. Ça fait quelque chose dans son corps. Ouais, comme toi-même, tu as peur de te laver. C'est pour ça que tu n'aimes pas serviette mouillée. Mais attends. Tu viens de l'insulter gravement. Et où tu places ça? Sur le lit. Ah, toi, tu aimes trop te plaindre. On fait ceci, je n'aime pas. On fait ceci, je n'aime pas. Et je n'aime pas. Tu aimes quoi dans la vie? Mais il faut me dire. Au secours. Ça dit, dans le mot au secours, j'ai ma part de responsabilité. Je regarde la maman là, je sais qu'elle vient de chez moi. Chez nous. Oui, ce n'est pas de l'esclavage. Le mari est le chef de la famille. C'est pour ça que chez nous, pour donner à manger à ton mari, ça dit, il y a comme un abaissement, une inclinaison. Le type arrive, il dit, le repas est prêt. Vous avez préparé quoi? Ça y est, sur la table. Tu ne vois pas clair? Et puis tu veux qu'on t'aime. Au secours de notre incrédulité. Notre incrédulité, on oublie que c'est l'amour qui attire l'amour. C'est l'amour qui attire l'amour. Je vais vous choquer en disant coucher ensemble, là, ce n'est pas ça l'amour. Hein? C'est le vivre ensemble. Au secours. On veut tout de la part de Dieu, mais on ne veut rien faire pour que Dieu regarde pour nous bénir. Au secours. Peut-être cette évangélisation, j'ai vu tout ce que vous avez dépensé, tout ça, peut-être que c'est pour sauver une seule âme. Une seule âme. Depuis hier jusqu'à dimanche, une seule âme. Tu vois combien de fois une âme coûte cher à Dieu? Tu dis non, Seigneur, si c'est une seule âme là, elle peut errer encore. Le jour où je verrai qu'il y a au moins beaucoup d'âmes, là on va dépenser. Oui, mon frère lit. Lui-même qui est en train de lire là, le Seigneur est en train de le secourir. Il pense que Dieu ne me parle pas. On a tourné jusqu'à c'est lui qui a lu, non? Tu crois que c'est pour rien? Aïe! Quand tu lui parles, il n'entend pas là. Aujourd'hui, Dieu l'a mis à nu. Jusqu'à il ne sait plus attraper Bible. La Bible baille dans sa main, il tourne. Je dis, oh, le pauvre pécheur. Aïe! Au secours. Oui.
5: Je crois, viens au secours de mon manque de
3: foi.
5: Il
3: dit qu'il croit que Dieu l'a appelé à le servir maintenant. C'est lui qui dit, hein. Il dit jusqu'à présent, il n'a pas cru. Mais aujourd'hui, bine, bine, bine, et puis c'est celui qui a commencé à lire, même il a abandonné. Le premier. Finalement, c'est arrivé dans sa main. C'est pas un hasard. La providence de Dieu nous confère des grâces insoupçonnées. Aïe, au secours. Oui, comme le Seigneur est à ton secours, continue. Oui.
5: Viens au secours de mon manque de foi. Jésus, voyant la foule s'attrouper.
3: J'ai dit, c'est pour lui même qu'il parle aujourd'hui. Au secours de mon manque de foi. Ah oui, tu vas faire tes choses. Oui, mais pourquoi le modérateur, oui, il a regardé parmi nous tous là. Pourquoi il dit que ça, là, c'est ça que moi je vais faire. Alors que j'ai un BTS en placalier. Et même si on est dans l'affaire de Dieu, on n'a qu'à apprendre à se respecter quand même. Moi, ce qui m'énerve, c'est sa femme. Tout ce qu'ils disent là, je vais tout te dire aujourd'hui. C'est sa femme qui m'énerve. Elle pense que comme elle a changé de lunettes, elle est arrivée. Au secours de nos mauvaises paroles qui sont comme des blocages à nos différentes bénédictions. Attention. Oui, au secours.
5: Viens au secours de mon manque de foi.
3: Viens au secours de mon manque de foi.
5: Jésus, voyant la foule s'attrouper.
3: Écoutez, le manque de foi est exhibé à souhait en plusieurs occasions. On prie tout le monde. La jeune fille rencontre quelqu'un. Elle dit, bon, allons à la maison. Bon, après cache-cache, on va présenter. Et les parents vont manifester. C'est-à-dire le manque de foi. Vous savez comment le manque de foi est manifesté? Ah, ça va, jeune homme. Tu vois, non? Tu es impoli en plus. Un monsieur, il vient, tu lui dis bonjour, monsieur. Et première question devant la personne, je dis, oh, celui que tu nous as envoyé là, il fait quoi? Ou bien il est d'où? Il est de quel village? C'est manqué de foi. Tu as cherché jusqu'à ces gourous, tu as trouvé dans le pays là. Ou bien ces bêtés, tu as trouvé. C'est compliqué. Hein? Tu as cherché jusqu'à un vaurien comme ça. Qu'est-ce qu'il va faire dans ta vie? Oh, le Seigneur peut l'amener en tant que vaurien pour jauger la qualité de votre foi. Demain, là, ce vaurien sera l'étendard, non seulement de la famille, mais de tout votre village. C'est parce qu'on manque de foi. Alors finalement, les gens connaissant ça, ils sont obligés de s'habiller en veste. Tu comprends, non? Pour faire semblant. Alors qu'ils ne t'aiment pas. C'est mon chou, c'est mon genre. Oui, frère, on va terminer, oui.
5: Jésus, voyant la foule s'attrouper.
3: Alors, qu'est-ce qui va se passer? Quand tu as crié au secours, le Seigneur attend que les gens t'entourent d'abord. La foule va s'attrouper. C'est-à-dire, il veut te bénir pour que la foule, les gens sentent que lui n'est pas n'importe qui, il est capable de changer ta vie ce matin. Oui, les gens s'attroupent.
5: Jésus, voyant la foule s'attrouper, menaça l'esprit impur.
3: Alors, au moment où la foule s'est attroupée, Jésus va montrer non seulement au Père, mais à tous ceux qui étaient là, que rien de lui est impossible. Alors, il va menacer, d'accord? Il va menacer l'esprit mauvais, honnête. Chacun, faut pas dire, oh, moi, je vais à l'église, hein. Moi, il n'y a pas esprit mauvais chez moi. Je dis, on a tous esprit mauvais. Hein. Tu veux que je t'aide à remarquer l'esprit mauvais que... Le premier esprit mauvais qui fatigue l'homme, c'est la colère. Tu te fâches bêtement. On te dit bonjour, tu es fâché. On te dit, viens manger, tu es fâché. Il y a des gens, leur affaire de colère, là, ils ne jouent pas avec. C'est un esprit. Et tu as remarqué que dans ta vie, l'esprit t'a fait déjà perdre beaucoup de choses. Esprit de colère. Il y a des gens qui ont un esprit, ils pensent que c'est un bon esprit, mais ce n'est pas un vrai esprit. Esprit de manger. Ils ne jouent pas avec leur affaire de manger, hein. Au point où le Baoulé dit, il y a rien de béfa kangoa. Tu prépares. Et puis, il vient, il dit, c'est tout ce que tu as mis comme viande. J'ai acheté deux poulets. Où est Jésus là? Où est Jésus? Bon, prenez manger. Et puis foutou là, c'est tout ce que tu as pris. Si tu as donné à quelqu'un, il dit, va chercher mon repas. Parce qu'il ne joue pas avec son affaire de repas. Quand il est devant un repas copieux, il se déshabille même. Et puis il reste en débardeur. Et ça du côté des femmes. Oh là là, du matin au soir, sa bouche, jusqu'à sa bouche est penchée. Elle va acheter, Et puis elle dit, depuis le matin, je n'ai rien mangé. Tu me vois comme ça, depuis le matin, je n'ai rien mangé. Depuis le matin, je n'ai rien. Et si elle va acheter son attiéké, et que la fille dit, maman, je vais manger aussi. Oh, regarde, vous là, si on veut vous regarder, on va mourir dans cette maison. Et puis elle va attacher un peu, puis la petite dans sa mère va déposer dans moi. Votre sorcellerie là, je vous ai dit non. C'est votre papa, vous pouvez tuer, et non moi, et pas moi. Entre temps, elle va, on bouilla. Quand elle finit, elle va mettre l'eau glacée dessus. Et puis elle est là et te dit que, oh, on dit, mais tu n'as pas encore préparé. Non, je voulais m'étendre un peu. Il ne faut pas croire à sa parole. Ce n'est pas étendre un peu. Elle était droguée. Pardon. Elle était droguée. Mais ça, c'est un démon. On doit te délivrer. Nos mamans avant là disaient que quand tu es enfant, tu n'as plus de ventre. Pourquoi? Ta priorité, c'est que tes enfants soient rassasiés et non toi. Maman Néo. Mais maintenant là, eux me sont rassasiés jusqu'à. Et à cause de manger, quelqu'un t'invite à son repas, à son anniversaire, à son baptême. Il y en a qui s'arrêtent chez le mont italien. Vous savez pourquoi?
6: pour acheter sachet. C'est-à-dire, je m'en vais là. Il faut que je fasse emporter. Et ils disent à la servante, regarde, je m'en vais avec Maria, il ne faut pas préparer aujourd'hui. Hein. J'ai dit, oh, c'est toi qui as donné l'argent aux gens. Il ne faut pas préparer ce soir. Hein. Et les enfants qui connaissent que chaque fois quand tu vas, tu reviens avec bataillon de manger. Et, maman, aujourd'hui là, je suis à frites. Je vais frites. Chez toi, vous n'avez jamais découpé manioc pour dire que vous allez découper patate. Mais à force d'envoyer emporter, l'enfant connaît frites. Dès qu'on dépose les bissaps, tu entends sous la table. Ma chérie, en fait, celles qui volent beaucoup là, non, elles sont d'une politesse. Elles appellent ma chérie. Toi, quand on t'appelle chérie, tu es obligé de t'arrêter. Envoie-nous un peu de bissap. Et puis s'il y a Yamakougi, moi je vais faire le mélange. Alors qu'elle a déjà. Mais il faut qu'on te délivre ça. Parce que quand tu envoies souvent, ceux qui mangent disent, maman, pourquoi tu n'as pas envoyé beaucoup? Au lieu de te dire, c'est pas bon, et ils t'encouragent. On peut aller, tu peux acclamer ce Seigneur qui est en train de te délivrer. Ton mari avait un enfant avant de venir te rencontrer. Il ne t'a rien caché. Tu lui as dit, moi là, si c'est moi seulement là, si nous deux on s'aime là, il n'y a pas de problème. Mais façon, toi, tu vas maltraiter l'enfant là. Tu vas maltraiter l'enfant des gens. Et tu restes dans maltraitance là pour demander à Dieu de te donner jumeaux. Même pas un d'abord. Tu veux enfin, il faut entretenir l'enfant des autres. Ah si, c'est quand j'aurai moi-même mon propre enfant. Non, ça ne marche pas avec Dieu. Le bien qu'on fait à un autre nous revient en grâce et en bénédiction. C'est ça. Donc beaucoup de femmes ne tombent pas enceintes, pas parce qu'elles sont stériles. Hein. C'est leur cœur tordu. Donc le Seigneur est en train de te délivrer. Chaque fois que le papa vient, tu inventes une histoire pour qu'on frappe la petite. Et tu es en train de faire souffrir un être humain. Ton tour va arriver. Oui, on termine.
5: Jésus, voyant la foule s'attrouper, menaça l'esprit impur.
6: Esprit sourd et muet, quitte sa vie. Esprit sourd et muet. Donc ce matin, le Seigneur veut menacer l'esprit de colère, l'esprit de emporter, l'esprit de je ne sais pas quoi. Il y en a qui ne se lavent pas. Hein. Ça aussi, c'est un esprit. Parce que verser l'eau sur toi et puis te laver, ce n'est pas la même chose. Hein. Quand tu passes, les gens ne te disent pas, mais ils sont mauvais. Hein. Mais comment une femme comme ça se lave pas? Tu ne sens pas l'odeur? Elle a tous les déodorants. Lave-toi un peu. Il y a des vérités qui sont dures à dire, mais il faut les dire. Sape-toi. On n'a pas besoin d'avoir beaucoup d'habits, mais le peu que tu as là, entretiens ça. Amen. Alors, oui, termine.
5: Esprit sourd et muet.
6: Esprit sourd et muet, esprit cocobé. Oui, ça c'est un autre esprit. Ça vient d'arriver sur le disque. Esprit de cocobé, c'est-à-dire des gens qui ne savent pas donner à quelqu'un. Ils ne savent pas donner à Dieu. Ils peuvent avoir quelqu'un en train de souffrir. Il dit, pardon, j'ai besoin de 500. Oh, si tu étais venu hier soir, j'avais ça. Alors qu'il a l'argent sur lui. Et puis c'est la même personne qui vient devant Dieu, Seigneur, donne-moi l'argent. Tu ne sais pas que Dieu peut se transformer en un pauvre pour venir tester ta capacité de donner. Apprendre à donner, à offrir. Il y en a qui ont préparé 50 francs, 100 francs pour la quête de tout à l'heure. Parce qu'ils ne peuvent pas donner 1000 francs à l'heure là. Tout est cher. Qui donne? Et là, le Dieu que nous adorons est l'auteur, le père du... C'est-à-dire, le Dieu de l'or et de l'argent. C'est lui qui peut te combler. C'est pas... Vous savez, il y a des gens qui font études d'économie, mais leur société tombe. Ça veut dire, le vrai gestionnaire de notre argent, c'est Dieu. Il faut lui donner. Et il multipliera ça au-delà de notre espérance pour notre vie.
3: Mais quand tu n'as pas appris à donner, tu n'apprends pas à faire du bien à quelqu'un. Je dis toujours aux parents, si pendant l'année scolaire, tu as payé fourniture scolaire de ton enfant, fourniture, et puis tu dis, oh, je ne peux pas gâter le nom de Dieu, hein? Dieu m'a trop aidé. Il te manque la bénédiction. La bénédiction viendra du fait où, en plus de ce que tu as fait pour tes enfants, tu as acheté un cahier de 300 pages et donné à quelqu'un qui n'a pas les moyens. C'est la prière de cette nièce, de cette fille inconnue qui te reviendra en grâce et en bénédiction. Et non ce que tu as fait pour tes enfants, parce que ça c'est ton rôle de père et de mère. Mais ce qu'on fait pour l'autre qui n'a pas les moyens, le Seigneur se presse pour nous bénir. Amen. Oui, termine.
5: Esprit sourd et muet, je te l'ordonne. Sors de cet enfant.
3: Je te l'ordonne, sors. Esprit cocobé. Vous savez, il y a beaucoup de personnes qui travaillent, mais qui sont plus endettées que ceux qui ne travaillent pas. C'est le nom de travailleur ou travailleuse qui est sur toi. Hein. Tu n'arrives pas à t'en sortir. Pose-toi la question. Est-ce que il y a une partie pour les pauvres dans ce que tu reçois dans ta vie comme salaire? Non. Une autre fois, je vous rendrai des témoignages. Au moment où tu m'appelais, j'étais en Europe. Je n'étais pas ici. Une autre fois, je vais te rendre témoignage pour dire le bien qu'on fait à un pauvre qui ne peut pas nous rembourser là. C'est ça Dieu prend pour nous bénir. Il dit, mais si vous ne faites du bien qu'à ceux qui peuvent vous faire du bien, qu'avez-vous fait de meilleur? Rien. Mais le bien aussi, la main gauche doit ignorer ce que la main droite donne. Je ne peux pas faire du bien à quelqu'un et puis je crie tout partout. Vous voyez, c'est grâce à moi, c'est grâce à moi, c'est grâce à moi. Si je n'étais pas là, si je n'avais... Tu as reçu ta récompense. Généralement, ce que tu dois savoir, quand tu fais du bien à un être humain, il ne faut pas être étonné que l'être humain soit ingrat. Il ne faut pas te fâcher parce que la personne te boude, ne reconnaît pas ce que tu as. Dieu reconnaît. J'entends beaucoup de gens dire, moi que tu vois là, je ne vais plus rendre service à un être humain. Tu es incrédule. Mais si tu ne rends pas service à un être humain de ton vivant, le jour où tu meurs, tu vas rendre service aux termites. Hein, tu es mort, ils vont te bouffer. Ou bien, aimer rendre service. Termine.
5: Esprit sourd et muet, je te l'ordonne, sors de cet enfant et n'y rentre plus.
3: Voilà. Souvent, quand la parole de Dieu nous est enseignée, on est sourd et muet. On est sourd. On n'entend pas ce que le Seigneur veut dire. Qu'est-ce que le Seigneur attend de moi? Il veut que je change de vie, que je change de comportement, que je change de mentalité. On est sourd. Ça ne marche pas. Il ne faut pas sortir de cette évangélisation sans avoir été touché par une petite chose qui va t'amener à changer. Tu vas quitter l'évangélisation, tu arrives chez toi. Normalement, même si Dieu t'a touché, tu dois entrer en chantant. Mais non, en insultant la servante qui a dit à tout le monde que tu es parti à la prière. Au portail, tout le monde dit, c'est ta tata là, tu dis, elle est partie prier là. Ah, ce qui sort de sa bouche là. C'est qu'elle n'est pas partie prier. Alors, je voudrais m'arrêter là, sœurs et frères, pour nous convaincre que Dieu nous aime. Mais nous avons une attitude à manifester notre foi, si petite soit-elle, et à crier à Dieu au secours. Il y a des chrétiens qui disent, mais Seigneur, moi, est-ce que j'ai besoin de prier? Toi-même, tu sais tout. Tu sais tout ce que je traverse, toutes les situations que je vis. Si tu m'aimes là, il faut agir.
6: Mais le Seigneur dit, vous êtes beaucoup, je vais agir là. Dans quel domaine je vais agir? Il faut que tu cries au secours. En cette période de rentrée,

On va essayer de demander la faveur à Dieu pour les quelques minutes qui restent. La foi est un don à renforcer par la prière. Ça dit au secours là, il faut que j'aime la prière. J'ai dit tout à l'heure que la foi est un don à renforcer par la prière. Malheureusement, beaucoup ne sont pas assidus à la prière. Ça dit on prie un peu. Il y a des moments dans notre vie, on prie beaucoup. Après, on laisse. Après, on prie. Ce matin, je veux prier pour ceux qui reconnaissent que dans leur vie, là, ils ne sont pas stables dans la prière. Je veux prier pour ces personnes. C'est toi qui connais ta vie. Hein? Mais tu reconnais que avant, j'ai prié. Mais depuis un certain temps, là, ce n'est plus ça. Viens, je vais prier pour toi. Le Seigneur va renouveler la grâce de la prière dans ta vie. Tu reconnais que tu priais avant. Mais depuis un certain temps, et tu vois ce que tu te dis. Tu dis, depuis que j'ai des problèmes, je ne peux plus prier. Le Seigneur veut profiter de cette occasion d'aujourd'hui pour renouveler la grâce de la prière dans ta vie. Oh là là. Je voudrais t'inviter à...

0: aussi tes enfants qui veulent tisser une nouvelle alliance avec toi. Car tu as dit que celui qui prie incline le cœur de Dieu. Seigneur, incline le cœur de tes enfants à la prière. Commence à prier dans ton cœur en lui disant, Seigneur, je veux redécouvrir la grâce de la prière. Tu te dis, avant, quand je priais, je voyais les choses se réaliser dans ma vie. Je voyais les choses se réaliser dans ma vie. Mais j'ai baissé les bras.
1: Toujours prier. Wow.
0: Et pendant que tu es en train de porter cette intention devant Dieu,
1: je veux prier.
0: Il est en train de te dire que ta vie

Je te fais grâce pour ce nouveau départ. Ta vie ne sera plus celle d'avant. À partir de ce matin, il y a des nuits, tu ne pourras plus dormir parce que le Seigneur va te réveiller pour te dire, c'est l'heure de la prière. Merci Seigneur pour cette grâce en surabondance que tu nous accordes à nous qui sommes devant, à tous ceux qui nous suivent. Seigneur,

Le Seigneur achève dans chacune de nos vies les différentes grâces d'éveil spirituel qu'il vient de déposer dans notre vie. Lui qui vit et règne pour les siècles des siècles. Amen. On peut acclamer le Seigneur. On retourne à nos places.

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1: Il est 23h.

De la lettre aux Romains. Nous le savons, quand les hommes aiment Dieu, lui-même fait tout contribuer à leur bien, puisqu'ils sont appelés selon le dessein de son amour. Ceux qu'il connaissait par avance, il les a aussi destinés à être l'image de son Fils, pour faire de ce Fils l'aîné d'une multitude de frères. Ceux qu'il destinait à cette ressemblance, il les a aussi appelés. Ceux qu'il a appelés, il en a fait des justes. Et ceux qu'il a justifiés, il leur a donné sa gloire. Il n'y a rien à dire de plus. Si Dieu est pour nous, qui sera contre nous? Il n'a pas refusé son propre Fils. Il l'a livré pour nous tous. Comment pourrait-il avec lui ne pas nous donner tout? Qui accusera ceux que Dieu a choisis, puisque c'est Dieu qui justifie? Qui pourra condamner, puisque Jésus-Christ est mort? Plus encore, il est ressuscité. Il est à la droite de Dieu et il intercède pour nous.

Prions. Père, nous te rendons grâce de nous avoir manifesté aujourd'hui ta miséricorde. Qu'elle s'étende sur tous ceux que tu confies à notre prière et qu'elle apporte à tous les hommes ta paix. Par Jésus-Christ, ton Fils, notre Seigneur.

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2: Ô Fils unique, Jésus-Christ, nous contemplons en ton visage la gloire dont tu resplendis auprès de Dieu avant les siècles. Les tiens ne t'ont pas reconnu et les ténèbres te repoussent. Mais donne à ceux qui t'ont reçu de partager ta plénitude. Toi qui habites parmi nous, ô Verbe plein de toute grâce, enseigne-nous la vérité, transforme-nous en ton image. À toi la gloire, ô Père Saint, à toi la gloire, ô Fils unique, avec l'Esprit consolateur, dès maintenant et pour les siècles. Amen. Salut à toi, auditeur, à toi, auditrice, qui est scotché à ton poste transistor. C'est avec beaucoup de joie que je présente cette émission « Histoire de l'Église » que vous ne trouverez nulle part ailleurs. C'est ici et maintenant sur Radio Maria Côte d'Ivoire, la 104.8 FM. Merci de nous suivre.

Depuis quelques semaines, nous avons entrepris de faire une grande révision de l'histoire de l'Église en abordant les grands moments qui ont meublé la vie de notre Église, tels la naissance de l'Église, les persécutions, les chrétiens dans l'Empire romain, les pères de l'Église, les croisades, etc. C'est pourquoi certaines informations vous paraîtront déjà entendues du déjà connu. Ne dit-on pas, d'ailleurs, que la répétition est pédagogique? Pour une meilleure compréhension, nous procédons même, durant ces émissions, à des questions-réponses, afin que nos auditeurs qui n'ont pas pu nous suivre depuis le début puissent s'imprégner des réalités antiques chrétiennes. Une autre raison qui motive cette grande révision est que, très bientôt, vous aurez le privilège d'écouter l'histoire de l'Église depuis le Moyen-Âge jusqu'à nos jours. Pour aujourd'hui, disons à nos marques, prêts, partons. Oui, partons pour le chrétien dans les premiers siècles. Que signifie être chrétien? Être chrétien, c'est accueillir la bonne nouvelle de Jésus et changer de vie en se laissant transformer par elle. Il appartient à une communauté, à un nouveau peuple de Dieu, l'Église. Comment les règles de célébration se sont-elles créées? Jésus n'a pas composé point par point les statuts d'une société, ni même les apôtres au lendemain de la Pentecôte. Mais un groupe qui veut vivre et durer se donne peu à peu l'organisation nécessaire en fonction du monde dans lequel il vit. Dans quel édifice les chrétiens se retrouvaient-ils pour le culte? Au début de l'Église, les chrétiens se réunissaient dans les maisons particulières. En Orient, les chrétiens utilisent la chambre haute sous le toit, pièce la plus tranquille et la plus discrète. Se conférer à Actes 20, versets 7 à 11. En Occident, le lieu de réunion peut être la salle à manger de la maison romaine d'un chrétien aisé. De véritables églises se sont construites à partir du milieu du IIIe siècle. Où se déroulaient les baptêmes? Les baptêmes se faisaient dans les salles de bain ou les piscines. À l'origine, le mot « baptistère » signifie « piscine » et « baptême » veut dire « plongeon ». Qu'est-ce que l'initiation chrétienne? Sous ce terme, il faut comprendre ce que nous appelons aujourd'hui le baptême, la confirmation et la première communion avec le temps de préparation. Combien de temps durait la préparation au baptême? À partir du IIIe siècle, la préparation au baptême, le catéchuménat, pouvait durer 3 ans. Le candidat au baptême doit être présenté par des chrétiens qui se portent garant du sérieux de sa démarche. Ce sont les parrains et les marraines. Il doit renoncer à certains métiers liés à l'idolâtrie ou des comportements immoraux.

Depuis quelle époque célèbre-t-on la Pâque? Le jour solennel pour célébrer la résurrection du Seigneur est le jour de Pâques. À la fin du IIe siècle, tous les chrétiens célèbrent Pâques, mais ils se divisent sur la date précise. Dans quelques provinces d'Orient, les chrétiens ont conservé le jour de la Pâque juive. Partout ailleurs, ils ont choisi le dimanche qui suit la fête juive. Après quelques controverses, le deuxième point de vue l'emporte. Comment se structurent les différents degrés du ministère ecclésial? Les communautés de Jérusalem et d'autres issues du judaïsme. À leur tête, un collège d'anciens appelés presbytres. Au cours de leurs déplacements, les missionnaires fondent des communautés locales à la tête desquelles ils mettent des responsables, les épiscopes, qui sont les surveillants, et les diacres, qui sont les ministres ou serviteurs. Du collège des presbytres, épiscopes, se dégage peu à peu un président qui garde seul le nom d'épiscope et se détache nettement du collège des presbytres. Le diacre, ministre subalterne, est attaché à la personne de l'épiscope. Ainsi se mettent en place les trois degrés du ministère qui sont évêque, prêtre et diacre. Qu'en est-il des ministères féminins? Dans le Nouveau Testament, des femmes suivent Jésus, Luc 8, versets 1 à 3. Puis, elles participent à l'annonce de l'Évangile et à la prophétie. En Syrie, au IIIe siècle, les diaconesses sont admises. Elles sont l'équivalent des diacres dans le ministère auprès des femmes. Comment est née la théologie? Au cours du IIe siècle, l'Église est confrontée à une foule de doctrines en son sein. Au milieu de ce foisonnement de doctrines, les responsables de communautés s'efforcent d'éclairer les chrétiens sur ce qu'est la véritable foi de l'Église. Plusieurs de ces évêques, de ces prêtres et d'autres encore se font écrivains et donnent naissance aux premières théologies. Ce sont, entre autres, Ignace d'Antioche, Irénée, Tertullien, Cyprien, etc. Que signifiait l'Église constantinienne ou théodosienne? C'est cette Église qui était intégrée dans un État qui se considérait comme chrétien après la paix de l'Église en 313. L'État, au travers de l'empereur, intervient dans la vie de l'Église en réglant les conflits doctrinaux, en convoquant des conciles, en offrant des avantages financiers, matériels et juridiques. En l'an 380, sous Théodose, le catholicisme devient religion d'État, éliminant ainsi peu à peu le paganisme.

Quelles sont les origines de la vie consacrée dans l'Église? Le choix de la virginité et de la chasteté dans les communautés chrétiennes est fondé sur l'exemple et l'enseignement de Jésus en Matthieu 19, verset 12, verset 22 et les versets 30, et de Paul en 1 Corinthiens, chapitre 7. Les groupements de veuves dans 1 Timothée 5, les quatre filles vierges qui prophétisent en Actes 21, versets 8 à 9, seraient les premiers indices d'une vie consacrée. Comment est née la vie monastique? L'éventualité du martyr disparaît avec la paix de l'Église en l'an 313. Désormais, devenir chrétien ne comporte plus de risques. Face au relâchement constaté, certains chrétiens désirent vivre une vie chrétienne fervente, moins attachée aux choses de ce monde. C'est pourquoi ils vont vivre dans les réduits, sur la cime des montagnes, dans les arbres, abandonnant tous leurs biens. Telle est l'origine du monachisme. Quand et dans quelles conditions le credo a-t-il été élaboré? Le credo de Nicée-Constantinople, que nous récitons chaque dimanche, ne fut pas élaboré au cours de paisibles échanges d'idées, mais souvent dans des conflits violents qui dépassèrent les questions dogmatiques. À Nicée, Eusèbe est chargé de proposer le texte. Le concile l'accepte. Mais à la demande de l'empereur Constantin, conseillé par Osius, les évêques ajoutent, en parlant du Fils de Dieu, l'adjectif « homo ousios », qui signifie « le Fils est de même substance que le Père ». Ce terme affirme la parfaite égalité entre le Père et le Fils. Comme c'est une proposition de l'empereur, tous les évêques ratifient, à l'exception de deux d'entre eux. Plus tard, beaucoup expriment leur refus du terme « homo ousios » parce que le mot n'est pas inscrit dans l'Écriture. D'autres rappellent que le mot a été utilisé par des hérétiques. Dans son souci d'apaiser les orientaux, Constantin change d'attitude, lui qui avait soutenu le credo de Nicée. Sous le règne des fils de Constantin, les divisions s'accentuent. Après Nicée, plusieurs autres conciles sont organisés, n'aboutissant à rien. En l'an 381, Théodose, qui avait fait du catholicisme une religion d'État, reconnaît Grégoire de Nazianze comme évêque de Constantinople, convoque un concile dans sa capitale. L'objectif était de garder la foi professée à Nicée et refuser les diverses hérésies récemment apparues. Le concile reprend donc le credo de Nicée auquel il ajoute une affirmation sur le Saint-Esprit qui dit ceci: « Nous croyons au Saint-Esprit, Seigneur qui règne et qui rend vivant, qui procède du Père et qui, avec le Père et le Fils, doit être honoré et glorifié. » C'est au 8e siècle que les Latins ajoutent la formule « filioque » qui signifie « qui procède du Père et du Fils ».

Qu'est-ce que la croisade et l'inquisition? On parla de croisade lorsque les chrétiens ont utilisé la force des armes pour s'imposer face à tout ce qui était menace. L'Église organisa une justice répressive. C'est ce que l'on appela l'Inquisition. Lors de l'une de nos émissions, nous avions parlé de Jean 23. De qui s'agissait-il exactement? Nous sommes au moment du grand schisme. L'Église est divisée avec deux papes. Les cardinaux des deux partis pensent en sortir par la convocation d'un concile à Pise en l'an 1409. Les deux papes sont déposés et remplacés par un nouveau nommé Alexandre V. Benoît XIII et Grégoire XII refusent d'abdiquer. La chrétienté, à présent, a trois papes. L'empereur impose à Jean XXIII de convoquer un concile à la suite d'Alexandre V. Jean XXIII, craignant d'être jugé, s'enfuit du concile. Par le décret du 6 avril 1415, l'Assemblée affirme la supériorité du concile sur toute l'Église, y compris le pape. L'abdication de Jean XXIII et la déposition de Benoît XIII et de Grégoire XII permettent l'élection de Martin V en novembre 1417. Le schisme était ainsi terminé. C'est parce que Jean XXIII ne fut pas considéré comme pape légitime que le nom fut repris en 1958 par Angelo Roncalli, qui a été récemment canonisé à la même date que Jean-Paul II, le 27 avril 2014.

0: auditeurs, auditrices de Radio Maria Côte d'Ivoire, nous voici au terme de ce que nous avons préparé pour vous en ce jour. Nous allons prendre congé de vous, espérant que vous serez encore plus nombreux la prochaine pour qu'ensemble nous puissions entamer l'histoire de l'Église depuis le Moyen-Âge jusqu'à nos jours.
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Ce cantique est à la louange et à la gloire de Jésus-Christ. Pendant que tu l'écoutes, pose justement ta main là où tu as mal. Sa puissance te guérit. Impose ta main à l'endroit précis, car lorsque cette parole va être entendue par toi, le Saint-Esprit se saisira d'elle et il produira en toi le miracle. Son onction ne change pas. Il est toujours le même. Sa gloire est encore la même.

depuis des années et duquel tu n'as jamais été guéri. Écoute simplement cette chanson et pose ta main à l'endroit. Son onction te touche et il disparaît de ton corps. Souffres-tu d'un démon? Es-tu menacé par un

0: Tu es passé par l'hôpital, mais tu n'as pas pu être guéri. Maintenant, la puissance de Dieu te touche. Et Jésus-Christ te guérit. Depuis que tu es né, le pied droit n'a jamais pu parfaitement fonctionner. Et cet handicap a détruit ta vie. Maintenant, Jésus-Christ te guérit. Jésus-Christ te guérit. Jésus-Christ te guérit. Tu es impuissant. La puissance de Dieu te libère. Tu es malade. Dans tout le corps, la tumeur s'est généralisée. Mais je te dis maintenant que tu es guéri. Tu es atteint du sida. Tu es parti à l'hôpital. Tu n'as pas eu gain de cause. Et tu ne sais quoi faire. Maintenant.
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3: Au nom du Père, et du Fils, et du Saint-Esprit. Amen. Je crois en Dieu le Père Tout-Puissant, Créateur du ciel et de la terre, et en Jésus-Christ, son Fils unique, notre Seigneur, qui a été conçu du Saint-Esprit, est né de la Vierge Marie, a souffert sous Ponce Pilate, a été crucifié, est mort,